Chers amis discophiles, bonjour. Je vous propose, le long de deux émissions, de fêter un centenaire, celui de Giacomo Puccini. Rien d'original, me direz-vous. C'est plutôt par le contenu des albums que je vais vous proposer d'écouter que l'originalité, comme le diable est dans les détails, l'originalité se niche. Le premier qui nous occupe aujourd'hui, c'est un album qui me rappelle les synthèses symphoniques de Léopold Stokowski concernant Wagner, Moussorgski et bien d'autres. C'est un album qui nous propose des suites symphoniques de Madame Butterfly et de Tosca, des suites concoctées par l'excellent chef Carlo Rizzi. C'est une hérésie de présenter Puccini sans les voix, mais c'est tellement bien fait. J'avoue que j'étais réticent, j'ai écouté cet album, j'étais enchanté. Il vous propose d'écouter Carlo Rizzi diriger ses propres suites symphoniques de Madame Butterfly et de Tosca à la tête du Welsh National Opera, un album Signum.

Nous venons d'écouter les suites symphoniques concoctées par le chef Carlo Rizzi, les suites symphoniques de Madame Butterfly et de Tosca de Giacomo Puccini. Le Welsh National Opera était dirigé par donc Carlo Rizzi, que nous retrouvons dans le prélude symphonique, bien documenté par le disque maintenant, que ce soit par Riccardo Chailly, Riccardo Muti et bien d'autres. Mais ici, l'originalité suprême, c'est que nous avons les deux versions de ce prélude, version originale et version révisée et complétée par Carlo Rizzi, toujours à la tête de Welsh National Opera, un disque Signum.

0: Nous venons d'écouter le prélude symphonique de Giacomo Puccini. Dans ces deux versions, la version originale, la version révisée, complétée par Carlo Rizzi, qui était à la tête du Welsh National Opera, un disque Signum. Je vous propose de nous retrouver dès la semaine prochaine pour toujours fêter le centenaire Giacomo Puccini, avec une œuvre qui commence à être bien documentée par le disque, mais qu'on est toujours très heureux de retrouver. Je ne vous en dis pas plus, à très vite.
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2: Dina. Dina est un petit mot de la langue hébraïque qui veut dire justice. Et c'est le nom qui a été donné par ses parents à une fille qui est restée un personnage célèbre, tristement célèbre, je devrais dire, de la Bible. Son père s'appelait Jacob, c'est le patriarche, petit-fils d'Abraham. Sa mère s'appelait Léa, c'est la première femme de ce patriarche, celle qu'il n'aimait pas et qui lui avait été donnée de façon très trompeuse par son beau-père Laban. Et Dina a été la septième enfant de cette femme, et donc elle avait de nombreux frères, Dina. Pourquoi est-ce qu'on la connaît ? D'abord parce qu'elle appartient à cette lignée célèbre des patriarches de la Bible, qui vivaient à peu près 17 ou 18 siècles avant notre ère. Mais c'est aussi parce qu'il lui est arrivé une aventure tout à fait particulière et qui est loin d'illustrer le sens de son nom. C'est une aventure tout à fait injuste. À l'époque, le patriarche Jacob, son père et donc toute la tribu, s'était installé près de la ville de Sichem, qu'on pourrait considérer comme le territoire actuel de la Samarie. Là, il y avait une ville, pas très loin du lieu du campement où cette tribu bédouine s'était installée. Et Dina, un jour, a remarqué que dans la ville voisine, il y avait des filles. Elle a voulu aller rencontrer les filles, se faire copine avec d'autres filles de la région. Et voilà que Dina n'était pas seulement représentative de la justice, elle devait être belle. Peut-être même que certains gars du coin disaient « c'est de la dynamite, cette Dina ». Et en tout cas, elle a frappé le regard d'un des gars qui portait justement le nom de la ville qui s'appelait Sichem. Il a trouvé cette fille tellement belle qu'il l'a fait kidnapper, entrer chez lui, et il a couché avec elle. Et il a vraiment... Alors, il ne fait pas partie de ceux qui, après avoir couché avec une fille, disent maintenant « je te jette ». Mais lui, il est allé voir son père et lui dit « cette fille est fantastique, je veux absolument l'épouser, tu vas aller faire des tractations avec ces bédouins qui sont là en dehors de la ville pour que je puisse l'épouser ». Et son père, convaincu de l'amour réel que son fils portait pour cette fille, est allé voir Jacob et a essayé de négocier un mariage. Et cette histoire n'a pas du tout plu à certains des frères de Dina. Ils ont accepté cette négociation, mais ils ont posé une condition. Ils ont dit « écoutez, nous sommes d'accord pour ce mariage à condition que tous les hommes de votre ville se fassent circoncire. Nous, nous sommes une tribu de bédouins qui pratiquons la circoncision et nous ne pouvons pas donner nos filles en mariage à des gens qui sont incirconcis. » Et le père de Sichem va dire « mais ok, on est d'accord, c'est une condition que nous sommes prêts à accepter ». Et il va rentrer en ville, il va convaincre son fils et tous les hommes de la ville d'accepter la circoncision. Et une fois qu'ils seront circoncis et qu'ils seront encore souffrants de cette opération qui était faite à l'époque de façon peut-être un peu brutale et primitive, eh bien, les deux fils de Jacob, frères de Dina, vont attaquer la ville en traître et massacrer tous les hommes qui sont là dans la ville en train d'essayer de récupérer de leur opération de circoncision. Et il est évident que Jacob a été très fâché par cette attitude injuste et qu'il est parti du coin, honteux d'avoir vu sa fille l'enjeu d'une histoire pareille. Voilà donc ce que nous connaissons à propos de Dina, et vous pourrez relire cette histoire dans le livre de la Genèse, dans le chapitre 34.
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0: Avec vous, Éric Denimal, on essaie de comprendre ce que c'est que le protestantisme, finalement. Alors, pourquoi tellement parce que c'est la question qu'on pose souvent, pourquoi d'églises tellement différentes dans le protestantisme ?
1: Je dirais que la multiplicité des églises, ce sont des accidents de parcours. Normalement, il ne devrait pas y avoir ces divergences. Mais c'est comme en politique. Il y a un courant général et puis il y a toutes sortes de petites dérives ou de petites dissidences. Avec le protestantisme, on devrait parler du christianisme et d'un christianisme qui est aussi fidèle que possible. Alors, le protestantisme essaie lui aussi d'être fidèle, mais tout au long de l'histoire, depuis le début de l'Église, l'histoire qu'on raconte dans le livre des Actes, donc juste ce qui se passe après la mort et la résurrection de Jésus, les disciples lancent l'Église, si j'ose dire. Ils inventent l'Église au fur et à mesure. Ils n'ont pas nécessairement de modèle, ou en tout cas le modèle c'est celui du temple, et le temple de Jérusalem, et ce temple-là, ils l'ont rejeté. Donc, ils essaient d'inventer une structure, un fonctionnement, etc. Et ils essaient surtout d'être fidèles au message. Alors ils mettent en place, ils vivent leur foi bien sûr, et puis ils mettent en place l'exercice de la foi qui n'est pas simplement de la piété, qui n'est pas simplement de la prière, mais qui est aussi de l'action auprès des plus pauvres, auprès des plus démunis, etc. Donc ils mettent en place un petit peu tout cela, et automatiquement quand on essaye de mettre en place tout cela, on est obligé d'avoir une espèce d'organisation. On ne peut pas fonctionner sans organisation, improviser tous les matins et puis réinventer le lendemain, ce n'est pas possible. Alors on met en place des structures, des hommes, avec des rôles, avec des responsabilités. Et c'est comme ça que l'Église commence, elle se structure. Et progressivement, la structure prend de plus en plus de place, automatiquement. On consolide, on corrige, on met de plus en plus de choses en place. Et au bout d'un certain temps, finalement, la structure est plus importante que le message qui devait être véhiculé. Et donc, avec le temps, et là je parle de centaines d'années, de siècles même, au bout d'un certain temps, le message il s'est perdu un petit peu dans la structure, on ne sait plus. Il y a des hommes qui sont en place, ils ont pris du pouvoir, ils ont pris de l'autorité, ils ont pris de l'influence, et finalement ils trouvent que c'est très très bien, parce que ça les valorise aussi. Et en cours de route, ils ont un peu oublié le message. Et il va y avoir tout au long de l'histoire, jusqu'au 15e siècle, il va y avoir tout au long de l'histoire des hommes qui vont se lever. Ça va être Martin du Tour, de Tours par exemple, qui va dire, mais attendez, on a oublié le message en cours de route, là on est en train d'être infidèle à notre propre vocation, et un certain nombre de croyants vont aussi tirer les sonnettes en disant, mais est-ce que vous êtes sûr que vous êtes toujours fidèle au message de Jésus-Christ, ou est-ce que vous êtes en train de mettre en place une institution qui devient quasiment politique. Et donc, il va y avoir tout au long de l'histoire des hommes, des femmes qui vont essayer de réveiller un peu l'Église et ramener l'Église dans le bon chemin, dans le droit chemin. Imaginez, mettre l'Église dans le droit chemin alors qu'a priori, elle devait y être. Mais voilà, il y a cette réalité-là. Et puis, de temps en temps, alors l'Église va dire, ok, d'accord, c'est vrai, on s'est un peu trompé, on va rectifier le tir, on va revenir. Et puis, de temps en temps, on va trouver que les personnes qui voudraient qu'on revienne aux sources sont un peu des troublions et dérangent, parce que bah finalement, on s'est accoutumé à la situation, et on est devenu puissant, et on veut le rester. Et il va y avoir des frictions importantes, des cassures parfois, et il va même y avoir des personnes que l'on va éjecter complètement de l'Église en disant, mais non, laissez-nous tranquilles. Et quand ces personnes qui sont éjectées de l'Église vont vouloir réagir très fortement, bah, l'Église ne va pas avoir trop de sentiments, parfois même elle va les supprimer. C'est assez effrayant comme système, mais voilà, le système...
0: C'est le système de l'homme qui est au centre.
1: Voilà, c'est ça, le système tue ses enfants. Mais c'est vrai en politique, ça on le sait très bien, c'est un petit peu étonnant du côté religieux et du côté évangélique.
0: Parce que c'est le Christ qui devrait être au centre.
1: C'est le Christ qui devrait être au centre, mais voilà, le problème c'est que... voilà. Et on est dans cette situation-là. Et il va y avoir toujours dans l'Église un courant qui veut rester fidèle. Et parfois, ce courant, pour rester fidèle, est obligé de sortir de l'Église quand on ne le chasse pas de l'Église. Et alors, à ce moment-là, naturellement, on en arrive à une situation qui est celle qui va créer, entre autres, le protestantisme, c'est-à-dire des gens qui vont vouloir protester de leur foi, dire leur foi à l'intérieur de l'Église, mais comme on peut pas, comme on veut pas les entendre et qu'on les chasse, ils vont continuer à protester de leur foi, mais à l'extérieur de l'Église, et du coup, ils vont créer un autre courant. Et c'est comme ça que l'on a, entre autres, le protestantisme, qui est un courant sorti de l'Église officielle, catholique, universelle, du XVIe siècle, du XVe siècle, pour aboutir à une autre famille que l'on considère aujourd'hui comme étant des frères séparés. Ce qu'il faudrait dire et rappeler, c'est qu'ils sont avant tout frères.
0: Ils sont frères, par définition, de même sang, en quelque sorte. Alors, il y a une théologie commune ?
1: Il y a une théologie commune, il y a une base en tout cas qui est commune. Quand la théologie, c'est une interprétation du texte déjà, c'est une analyse du texte, etc. Et donc là, justement, il y a des divergences et c'est la raison pour laquelle, encore aujourd'hui, on n'arrive pas à ramener tout le monde dans le même moule parce que les théologies peuvent être différentes, en tout cas. On dit parfois ce qui nous rassemble est plus grand que ce qui nous divise. C'est vrai, mais il n'empêche que ce qui divise parfois est plus important que ce qui rassemble. Donc on est dans des climats parfois un peu difficiles, mais tout est là pour nous obliger de toute façon à dire, mais finalement, ok, d'accord, catholique, protestant, orthodoxe ou autre, c'est comme vous voulez, mais si la base c'est l'Évangile, revenons à l'Évangile. Et ça va être l'espérance permanente d'un courant que l'on va considérer ou que l'on va appeler comme étant évangélique, proche de l'Évangile.
0: Justement, est-ce qu'on n'a pas dit au travers des décennies, si ce n'est des siècles, que ce qui rassemble en tout cas le protestantisme, c'est l'expression en latin d'ailleurs, la foi seule, et par l'écriture et par la foi seule.
1: Oui, oui. Effectivement.
0: C'est quand même le point qui rassemble.
1: C'est là où effectivement, normalement, tout est né. Hein, c'est le dénominateur commun, c'est vraiment l'Évangile, c'est le texte de la Bible, c'est le message de Jésus-Christ. Et tout retour important à cette source-là entraîne dans l'Église un mouvement de renouveau. Alors l'Église l'accepte ou ne l'accepte pas. Quand elle l'accepte, c'est très bien pour l'Église parce qu'elle est revisitée en quelque sorte. Si elle ne l'accepte pas, c'est un peu embarrassant parce que les gens qui sont fidèles sont obligés d'aller vivre leur fidélité à l'extérieur d'une Église qu'ils aiment quelque part, mais qui ne veut pas d'eux, pour des raisons dont on va parler tout au long de cette histoire du protestantisme.
0: De ce livre, notamment Le protestantisme pour les nuls, Éric Denimal, vous parliez tout à l'heure du message de Jésus, ce sera la thématique de notre prochaine émission, on parlera des bases du christianisme évangélique, et je le rappelle donc que sur la base de ce livre qui est sorti il y a peu, Le protestantisme pour les nuls, d'Éric Denimal, aux éditions First, qu'on connaît bien, éditions jaune et noire. À bientôt.
1: Merci.

0: Cette série d'émissions basée sur les études faites par Éric Denimal sur le protestantisme se retrouve aux éditions First avec le titre suivant « Le protestantisme pour les nuls » où tour à tour, 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
1: Il suffit d'une minute. Le mariage aurait-il fait son temps ? Régulièrement, la question est posée à travers revues et sondages. Que certains mariages puissent nous détourner du mariage, ce n'est que trop vrai. Entreprise coupée des sources, dégénérée, ratatinée, pourrie d'égoïsme, ridiculisée par la prétention de l'un à régner sur l'autre, on les abandonne au prix de démolition. Mais entre ceux qui tirent le mariage en bas par le dedans et ceux qui le tirent en bas du dehors, on cherche un petit espace pour ceux qui y croient sans être meilleurs que les autres, c'est-à-dire pour les fous. Pour ces fous qui échangent des serments et qui y jouent leur vie. Pour ces fous qui pensent que Dieu nous confie le soin de réaliser dans la communion du couple l'être humain complet, chef-d'œuvre de la création. Pour ces fous qui ne voudraient pas faire de leurs enfants les sous-produits d'une aventure qui tourne court. Oui, pour ces fous, une petite place, pour ces fous que la folie de l'amour fait compagnon d'éternité. Et merci pour cette folie.

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2: À propos, saviez-vous que la valeur à transmettre est plus essentielle que le comportement lui-même ? Qu'est-ce que cela veut dire ? Ne vous arrive-t-il jamais de vous prendre la tête avec votre enfant ou adolescent sur une attente de votre part ? Et parfois, comme cela ne se fait pas, de monter en puissance et de vous retrouver dans une impasse ou une situation compliquée avec lui, car personne ne cède. Par exemple, votre petit refuse de faire la bise et vous vous sentez prise au dépourvu devant une vieille tante qui vous déclare que c'est très impoli de ne pas le faire. Et vous allez insister auprès de votre enfant, qui se braquera d'autant plus, et ainsi de suite, la situation devient un rapport de force. Ce type de situation nous amène à réfléchir sur ce qui sous-tend telle exigence ou attention éducative. En se posant cette question, on se retrouve à interroger les valeurs qu'il apporte. Pour en revenir à l'histoire de la bise à Tati Germaine, la vraie question est « Pourquoi est-ce important pour moi que mon enfant fasse la bise à ma vieille tante ?» La réponse peut être multiple. Par exemple, c'est une question de respect de la personne. Dans ce cas, mon enfant peut-il manifester du respect autrement ? Par ailleurs, est-ce que si cette valeur est essentielle pour moi, ne suis-je pas amené à manifester aussi du respect à mon enfant qui n'aime pas trop les contacts physiques et préfère offrir un dessin ? Dans ce cas, je peux lui apprendre la valeur qui me tient à cœur, le respect d'autrui et des personnes âgées en particulier, en lui proposant de préparer un petit cadeau. En l'expliquant à Tati Germaine, je respecte ainsi l'enfant, la Tati et ma valeur. La transmission des valeurs qui sont importantes à nos yeux est essentielle, car elles donnent un sens à nos choix éducatifs et viennent soutenir dans les moments critiques nos priorités. Cela nous aide également à ne pas nous fourvoyer dans des combats inutiles et à savoir sur quoi tenir bon et sur quoi lâcher prise. Mais pour ce faire, faut-il encore connaître les valeurs qui nous sont essentielles ? Pour les trouver, il s'agit donc souvent de prendre du recul sur nos consignes et attentes pour se demander ce qui nous tient à cœur dans celles-ci. Ce que l'on désire enseigner à nos enfants ou adolescents ? Parfois, on peut alors discuter avec lui en partant de cette valeur et voir les modalités d'application dans telle ou telle situation. Cette approche évite souvent des braquages, les conflits, car elle apporte une lecture plus profonde de notre intention. Et du coup, elle ouvre à de nombreuses autres postures, réflexions, et contribue plus sûrement à une belle formation de l'être humain que la vie nous a confiée. Faisons de lui non pas un être docile et obéissant, mais une personne réfléchie et soutenue par des valeurs puissantes et riches.
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Alors ce qui serait bien, la chanson vous la connaissez pas, et comme je me suis pas Bruel et que je peux manger encore ma pizza tranquille, j'aimerais bien que vous la chantiez avec moi. 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Hein.

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2: L'essentiel de l'actualité, le sommet du G7 qui avait lieu à Évian est terminé. Emmanuel Macron s'est félicité d'un regain d'unité entre les grandes puissances occidentales. Le président français a notamment salué une convergence inédite avec les États-Unis pour renforcer les sanctions contre la Russie et soutenir l'Ukraine. Une nouvelle vague de chaleur s'installe en France. 26 départements sont placés en vigilance orange canicule à partir de jeudi midi. Le pic est attendu en fin de semaine avec pas mal de conséquences. La SNCF annule 14 trains sur la ligne Paris-Limoges-Toulouse par précaution et certaines épreuves du bac et les épreuves anticipées pourraient être décalées dans les départements les plus touchés. Les ministres, les hauts fonctionnaires, les préfets ou encore les recteurs vont bientôt être soumis à des tests antidrogue inopinés et obligatoires. Le Premier ministre Sébastien Lecornu demande la mise en place de dépistages salivaires pour certains agents de l'État. En cas de résultat positif ou de refus, des sanctions disciplinaires pourront être prises. Enfin, en cyclisme, Wout Van Aert ne participera pas au Tour de France. Le cycliste belge déclare forfait à cause d'une blessure au coude provoquée par une chute pendant un entraînement. Le départ de la Grande Boucle sera donné le 4 juillet depuis Barcelone.

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1: Vodia lance une nouvelle édition de collecte de téléphones portables. Pour en parler, je suis en compagnie de Manon Antoine Barbeau, responsable de communication pour Evodia. Et avec vous, donc, on va se pencher sur cette collecte, une collecte qui n'est pas originellement organisée par Evodia. Evodia y participe, c'est bien cela ?
2: C'est ça.
1: Alors, qui l'organise ?
2: En fait, c'est Écosystème. Écosystème, c'est un éco-organisme en fait, qui est agréé par les pouvoirs publics et qui s'occupe de la seconde vie des déchets électriques et électroniques à l'échelle nationale, qui organise effectivement cette collecte à l'occasion du Tour de France, dont il est partenaire officiel. Et Evodia participe depuis l'année dernière à cette collecte à l'échelle des Vosges.
1: Et donc, depuis l'année dernière que vous participez, ce sont combien de téléphones qui ont été collectés ?
2: L'année dernière, nous avons collecté plus de 1100 téléphones à travers le département, ce qui nous a permis d'avoir la deuxième place au niveau national, donc ce qui est un très beau score qu'on aimerait battre cette année.
1: Sans être un concours pour autant, mais oui. Voilà. Alors, pourquoi est-ce que ces téléphones sont collectés ?
2: Alors, ces téléphones sont collectés pour deux raisons. La première, c'est qu'il y a quand même plus de 46 millions de téléphones qui dorment dans nos tiroirs et qui contiennent de nombreuses matières qu'on pourrait valoriser. Donc, effectivement, cette collecte permet de faire un geste pour préserver toutes ces ressources. Et le second volet, c'est effectivement le côté solidaire de cette collecte, puisqu'on sait tous que le téléphone, c'est un appareil quand même emblématique du lien social. Et c'est en fait les téléphones qui sont reconditionnés suite à cette collecte permettent d'être redistribués à des personnes qui n'auraient pas de téléphone.
1: Alors, on va déjà devenir très pratique pour les Vosgiens aujourd'hui. Cette collecte a déjà commencé. Elle se poursuit jusqu'à quand ?
2: Ça a lieu du 5 juin au 11 juillet, avec un certain nombre de points de collecte sur tout le territoire.
1: Quels sont-ils, ces points de collecte, en quelques mots ? Où est-ce qu'on peut déposer ces téléphones ?
2: Alors, on a environ 25 points de collecte sur le territoire, dans les déchetteries ou les communautés de communes, les syndicats de collecte. C'est réparti un peu sur tout le territoire et voilà, tout le monde peut les déposer dans tous ces points de collecte.
1: Alors, vous avez dit que les téléphones étaient ensuite reconditionnés quand c'est possible. Qu'est-ce qu'ils deviennent, tous ces téléphones ?
2: Alors déjà, il y a trois choses importantes à savoir par rapport à cette collecte de téléphones. C'est que donc on reprend tous les téléphones, qu'ils soient fonctionnels ou non, à clapet, à touche, tactile, peu importe leur état, et ils auront tous une seconde vie dans ce processus. Et ce qu'il faut savoir également, c'est que toutes les données personnelles des téléphones sont effacées, puisque l'organisme qui les récupère pour les reconditionner est agréé pour vider toutes les données sensibles qu'on pourrait avoir sur nos téléphones. C'est effectivement un frein, voilà, parce qu'on sait tous qu'on a des contacts, on a des photos, on a plein de choses voilà, qui sont assez sensibles et assez très personnelles. Donc ça, c'est quelque chose qui est effectivement souvent évoqué quand on parle de cette collecte. Et là, donc, les téléphones, ils sont pris en charge en suite par les ateliers du bocage. Voilà, ils sont partenaires d'Écosystème, ils sont dans l'ouest de la France, et eux, en fait, ils sont chargés de reconditionner les téléphones qui sont possibles à reconditionner, et le reste part en recyclage, donc c'est-à-dire que c'est démantelé, et ensuite on peut récupérer les matières qui sont à l'intérieur. Donc voilà, ça sert à fabriquer de nouveaux produits qu'on peut redistribuer ensuite.
1: Eh bien, ce que je vous propose pour conclure, c'est de rappeler à nos auditeurs où est-ce qu'on peut se renseigner sur ce dispositif. Evodia a un site web, bien entendu, mais oui. Vous communiquez également par les réseaux sociaux.
2: Tout à fait, oui. Toutes les infos sont disponibles sur notre site internet, avec notamment les points de collecte où on peut se rendre pour déposer les téléphones. Et puis, on communique également sur nos réseaux sociaux, Facebook, Instagram et LinkedIn.
1: L'établissement français du sang Grand Est poursuit ses collectes de sang à travers notre département, et avec ce mois de juin et l'été qui approche, il y a des actualités à présenter. Pour ce faire, je suis en compagnie d'Olivier Durat. Je rappelle que vous êtes chargé de communication institutionnelle et relations presse au sein de l'établissement français du sang Grand Est. Et avec vous, nous faisons le point justement sur ces informations à communiquer. Nous approchons de la période d'été et c'est une période un petit peu creuse. Alors, quels sont les états de ces stocks que vous avez en termes de sang pour pouvoir justement répondre aux besoins qui existent ?
3: Disons qu'on avait prévenu là au mois de mai qu'on aurait un déficit à peu près de 40 000 poches au plan national, dans la mesure où on avait 4 jours fériés. Et ce qu'il faut savoir, c'est qu'on collecte 10 000 dons au niveau national, donc ça faisait 40 000. Et donc, ce qui fait qu'actuellement, bon, on a des tensions hein, sur les groupes O, A et puis B. Nos réserves de sang donc, dans cette période du mois de mai tournent autour des 87 000, alors qu'on devrait être à peu près entre 95 000 et 100 000. On compte sur la période du mois de juin pour remonter les stocks, dans la mesure où il faut préparer la période estivale, qui est toujours une période un peu compliquée, dans la mesure où les gens partent en vacances, s'ils le peuvent bien sûr. On doit absolument augmenter nos réserves au mois de juin pour faire face à ces besoins de l'été, parce qu'il faut savoir que les patients, eux, ne partent pas en vacances, dans la mesure où ils sont hospitalisés, donc dans les hôpitaux et les cliniques. Ils peuvent aussi bénéficier de soins en ambulatoire.
1: Et donc ça, c'est important à rappeler, cette participation essentielle pendant ce mois de juin. J'imagine que c'est aussi important pour vous de faire ce rappel pour que le public se mobilise spécifiquement pour cette période.
3: C'est très important, et puis c'est vrai que tout au long de l'année, on est un peu dans l'obligation de rappeler ce qu'est le don du sang, de faire différentes campagnes. Bon, on est aidé aussi par les associations de donneurs de sang bénévoles qui font fréquemment des informations dans les écoles et qui sont présents aussi lors des foires expo, lors des foires associatives, en installant des stands. Donc ça nous permet aussi de sensibiliser le grand public.
1: Je vous propose à présent qu'on entre dans le détail des collectes programmées pour ce mois de juin. Quelles sont ces dates ?
3: Le vendredi 19 juin à Thaon-les-Vosges, à la salle La Rotonde, de 15h30 à 19h30. Le lundi 22 juin à Dompère, à la salle polyvalente, de 16h à 19h30. Le lundi 22 juin à Contrexéville, à l'espace André Chélide, de 16h à 19h30. Le mercredi 24 juin à Dévillé, à la salle d'activité, de 16h à 19h30. Le vendredi 26 juin à Rambervillé, au centre technique municipal, de 15h30 à 19h30.
1: Et pour toutes les personnes qui souhaitent en savoir davantage sur ces collectes ou sur ce qui est fait de ces collectes de sang, je vous propose de nous rappeler le site internet, mais aussi le numéro de téléphone, et je crois qu'il y a une application mobile.
3: Donc le site internet, c'est dondesang.afs.santé.fr, et on a notre application Don de sang, et le numéro de téléphone, le 0800 109 900.
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1: Bienvenue dans votre bulletin météo. On s'intéresse à ce jeudi 18 juin, 169e jour de l'année, et c'est au Léonce que l'on souhaite une belle fête. L'indice de fiabilité est très bon selon Météo France. Dès le matin, la voûte céleste s'annonce généreuse, presque sans voile, et le mercure grimpe vite dès les premières heures. Sur les hauteurs, quelques nappes de brume traînent encore avant de se dissiper sous l'effet du soleil. En cours d'après-midi, la chaleur s'impose franchement, le département entre en vigilance canicule, les températures continuent de grimper. À l'approche de la nuit et partout sur nos territoires, le temps est beau et peu nuageux. Le sommeil pourrait être difficile sous une chaleur qui ne faiblit pas la nuit. Côté température, les minimales s'annoncent déjà élevées, 16 degrés dans la plaine spinalienne, 17 dans le bassin de la Meuse et 15 à 16 dans le secteur Jérômois. Les maximales franchissent un nouveau palier avec 34 degrés à Épinal, 33 à Neuchâtel et 30 à La Bresse. Le vent souffle de secteur sud-est, il est plutôt faible en revanche, avec une moyenne entre 10 et 15 km/h. Le lendemain vendredi, la chaleur ne montre aucun signe de faiblesse. L'indice de fiabilité reste encore une fois bon. En matinée, le soleil domine d'entrée de jeu, même si quelques voiles résiduelles peuvent traîner sur les hauteurs. L'air est déjà chaud dès les premières heures. Au cœur de l'après-midi, le thermomètre atteint son paroxysme de la semaine. Et malgré quelques nuages, le climat est ensoleillé, notamment sur Épinal. En soirée, on note un peu de nuages sur la cité de Limages. Et bien qu'il se dégage, un voile de nuages élevé persiste. Tandis que la plaine de l'ouest garde un air étouffant jusqu'au cœur de la nuit. Côté thermomètre, les minimales se maintiennent à un niveau soutenu, 22 degrés en plaine, 20 sur la perle des Vosges. Les maximales grimpent légèrement, 34 pour la capitale vosgienne, 35 côté Neuchâtel, tandis que les Hauts-de-Vosges conservent 30 degrés. Le vent, cette fois-ci orienté côté sud, augmente en intensité avec des rafales pouvant grimper à 40-50 km/h. Le week-end prolonge cet épisode de forte chaleur avec des maximales qui pourraient encore stagner entre 34 et 35 degrés en plaine dimanche. La vigilance canicule est pour le moment maintenue jusqu'à lundi. Pour l'ensemble des prévisions détaillées, retrouvez-nous sur radiocristal.org.

0: Bienvenue dans ce nouveau magazine, aujourd'hui consacré à la thématique de la santé et même de votre santé, plus particulièrement mesdames, puisque nous allons parler dans quelques instants du dépistage organisé du cancer du col de l'utérus. Mais avant cela, on a pas mal de choses à dire sur la structure qui porte ce dépistage organisé, le Centre Régional de Coordination de Dépistage des Cancers, également appelé le CRCDC, et représenté aujourd'hui par sa nouvelle sage-femme coordonnatrice pour le territoire de Lorraine. Il s'agit d'Alexiane Williams. Bonjour.
1: Bonjour.
0: Heureux de vous accueillir dans nos studios pour pouvoir présenter justement cette reprise d'activité, puisque votre prédécesseur, c'était le docteur Jérémy Laurent qui nous a accompagnés sur cette antenne également pour présenter ces thématiques de santé.
1: Tout à fait, qui nous a donc quittés en décembre dernier pour d'autres aventures.
0: Et aujourd'hui, c'est avec vous que nous reprenons le flambeau et je me suis dit en introduction, ce serait bien de savoir à qui l'on parle, qui est Alexiane Williams, quel est votre parcours, qu'est-ce qui vous a amené à la santé finalement, et la santé des femmes en particulier.
1: Oui, donc je suis donc Alexiane Williams, sage-femme depuis bientôt 13 ans, donc diplômée de l'école de Nancy.
0: Originaire de la région.
1: Tout à fait, donc je suis meusienne, pour tout vous dire. Donc j'ai exercé dans un premier temps, après mon diplôme, dans plusieurs maternités lorraines, notamment à Verdun, Nancy. Et ensuite, j'ai voulu changer un petit peu mon activité et surtout voir quelles étaient les pratiques ailleurs, les pratiques vraiment de l'exercice des sages-femmes. Donc je suis partie exercer en dispensaire en Nouvelle-Calédonie. Donc j'ai travaillé sur une des îles Loyauté, donc Marais, une petite île avec seulement 5000 habitants, où j'étais seule sage-femme sur l'île à exercer, donc à gérer vraiment toutes les consultations dans le cadre du suivi gynécologique, mais également le suivi de grossesse obstétricale, et notamment prendre en charge toutes les urgences qui pouvaient avoir lieu.
0: Quelle est la différence entre un dispensaire et un hôpital, concrètement, ou une clinique ?
1: La grosse différence, les dispensaires, nous ne faisons pas de soins d'urgence. C'est pas une structure médicale. On est vraiment là pour accompagner les patientes, pour suivre les grossesses. Mais par exemple, pour tout ce qui va être accouchement, les accouchements ne vont pas se faire en dispensaire. En tout cas, pas au niveau des îles Loyauté en Nouvelle-Calédonie. Les accouchements vont avoir lieu donc, sur la Grande Terre, essentiellement à Nouméa.
0: Donc ça implique aussi un déplacement de la maman, etc. Donc il y a une logistique.
1: Exactement. Anticiper les départs des futures mamans vers la Grande Terre quelques semaines avant l'accouchement pour que l'accouchement puisse se passer dans les meilleures conditions et qu'une équipe médicale complète puisse être présente en cas de difficulté.
0: Effectivement, ça change du rythme par rapport à ce que vous avez pu vivre en Lorraine, j'imagine.
1: Tout à fait. Après, bien sûr, il arrive que des accouchements inopinés se fassent au sein du dispensaire. Et c'était aussi toute la partie très intéressante de mon exercice sur cette magnifique île.
0: Et après, vous quittez cette magnifique île justement pour revenir dans le brouhaha parisien.
1: Exactement, le brouhaha parisien. Donc, j'ai exercé ensuite pendant 7 ans dans le 91, à Corbeil-Essonnes, plus précisément, où là, j'ai repris une activité plus technique, disons, en salle d'accouchement pendant plusieurs années. Mais j'ai également exercé en centre médico-social où j'assurais toutes les consultations à nouveau gynécologiques, obstétricales et aussi la prise en charge des interruptions volontaires de grossesse. Voilà, donc une activité aussi différente.
0: Et qu'est-ce qui vous a amené en Lorraine à ce retour ?
1: Voilà, donc un retour en Lorraine guidé aussi par des envies, disons, plus personnelles. Retour aux sources, retrouver la famille, les proches, les amis, etc. Mais aussi, j'avais vraiment, après cette période Covid qui a été quand même assez compliquée dans le milieu hospitalier, envie aussi de m'investir plus particulièrement dans la prévention et la sensibilisation, donc vraiment d'avoir une toute autre activité en tant que sage-femme, de m'investir vraiment pleinement sur ce versant-là, qui est lui aussi très très diversifié.
0: Et donc c'est comme ça que vous arrivez finalement depuis combien de temps au CRCDC ?
1: Alors là je suis au CRCDC depuis avril 2024, donc ça fait 2 ans déjà, les années passent vite mine de rien.
0: Et quelle a été votre première activité au sein du CRCDC ?
1: Alors ma première activité au sein du CRCDC, ça a été vraiment d'assurer finalement le suivi des personnes qui ont été dépistées, d'assurer le suivi, disons, médical.
0: On ne parlait pas encore de dépistage à l'époque du col de l'utérus. C'était les débuts.
1: Oui, tout à fait.
0: C'est dans ce cadre-là que vous aviez été recrutée.
1: Voilà, j'avais été recrutée vraiment dans le cadre du dépistage organisé du cancer du col de l'utérus. Mais j'ai très vite travaillé sur le dépistage du cancer du sein, qui représente quand même une très très grosse activité au sein du CRCDC.
0: Il faut savoir être multitâche.
1: Voilà, exactement.
0: Et puis petit à petit, ensuite, on prend encore d'autres responsabilités pour en arriver à aujourd'hui être coordonnatrice pour le territoire de Lorraine.
1: Voilà, tout à fait. Donc, on m'a proposé justement de pouvoir manager donc, les équipes messines, mais également nancéennes et vosgiennes. De nouvelles responsabilités, de nouvelles missions, aussi beaucoup d'encadrement finalement des équipes sur place pour que justement il y ait tous les territoires qui puissent être représentés. Donc ça, c'est quand même important et une vraie volonté de la part de notre direction, hein, c'est vraiment qu'il n'y ait aucun territoire qui soit laissé de côté et qui puisse être représenté.
0: D'un point de vue plus personnel, est-ce que de passer de sage-femme qui exerce au contact des populations à sage-femme coordonnatrice, donc plus au contact cette fois des dossiers, de l'organisation, cet éloignement finalement de l'individu, comment vous le vivez? Qu'est-ce que vous constatez comme différence?
1: Ce que je constate comme différence, c'est que le rôle de la sage-femme finalement va être très très différent. Effectivement, je n'ai plus autant de contact avec les femmes, mais il faut savoir que j'en ai toujours parce qu'on va sur le territoire et on anime justement des actions de sensibilisation, des actions de prévention. J'anime également aussi, par exemple, des groupes de parole avec les femmes pour les sensibiliser à l'importance des dépistages et ça me permet finalement d'avoir quand même un contact différent. Non pas un contact clinique, mais un contact, disons, plus...
0: Dans le domaine de la prévention, de l'information.
1: Voilà, exactement. Ce qui permet quand même de garder...
0: Le contact.
1: Tout à fait.
0: Eh bien, Alexiane Williams, nous venons de présenter là votre parcours. Je vous propose qu'on puisse entrer maintenant davantage sur la thématique de ce mois de juin, juin vert porté par le CRCDC Grand Est. Alors à tout de suite pour la deuxième partie de ce magazine sur les ondes de Radio Cristal, bien sûr.
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1: Deuxième partie de ce magazine consacré à la thématique de votre santé, à notre micro pour représenter le CRCDC, donc pour parler de dépistage des cancers du Grand Est. Donc il s'agit d'Alexiane Williams, sage-femme et coordinatrice pour le territoire Lorraine du CRCDC Grand Est. Alors Alexiane, avec vous, nous avons présenté votre parcours, hein, puisque vous êtes le nouveau visage du CRCDC de Lorraine. Et avec vous, donc, j'aimerais qu'on puisse revenir en quelques mots tout d'abord sur ce qu'est le CRCDC et quel est son rôle.
2: Oui, alors donc le CRCDC, comme vous l'avez dit tout à l'heure, donc c'est le centre régional de coordination donc des dépistages, et les missions du CRCDC sont vraiment donc diverses. Donc la première, ça va être encore une fois d'informer et de sensibiliser les populations aux dépistages organisés qui sont actuellement au nombre de 3 sur notre territoire national, hein. Le dépistage du cancer colorectal, le dépistage du cancer du sein et le dépistage du cancer du col de l'utérus. Un des objectifs aussi premiers du CRCDC, ça va être de lutter contre justement les inégalités territoriales, d'où l'importance pour nous de conserver une antenne sur chaque département et ne pas se centraliser vraiment sur les grandes villes de notre région. Ça va être d'assurer, comme je vous l'ai dit tout à l'heure, le suivi de la population et de s'assurer que suite à un dépistage, imaginons, positif, les patients ont bien été informés par leurs professionnels de santé, qu'ils ont bien été pris en charge, qu'un suivi a été assuré. Donc ça va être une de nos missions également principales. On va aussi informer et mobiliser les professionnels de santé qui vont être impliqués dans le dispositif. Pour vous donner un exemple, nous avons dernièrement formé les pharmaciens biologistes qui ont désormais la possibilité d'effectuer les tests de dépistage dans le cadre du cancer du col de l'utérus au sein de leur laboratoire. Donc on a vraiment travaillé sur cette thématique afin que ces professionnels puissent être pleinement formés et soient à l'aise avec ce geste technique. Une des autres missions du CRCDC, ça va être d'évaluer les programmes, hein, en lien avec la Santé publique France, hein, notamment, d'établir finalement, de participer à l'établissement des statistiques, hein, régionaux, mais aussi d'expérimenter et de coordonner des projets innovants. Voilà, donc on essaie de participer au maximum avec bien sûr l'aide de nos partenaires territoriaux, hein. On essaie vraiment d'être présent sur le déploiement de nouveaux projets, en tout cas.
1: On l'a vu, parce que le dépistage organisé, ça a commencé par le cancer du sein, le cancer colorectal, le dépistage organisé du cancer colorectal. Depuis quelques années maintenant, c'est ce qui vous a amené justement à revenir dans la région, le dépistage organisé du cancer du col de l'utérus. Peut-être dans les années à venir, encore d'autres dépistages organisés pourraient voir le jour. On sait que les avancées scientifiques de la recherche permettent aussi ces nouveaux dispositifs. Et justement, pour en venir progressivement sur le cancer du col de l'utérus et son dépistage organisé, entre guillemets, pourquoi ça a pris autant de temps, puisque ce qui est pratiqué, c'est ce qu'on appelle un frottis. Il me semble que ça existe depuis déjà des décennies. Pourquoi est-ce qu'il a fallu autant de temps d'attente avant que ça devienne quelque chose qui rentre dans un domaine de dépistage organisé? Est-ce qu'on a une réponse à ça?
2: Pourquoi ça a pris autant de temps? Déjà parce que d'un point de vue logistique, ça demande énormément de travail pour justement nous permettre d'avoir les résultats des laboratoires qui soient intégrés dans notre logiciel de travail. Donc ça demande quand même beaucoup de logistique, en tout cas.
1: Est-ce que ce ne serait pas aussi les avancées sur les laboratoires qui peuvent aujourd'hui mieux analyser certaines molécules qu'avant ils n'étaient pas en capacité, et qu'aujourd'hui, grâce à un frottis, on arrive à trouver les molécules nécessaires à l'identification d'un cancer en développement, ce qui n'était peut-être pas le cas avant?
2: Alors, la grosse différence, hein, c'est que depuis quelques années, on bénéficie du test HPV. Test HPV, donc je vais vous en reparler tout à l'heure. C'est différent de ce qu'on appelle communément frottis, hein, puisque le test HPV, c'est un test qui va venir rechercher l'ADN des papillomavirus. Ce test-là, il est relativement récent. Avant, on faisait simplement une cytologie. On n'allait pas rechercher la présence de l'ADN du virus. On venait voir si l'HPV avait modifié les cellules. Donc c'est vrai que le fait qu'on dispose maintenant de ce test HPV, donc de ce test ADN, ça nous a permis effectivement de mettre en place plus facilement le dépistage organisé du cancer du col de l'utérus.
1: Alors on va reparler de tout ça peut-être un petit peu plus en détail. On va rappeler en quelques mots le cancer du col de l'utérus, de quoi on parle, combien de femmes sont touchées, est-ce que vous avez des petits éléments comme ça que vous pouvez nous apporter pour introduire cette thématique ?
2: Chaque année, hein, en France, le cancer du col de l'utérus il va toucher plus de 3000 femmes. Il va être responsable de plus de 30 000 lésions précancéreuses et il va être responsable encore de 1100 décès en moyenne annuellement, hein, donc ce qui est quand même considérable. C'est la deuxième cause de décès par cancer chez les femmes de moins de 45 ans.
1: Il y a un autre cancer qui est encore plus que ça, mais on ne va pas le citer. Mais là, celui-ci est la deuxième cause. On parle bien des femmes de moins de 45 ans, parce que le dépistage organisé pour les deux autres cancers, on parle donc du cancer colorectal et du cancer du sein, on s'intéresse aux femmes de plus de 50 ans, il me semble. Hein.
2: Tout à fait.
1: Voilà. Et là, vous vous êtes intéressé à la tranche d'en dessous.
2: Exactement. Donc le dépistage du cancer du col de l'utérus, il va concerner donc toutes les femmes à partir de 25 ans, entre 25 et 65 ans. Cela ne veut pas dire qu'après 65 ans, il n'est plus nécessaire de réaliser une surveillance et, si besoin, réaliser quand même un frottis, puisque les HPV sont encore présents après l'âge de 65 ans.
1: Mais pour autant, ce dépistage s'intéresse aussi à une tranche de population beaucoup plus jeune. J'imagine aussi que ça veut dire que c'est un cancer qui peut se contracter beaucoup plus jeune et dont on peut plus facilement peut-être aussi retrouver la trace. Comme vous disiez, vous parlez d'ADN du HPV. Alors avançons un petit peu là-dessus, sur les autres éléments que vous avez à nous dire. Est-ce que c'est comme pour le cancer du sein et pour le cancer du col de l'utérus, un cancer qui peut être détecté tôt et donc qui peut être plus facilement guéri aussi?
2: Tout à fait. C'est tout l'intérêt en fait de participer à ce dépistage organisé du cancer du col de l'utérus, puisqu'on va parler de lésions précancéreuses. Et ça va nous permettre de détecter des lésions qui sont à un stade précancéreux. C'est très très important. D'autant plus que lorsqu'il est détecté à un stade précoce, hein, il peut être évité dans 90% des cas.
1: Ça veut dire qu'il n'est pas encore cancer, ou même
2: voilà,
1: s'il était en train de devenir cancer.
2: Exactement, on va pouvoir éradiquer la présence de cet HPV avant d'arriver au stade de cancer.
1: Et je pense qu'on peut le rappeler, pour le cancer du col de l'utérus, comme pour le cancer du sein et pour le cancer colorectal, ce n'est pas un cancer dont on devine les symptômes par des douleurs avant qu'il n'ait vraiment pris beaucoup de place dans le corps.
2: Tout à fait. Alors malheureusement, hein, effectivement, c'est un cancer qui va être dans 95% des cas asymptomatique. Hein. On ne va pas pouvoir deviner qu'on est porteur de ces HPV et de ce cancer, comme malheureusement, encore une fois, la plupart des cancers, hein, en règle générale. Il va y avoir des symptômes qui peuvent apparaître, mais des symptômes qui vont être très généraux, hein, comme des douleurs abdominales, des saignements en dehors des règles, des choses comme ça, des douleurs pendant les rapports sexuels, mais c'est des symptômes qui vont être très fréquents dans diverses pathologies qui ne vont pas du tout être typiques du cancer du col de l'utérus.
1: Mais des symptômes qui peuvent inquiéter les femmes quand elles les voient apparaître. Alexiane Williams, je rappelle, hein, vous êtes sage-femme, coordonnatrice pour leur CRCDC Grand Est Territoire de Lorraine. Et avec vous, nous présentons cette thématique de juin vert, le cancer du col de l'utérus et son dépistage. Alors, dans quelques instants, on va poursuivre sur cette thématique. Restez avec nous sur Radio Cristal.

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1: Deuxième partie de ce magazine consacré à la thématique de votre santé et plus particulièrement au dépistage du cancer colorectal puisque nous parcourons en ce moment le mois de juin et c'est juin vert et c'est le CRCDC Grand Est pour le territoire de Lorraine qui est représenté par Alexiane Williams, sage-femme et coordonnatrice. Alors nous parlons de ce dépistage mais justement ce cancer, est-ce qu'il existe d'autres moyens pour en détecter les prémices éventuellement ?
2: Je dirais pas pour détecter du coup, mais effectivement pour pouvoir se protéger de ce cancer du col de l'utérus, il existe donc la vaccination, une vaccination.
1: Donc là c'est la vaccination j'imagine par rapport au HPV.
2: Voilà, donc les HPV, à savoir ce sont les papillomavirus et ce sont donc être les virus qui vont être responsables du cancer du col de l'utérus. Ces virus, ils sont très très nombreux, il en existe plus de 200 types, d'accord ? Donc ils vont pas être seulement être responsables du cancer du col de l'utérus, mais ils peuvent être aussi responsables des cancers de la sphère génitale en règle générale, tels que les cancers de la vulve, les cancers de l'anus, les cancers de la verge aussi également chez l'homme, mais également il peut être responsable de cancers des voies aériennes supérieures. C'est vraiment des virus qui peuvent être très très gênants et très très embêtants. Donc il existe une vaccination actuellement qui va permettre de protéger contre les types de virus qui vont être les plus responsables, disons, de ces cancers de la sphère génitale.
1: Il est difficile de voir, un vaccin qui atteigne l'ensemble des plus de 200 variétés de ce virus.
2: Exactement. Donc là, ce vaccin, il va vraiment cibler les HPV, disons, les principaux HPV responsables de ces cancers.
1: Qu'est-ce qu'on peut dire d'autre par rapport au dépistage, par rapport à son fonctionnement, son utilité sur le long terme ?
2: Donc, ce qui est important de rappeler, c'est qu'un dépistage régulier est nécessaire pour faire diminuer la mortalité. Et malheureusement, le taux de participation en 2024 dans le Grand Est était seulement de 60,8%. Voilà. Donc, c'est vrai que nous, notre objectif, c'est de pouvoir vraiment justement insister sur l'importance de ce dépistage pour qu'on puisse obtenir un taux de participation plus important et de protéger finalement un maximum de femmes.
1: On va peut-être rentrer un petit peu plus dans le détail parce qu'on parle du cancer du col de l'utérus, mais finalement, qu'est-ce que c'est ? Qu'est-ce que vous pouvez nous dire sur ce qu'est le cancer du col de l'utérus ?
2: Alors, donc le cancer du col de l'utérus, c'est une maladie qui va se développer à partir de la muqueuse qui recouvre le col. Donc, encore une fois, les responsables, ce sont donc les papillomavirus. Ces virus sont transmis quasiment exclusivement par voie sexuelle. Et c'est un virus qui va être très, très fréquent. C'est-à-dire que on estime qu'environ 8 personnes sur 10 au cours de sa vie va être affectée par un papillomavirus. Heureusement, le corps humain est quand même super bien fait et il va être en mesure de l'éliminer de manière spontanée. On estime qu'entre 12 à 24 mois, le papillomavirus aura complètement disparu de notre organisme. Par contre, parfois, malheureusement, le papillomavirus, il va s'installer
1: et se développer.
2: C'est justement tout l'intérêt de réaliser donc des tests de dépistage réguliers en suivant les recommandations de l'HAS, donc de la Haute Autorité de Santé. Prenons un simple exemple. Si une femme, au cours de son premier frottis, nous allons détecter la présence d'un HPV, mais il ne va pas avoir, modifié les cellules du col de l'utérus. Mais on sait qu'il est présent, ce virus. L'intérêt, ça va être de contrôler 12 mois après pour voir si le corps a justement été en mesure de l'éliminer de manière spontanée. Si c'est le cas, c'est très bien. On va repartir sur une surveillance tout à fait standard. Et si c'est pas le cas, ça va nous permettre de pouvoir traiter et prendre en charge la présence de ce papillomavirus avant qu'il puisse causer des lésions cancéreuses et irréversibles.
1: Là, on parle principalement du cancer chez la femme, mais vous l'avez dit, ces papillomavirus se développent aussi bien chez les hommes que chez les femmes. Et donc, est-ce qu'il existe un pendant de détection de ce papillomavirus chez l'homme ?
2: Alors non. Malheureusement, actuellement, il n'existe pas de dépistage de ces HPV chez l'homme. C'est pourquoi la vaccination, d'ailleurs, est recommandée pas uniquement chez les jeunes filles, mais elle concerne les filles et les garçons. Ça, c'est vraiment très, très important de le rappeler parce que les patients et les couples nous posent souvent la question quand on aborde la vaccination de leurs enfants. Mais quel est l'intérêt de vacciner les garçons alors qu'ils n'ont pas d'utérus ? Encore une fois, l'intérêt, c'est que les HPV, ils ne sont pas responsables seulement des cancers du col de l'utérus, mais peuvent être responsables de plein d'autres cancers. Et bien entendu, si les garçons sont porteurs de ces HPV, rappelons que c'est encore une fois un virus qui se transmet par voie sexuelle, donc s'ils sont porteurs, ils vont facilement pouvoir le transmettre à leur partenaire au cours des relations sexuelles.
1: Question HPV, est-ce qu'on sait comment il apparaît dans le corps? Est-ce qu'il s'est lié à un problème de santé particulier? Ou est-ce que de toute façon, on peut être porteur, comme vous l'avez dit, sans même s'en rendre compte, en ayant une bonne hygiène de vie?
2: Tout à fait, ça n'a absolument rien à voir avec l'hygiène de vie. C'est encore une fois un virus très très fréquent qui va concerner 8 à 9 personnes sur 10. Donc vraiment très très fréquent.
1: Une grande majorité de population, mais sur ces 8 à 9, dans 90% des cas, il n'aura pas d'impact négatif sur la santé de l'individu.
2: Tout à fait, exactement.
1: Alors on va continuer sur le dépistage, justement. Qui est concerné? On a commencé déjà à répondre à cette question par rapport au dépistage organisé. Je vais tout de suite le rappeler parce que je pense que c'est important. Le dépistage organisé, ce n'est pas que pendant une période de l'année, c'est tout au long de l'année qu'on peut se faire dépister. Je pense que c'est important de poser la base.
2: Tout à fait, exactement. Donc le dépistage organisé du cancer du col de l'utérus, il va donc concerner toutes les femmes à partir de 25 ans et jusqu'à l'âge de 65 ans. Grâce au dépistage organisé, donc les patientes vont pouvoir avoir accès donc à un test de dépistage et ça va être entièrement pris en charge. C'est très important de le rappeler, la gratuité de l'analyse du prélèvement.
1: Et ce prélèvement, il doit être fait chez un professionnel ?
2: Oui, tout à fait. Donc le prélèvement, il peut être réalisé donc soit chez un gynécologue, une sage-femme, un médecin généraliste, et depuis peu, il peut également être réalisé au sein de votre laboratoire, votre laboratoire d'analyse médicale, par un pharmacien biologiste.
1: Un endroit où on fait simplement ses prises de sang, ses analyses.
2: C'est tout à fait possible.
1: Donc ça veut dire qu'il n'y a pas d'excuse pour pouvoir faire ce dépistage et participer justement pour savoir prendre sa santé en main et savoir ce qu'il en est de sa santé, de l'existence ou non finalement de ce papillomavirus dans notre corps.
2: Tout à fait.
1: Et bien, ce que je vous propose, c'est qu'on conclue ici cette première émission sur cette thématique. Alexiane Williams, je rappelle, vous êtes sage-femme coordonnatrice pour le territoire Lorraine du CRCDC Grand Est. Avec vous, donc, on a fait cette première émission. Je vous propose qu'on puisse se retrouver prochainement sur cette antenne pour poursuivre sur cette thématique.
2: Très bien, merci beaucoup.
1: À très bientôt.
2: À bientôt.
1: Ainsi s'achève donc ce magazine. Je vous invite à vous qui nous écoutez à nous retrouver très prochainement sur cette antenne pour une nouvelle thématique et un nouvel invité, mais toujours sur les ondes de Radio Cristal. Alors restez fidèles à notre écoute.
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2: Hanoun. Hanoun est un mot qui veut dire celui qui est favorisé. Et cet homme était le fils d'un roi, son père s'appelait Nahash et il était roi d'un petit peuple qui vivait à l'est du Jourdain et qu'on appelle les Ammonites. Ce peuple avait quelques parentés par ses ancêtres avec le peuple d'Israël. Et nous sommes à l'époque du roi David, donc environ 1000 ans avant notre ère. Ce roi Hanoun est connu à cause d'une mésaventure qu'il a provoquée sur le mauvais conseil de certains de ses conseillers de la cour. En effet, lorsqu'il est monté sur le trône, eh bien, le roi David a envoyé des ambassadeurs dans sa capitale pour le saluer et pour lui présenter les condoléances suite au décès de son père, avec lequel David avait créé des liens d'amitié, et 2, pour le féliciter d'avoir succédé à son père, d'être monté sur le trône et pour lui souhaiter un règne positif et constructif. Malheureusement, les conseillers de ce roi Hanoun lui ont fait comprendre que David avait certainement de mauvaises intentions et que ces ambassadeurs qu'il envoyait étaient des espions pour inspecter le pays et pour s'en emparer. Et alors, lorsque ces inspecteurs, ces visiteurs sont arrivés, ces ambassadeurs envoyés par David sont arrivés à la capitale, eh bien, Hanoun ne les a pas reçus et les a fait humilier. Il les a fait prisonniers et pendant qu'ils étaient prisonniers, il leur a fait raser la moitié de la barbe et il leur a coupé les vêtements à mi-corps, ce qui était une offense extrêmement dégradante pour eux. Alors ces hommes sont restés cachés pendant un certain temps, puis sont rentrés auprès du roi David et ont expliqué ce qui s'était passé. Bien évidemment, le roi Hanoun s'est rendu compte qu'il allait exciter la colère de David, de ses voisins israélites. Et c'est ce qui s'est passé. David a décidé de mobiliser toute son armée pour attaquer les Ammonites. Et dans son attaque, eh bien, il a été vainqueur. Et c'est de cette façon-là que le roi Hanoun a payé en quelque sorte le prix de l'offense qu'il avait faite, infligée à ses visiteurs envoyés par le roi David. Alors, c'est une triste histoire. Malheureusement, ça se produit assez souvent que, sous l'influence de mauvais conseillers, on interprète les démarches des autres négativement et l'on se crée des ennuis. Donc, nous avons tous intérêt à faire confiance aux gens, à regarder les choses positivement. Cette triste histoire de Hanoun, eh bien, vous pouvez la trouver dans le deuxième livre de Samuel, au chapitre 10 et 11, ou dans le premier livre des Chroniques, au chapitre 19 et 20.
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1: Il suffit d'une minute. Dominique, en votre compagnie.
2: Le médecin m'a prescrit un médicament. Voilà ce qu'on devrait dire. Mais non, on n'arrive pas à s'arrêter. Alors on ajoute, ça s'appelle, un nom impossible. Mais c'est des grosses pilules, rouges, non, pas rondes, plutôt aplaties. Évidemment, ce n'est ni parce que ce n'est pas rond, et encore moins parce que c'est rouge, que ces pilules vont nous aider dans notre accro de santé. Si un médicament était seulement ce qu'on est capable d'en dire, il n'y aurait pas grand-chose à en espérer. Mais quoi ? Faute d'en savoir plus, faute de connaître ce qu'on ne voit pas, on dit ce qu'on voit. Donc, c'est gros, c'est plutôt plat, c'est de telle couleur. 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
2: À propos, saviez-vous que l'enfant a des besoins ? On dit souvent que l'enfant a des devoirs, non pas des devoirs d'école, mais des devoirs envers ses parents, ses professeurs, etc. Mais comme tout être vivant, l'enfant a des besoins. Y répondre permet à l'enfant de grandir et s'épanouir harmonieusement. Il y a d'abord les besoins vitaux. Si ces derniers ne sont pas pris en compte, c'est l'intégrité physique de l'enfant qui en pâtit. Il s'agit de boire et manger, être en sécurité, à l'abri du froid et des intempéries comme de la sécheresse, son besoin de dormir correctement et suffisamment, d'être propre, soigné, etc. Après ces besoins vitaux viennent les besoins d'attachement, c'est-à-dire besoin d'être aimé, apprécié pour ce qu'il est, sans jugement de valeur. Besoin de tendresse également, de câlins, d'affection, d'attention. Besoin aussi de considération, de compter pour autrui, de se sentir appartenir à la famille, au groupe. Dans ces besoins d'attachement, il ne faut pas oublier les besoins de reconnaissance et de réciprocité. Après les besoins vitaux et d'attachement, l'enfant et le jeune ont des besoins relationnels qui s'expriment par le besoin de communiquer avec les autres, d'être accompagné, soutenu, encouragé, compris, mais également de sentir qu'on lui fait confiance, qu'on veut coopérer avec lui, qu'on souhaite rentrer en relation avec lui. Le besoin d'authenticité est vital pour un épanouissement sécure. L'enfant a particulièrement besoin de sentir qu'il est respecté. C'est le cas s'il sent qu'on respecte sa personnalité, ses goûts, ses compétences, ses capacités. S'il sent qu'on accueille ses essais, ses idées, ses efforts sans jugement ni moquerie, qu'on écoute son désir de faire ou de ne pas faire quelque chose. Les besoins d'autonomie et de liberté sont particulièrement importants chez l'enfant et le jeune. Pouvoir faire ses propres choix, notamment ses rêves, ses buts et comment les concrétiser. La liberté d'explorer, de découvrir, d'expérimenter, d'observer. Les besoins de bouger, de jouer vont nourrir sa soif d'apprendre dans la joie en développant sa confiance en lui et la maîtrise de son corps. La nature est d'ailleurs un merveilleux espace pour répondre à ces divers besoins. Un dernier besoin à mentionner, celui de la stabilité. Et oui, la stabilité par des horaires fixes, des routines régulières, une ambiance sereine à la maison ou à l'école, des réponses cohérentes, vient renforcer son sentiment de sécurité, sa confiance en lui et en l'autre, et offre l'écrin nécessaire à son bon développement.
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2: Bonjour à tous. À la une de l'actualité, Donald Trump a signé l'accord de paix hier soir entre Washington et Téhéran depuis le château de Versailles où il dînait avec Emmanuel Macron. Un accord pour mettre fin à 3 mois de guerre au Moyen-Orient. La signature a été confirmée par le ministère des Affaires étrangères iranien. Elle était prévue demain en Suisse. Le détroit d'Ormuz doit maintenant rouvrir. 26 départements placés en vigilance orange pour la canicule à partir de midi aujourd'hui. Ça concerne l'Île-de-France, le centre et une bonne moitié est du pays. Il fera entre 34 et 38 degrés avec des pics à 40 degrés localement. Cette vague de chaleur devrait se poursuivre jusqu'en début de semaine prochaine. Le moustique tigre sous surveillance. Plus de 210 cas de dengue, de chikungunya et de zika ont été recensés en France depuis un mois et demi, selon un bilan de Santé publique France hier. Aucun cas de transmission locale n'a encore été détecté. Le moustique tigre est désormais implanté dans 83 départements. Et en football, l'Angleterre séduisante hier soir pour ses débuts dans le mondial. Victoire 4-2 contre la Croatie. Le Portugal a été tenu en échec par la République démocratique du Congo 1-1 et le Ghana a battu le Panama 1-0.
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0: Bienvenue dans ce nouveau magazine, aujourd'hui consacré à la thématique de la santé et même de votre santé, plus particulièrement mesdames, puisque nous allons parler dans quelques instants du dépistage organisé du cancer du col de l'utérus. Mais avant cela, on a pas mal de choses à dire sur la structure qui porte ce dépistage organisé, le Centre Régional de Coordination de Dépistage des Cancers, également appelé le CRCDC, et représenté aujourd'hui par sa nouvelle sage-femme coordonnatrice pour le territoire de Lorraine. Il s'agit d'Alexiane Williams. Bonjour.
1: Bonjour.
0: Heureux de vous accueillir dans nos studios pour pouvoir présenter justement cette reprise d'activité, puisque votre prédécesseur, c'était le docteur Jérémy Laurent qui nous a accompagnés sur cette antenne également pour présenter ces thématiques de santé.
1: Tout à fait, qui nous a donc quittés en décembre dernier pour d'autres aventures.
0: Et aujourd'hui, c'est avec vous que nous reprenons le flambeau et je me suis dit en introduction, ce serait bien de savoir à qui l'on parle, qui est Alexiane Williams, quel est votre parcours, qu'est-ce qui vous a amené à la santé finalement, et la santé des femmes en particulier.
1: Oui, donc je suis donc Alexiane Williams, sage-femme depuis bientôt 13 ans, hein, donc diplômée de l'école de Nancy.
0: Originaire de la région.
1: Tout à fait, donc je suis meusienne, pour tout vous dire. Donc j'ai exercé dans un premier temps, après mon diplôme, dans plusieurs maternités lorraines, hein, notamment à Verdun, Nancy. Et ensuite, j'ai voulu changer un petit peu mon activité et surtout voir quelles étaient les pratiques ailleurs, les pratiques vraiment de l'exercice des sages-femmes. Donc je suis partie exercer en dispensaire en Nouvelle-Calédonie. Donc j'ai travaillé sur une des îles Loyauté, donc Marée, une petite île hein, avec seulement 5000 habitants, où j'étais seule sage-femme sur l'île à exercer, donc à gérer vraiment toutes les consultations dans le cadre du suivi gynécologique, mais également le suivi de grossesse obstétricale, et notamment prendre en charge toutes les urgences qui pouvaient avoir lieu.
0: Quelle est la différence entre un dispensaire et un hôpital concrètement, ou une clinique ?
1: La grosse différence, les dispensaires, nous ne faisons pas de soins d'urgence. C'est pas une structure médicale. On est vraiment là pour accompagner les patientes, pour suivre les grossesses. Mais par exemple, pour tout ce qui va être accouchement, les accouchements ne vont pas se faire en dispensaire. En tout cas, pas au niveau des îles Loyauté en Nouvelle-Calédonie. Les accouchements vont avoir lieu donc, sur la Grande Terre, essentiellement à Nouméa.
0: Donc ça implique aussi un déplacement de la maman, etc. Donc il y a une logistique.
1: Exactement. Anticiper les départs des futures mamans vers la Grande Terre quelques semaines avant l'accouchement pour que l'accouchement puisse se passer dans les meilleures conditions et qu'une équipe médicale complète puisse être présente en cas de difficulté.
0: Effectivement, ça change du rythme par rapport à ce que vous avez pu vivre en Lorraine, j'imagine.
1: Tout à fait. Après, bien sûr, hein, il arrive que des accouchements inopinés se fassent au sein du dispensaire. Et c'était aussi toute la partie très intéressante de mon exercice sur cette magnifique île.
0: Et après, vous quittez cette magnifique île justement pour revenir dans le brouhaha parisien.
1: Exactement, le brouhaha parisien. Donc, j'ai exercé ensuite pendant 7 ans dans le 91, hein, donc à Corbeil-Essonnes, plus précisément, où là, j'ai repris une activité plus technique, disons, en salle d'accouchement hein, pendant plusieurs années. Mais j'ai également exercé en centre médico-social où j'assurais toutes les consultations à nouveau gynécologiques, obstétricales et aussi la prise en charge des interruptions volontaires de grossesse. Voilà, donc une activité aussi différente.
0: Et qu'est-ce qui vous a amené en Lorraine à ce retour ?
1: Voilà, donc un retour en Lorraine guidé aussi par des envies, disons, plus personnelles. Retour aux sources, retrouver la famille, les proches, les amis, etc. Mais aussi, j'avais vraiment, après cette période Covid qui a été quand même assez compliquée dans le milieu hospitalier, envie aussi de m'investir plus particulièrement dans la prévention et la sensibilisation. Donc vraiment, d'avoir une toute autre activité en tant que sage-femme, de m'investir vraiment pleinement sur ce versant-là, qui est lui aussi très très diversifié.
0: Et donc c'est comme ça que vous arrivez finalement depuis combien de temps au CRCDC ?
1: Alors là je suis au CRCDC depuis avril 2024, donc ça fait 2 ans déjà, les années passent vite mine de rien.
0: Et quelle a été votre première activité au sein du CRCDC ?
1: Alors ma première activité au sein du CRCDC, ça a été vraiment d'assurer finalement le suivi des personnes qui ont été dépistées. D'assurer le suivi, disons, médical.
0: On ne parlait pas encore de dépistage à l'époque du col de l'utérus. C'était les débuts.
1: Oui, tout à fait.
0: C'est dans ce cadre-là que vous aviez été recrutée.
1: Voilà, j'avais été recrutée vraiment dans le cadre du dépistage organisé du cancer du col de l'utérus. Mais j'ai très vite travaillé sur le dépistage du cancer du sein, qui représente quand même une très très grosse activité au sein du CRCDC.
0: Il faut savoir être multitâche.
1: Voilà, exactement.
0: Et puis petit à petit, ensuite, on prend encore d'autres responsabilités pour en arriver à aujourd'hui être coordonnatrice pour le territoire de Lorraine.
1: Voilà, tout à fait. Donc, on m'a proposé justement de pouvoir manager donc, les équipes messines, mais également nancéennes et vosgiennes. De nouvelles responsabilités, de nouvelles missions, aussi beaucoup d'encadrement finalement des équipes sur place pour que justement il y ait tous les territoires qui puissent être représentés. Donc ça, c'est quand même important et une vraie volonté de la part de notre direction. Hein, c'est vraiment qu'il n'y ait aucun territoire qui soit laissé de côté et qui puisse être représenté.
0: D'un point de vue plus personnel, est-ce que de passer de sage-femme qui exerce au contact des populations à sage-femme coordonnatrice, donc plus au contact cette fois des dossiers, de l'organisation, cet éloignement finalement de l'individu, comment vous le vivez? Qu'est-ce que vous constatez comme différence?
1: Ce que je constate comme différence, c'est que le rôle de la sage-femme finalement va être très très différent. Effectivement, je n'ai plus autant de contact avec les femmes, mais il faut savoir que j'en ai toujours parce qu'on va sur le territoire et on anime justement des actions de sensibilisation, des actions de prévention. J'anime également aussi, par exemple, des groupes de parole avec les femmes pour les sensibiliser à l'importance des dépistages et ça me permet finalement d'avoir quand même un contact différent. Non pas un contact clinique, mais un contact, disons, plus...
0: Dans le domaine de la prévention, de l'information.
1: Voilà, exactement. Ce qui permet quand même de garder...
0: Le contact.
1: Tout à fait.
0: Eh bien, Alicia Williams, nous venons de présenter là votre parcours. Je vous propose qu'on puisse entrer maintenant davantage sur la thématique de ce mois de juin, juin vert porté par le CRCDC Grand Est. Alors à tout de suite pour la deuxième partie de ce magazine sur les ondes de Radio Cristal, bien sûr.

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1: Deuxième partie de ce magazine consacré à la thématique de votre santé, à notre micro pour représenter le CRCDC, donc pour parler de dépistage des cancers du Grand Est. Donc il s'agit d'Alexiane Williams, sage-femme et coordinatrice pour le territoire Lorraine du CRCDC Grand Est. Alors Alexiane, avec vous, nous avons présenté votre parcours, hein, puisque vous êtes le nouveau visage du CRCDC de Lorraine. Et avec vous, donc, j'aimerais qu'on puisse revenir en quelques mots tout d'abord sur ce qu'est le CRCDC et quel est son rôle.
2: Oui, alors donc le CRCDC, comme vous l'avez dit tout à l'heure, donc c'est le centre régional de coordination donc des dépistages, et les missions du CRCDC sont vraiment donc diverses. Donc la première, ça va être encore une fois d'informer et de sensibiliser les populations aux dépistages organisés qui sont actuellement au nombre de 3 sur notre territoire national, hein. Le dépistage du cancer colorectal, le dépistage du cancer du sein et le dépistage du cancer du col de l'utérus. Un des objectifs aussi premiers du CRCDC, ça va être de lutter contre justement les inégalités territoriales, d'où l'importance pour nous de conserver une antenne sur chaque département et ne pas se centraliser vraiment sur les grandes villes de notre région. Ça va être d'assurer, comme je vous l'ai dit tout à l'heure, le suivi de la population et de s'assurer que suite à un dépistage, imaginons, positif, les patients ont bien été informés par leurs professionnels de santé, qu'ils ont bien été pris en charge, qu'un suivi a été assuré. Donc ça, ça va être une de nos missions également principales. On va aussi informer et mobiliser les professionnels de santé qui vont être impliqués dans le dispositif. Pour vous donner un exemple, nous avons dernièrement formé les pharmaciens biologistes qui ont désormais la possibilité d'effectuer les tests de dépistage dans le cadre du cancer du col de l'utérus au sein de leur laboratoire. Donc on a vraiment travaillé sur cette thématique afin que ces professionnels puissent être pleinement formés et soient à l'aise avec ce geste technique. Une des autres missions du CRCDC, ça va être d'évaluer les programmes en lien avec la Santé publique France, hein, notamment, d'établir finalement, de participer à l'établissement des statistiques régionaux, mais aussi d'expérimenter et de coordonner des projets innovants. Voilà, donc on essaie de participer au maximum avec bien sûr l'aide de nos partenaires territoriaux. On essaie vraiment d'être présent sur le déploiement de nouveaux projets, en tout cas.
1: On l'a vu, puisque le dépistage organisé, ça a commencé par le cancer du sein, le cancer colorectal, le dépistage organisé du cancer colorectal. Depuis quelques années maintenant, c'est ce qui vous a amené justement à revenir dans la région, le dépistage organisé du cancer du col de l'utérus. Peut-être dans les années à venir, encore d'autres dépistages organisés pourraient voir le jour. On sait que les avancées scientifiques de la recherche permettent aussi ces nouveaux dispositifs. Et justement, pour en venir progressivement sur le cancer du col de l'utérus et son dépistage organisé, entre guillemets, pourquoi ça a pris autant de temps? Puisque ce qui est pratiqué, c'est ce qu'on appelle un frottis. Il me semble que ça existe depuis déjà des décennies. Pourquoi est-ce qu'il a fallu autant de temps d'attente avant que ça devienne quelque chose qui rentre dans un domaine de dépistage organisé? Est-ce qu'on a une réponse à ça?
2: Pourquoi ça a pris autant de temps? Déjà parce que d'un point de vue logistique, ça demande énormément de travail pour justement nous permettre d'avoir les résultats des laboratoires qui soient intégrés dans notre logiciel de travail. Donc ça demande quand même beaucoup de logistique, en tout cas.
1: Est-ce que ce ne serait pas aussi les avancées sur les laboratoires qui peuvent aujourd'hui mieux analyser certaines molécules qu'avant ils n'étaient pas en capacité, et qu'aujourd'hui, grâce à un frottis, on arrive à trouver les molécules nécessaires à l'identification?

0: qu'on dispose maintenant de ce test HPV, donc de ce test ADN, ça nous a permis effectivement de mettre en place plus facilement le dépistage organisé du cancer du col de l'utérus.
1: Alors on va reparler de tout ça peut-être un petit peu plus en détail. On va rappeler en quelques mots le cancer du col de l'utérus, de quoi on parle, combien de femmes sont touchées, est-ce que vous avez des petits éléments comme ça que vous pouvez nous apporter pour introduire cette thématique ?
0: Chaque année, en France, le cancer du col de l'utérus, il va toucher plus de 3000 femmes. Il va être responsable de plus de 30 000 lésions précancéreuses et il va être responsable encore de 1100 décès en moyenne annuellement, donc ce qui est quand même considérable. C'est la deuxième cause de décès par cancer chez les femmes de moins de 45 ans.
1: Il y a un autre cancer qui est encore plus que ça, mais on ne va pas le citer. Celui-ci est la deuxième cause. On parle bien des femmes de moins de 45 ans, parce que le dépistage organisé pour les deux autres cancers, on parle donc du cancer colorectal et du cancer du sein, on s'intéresse aux femmes de plus de 50 ans, il me semble. Hein ?
0: Tout à fait.
1: Voilà. Et là, vous vous êtes intéressé à la tranche d'en dessous.
0: Exactement. Donc, le dépistage du cancer du col de l'utérus, il va concerner donc toutes les femmes à partir de 25 ans, entre 25 et 65 ans. Cela ne veut pas dire qu'après 65 ans, il n'est plus nécessaire de réaliser une surveillance et, si besoin, réaliser quand même un frottis, puisque les HPV sont encore présents après l'âge de 65 ans.
1: Mais pour autant, ce dépistage s'intéresse aussi à une tranche de population beaucoup plus jeune. J'imagine aussi que ça veut dire que c'est un cancer qui peut se contracter beaucoup plus jeune et dont on peut plus facilement peut-être aussi retrouver la trace. Comme vous disiez, vous parlez d'ADN du HPV. Alors avançons un petit peu là-dessus, sur les autres éléments que vous avez à nous dire. Est-ce que c'est comme pour le cancer du sein et pour le cancer du col de l'utérus, un cancer qui peut être détecté tôt et donc qui peut être plus facilement guéri aussi ?
0: Tout à fait. C'est tout l'intérêt en fait de participer à ce dépistage organisé du cancer du col de l'utérus, puisqu'on va parler de lésions précancéreuses. Et ça va nous permettre de détecter des lésions qui sont à un stade précancéreuse. C'est très très important. D'autant plus que lorsqu'il est détecté à un stade précoce, il peut être évité dans 90% des cas.
1: Ça veut dire qu'il n'est pas encore que cancer, c'est... ou même
0: voilà,
1: s'il était en train de devenir cancer.
0: Exactement, on va pouvoir éradiquer la présence de cet HPV avant d'arriver au stade de cancer.
1: Et je pense qu'on peut le rappeler pour le cancer du col de l'utérus, comme pour le cancer du sein et pour le cancer colorectal, ce n'est pas un cancer dont on devine les symptômes par des douleurs avant qu'il n'ait vraiment pris beaucoup de place dans le corps.
0: Tout à fait. Alors malheureusement, effectivement, c'est un cancer qui va être dans 95% des cas asymptomatique. On ne va pas pouvoir deviner qu'on est porteur de ces HPV et de ce cancer, comme malheureusement, encore une fois, la plupart des cancers, en règle générale. Il va y avoir des symptômes qui peuvent apparaître, mais des symptômes qui vont être très généraux, comme des douleurs abdominales, des saignements en dehors des règles, des choses comme ça, des douleurs pendant les rapports sexuels, mais c'est des symptômes qui vont être très fréquents dans diverses pathologies qui ne vont pas du tout être typiques du cancer du col de l'utérus.
1: Mais des symptômes qui peuvent inquiéter les femmes quand elles les voient apparaître. Alexiane Williams, je rappelle, vous êtes sage-femme, coordonnatrice pour le CRCDC Grand Est Territoire de Lorraine. Et avec vous, nous présentons cette thématique de juin vert, le cancer du col de l'utérus et son dépistage. Alors, dans quelques instants, on va poursuivre sur cette thématique. Restez avec nous sur Radio Cristal.
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1: Troisième partie de ce magazine consacré à la thématique de votre santé et plus particulièrement au dépistage du cancer colorectal puisque nous parcourons en ce moment le mois de juin et c'est juin vert et c'est le CRCDC Grand Est pour le territoire de Lorraine qui est représenté par Alexiane Williams, sage-femme et coordonnatrice. Alors nous parlons de ce dépistage mais justement ce cancer, est-ce qu'il existe d'autres moyens pour en détecter les prémices éventuellement ?
2: Je dirais pas pour détecter du coup, mais effectivement pour pouvoir se protéger de ce cancer du col de l'utérus, il existe donc la vaccination, une vaccination.
1: Donc là c'est la vaccination j'imagine par rapport au HPV.
2: Voilà, donc les HPV à savoir ce sont les papillomavirus et ce sont donc être les virus qui vont être responsables du cancer du col de l'utérus. Ces virus, ils sont très très nombreux, il en existe plus de 200 types, d'accord ? Donc ils ne vont pas être seulement être responsables du cancer du col de l'utérus, mais ils peuvent être aussi responsables des cancers de la sphère génitale en règle générale, tels que les cancers de la vulve, les cancers de l'anus, les cancers de la verge aussi également chez l'homme, mais également il peut être responsable de cancers des voies aériennes supérieures. C'est vraiment des virus qui peuvent être très très gênants et très très embêtants. Donc il existe une vaccination actuellement qui va permettre de protéger contre les types de virus qui vont être les plus responsables, disons, de ces cancers de la sphère génitale.
1: Il est difficile de voir, j'imagine, un vaccin qui atteigne l'ensemble des plus de 200 variétés de ce virus.
2: Exactement. Donc là, ce vaccin, il va vraiment cibler les HPV, disons, les principaux HPV responsables de ces cancers.
1: Qu'est-ce qu'on peut dire d'autre par rapport au dépistage, par rapport à son fonctionnement, son utilité sur le long terme ?
2: Donc, ce qui est important de rappeler, c'est qu'un dépistage régulier est nécessaire pour faire diminuer la mortalité. Et malheureusement, le taux de participation en 2024 dans le Grand Est était seulement de 60,8%. Voilà. Donc, c'est vrai que nous, notre objectif, c'est de pouvoir vraiment justement insister sur l'importance de ce dépistage pour qu'on puisse obtenir un taux de participation plus important et de protéger finalement un maximum de femmes.
1: On va peut-être rentrer un petit peu plus dans le détail parce qu'on parle du cancer du col de l'utérus, mais finalement, qu'est-ce que c'est ? Qu'est-ce que vous pouvez nous dire sur ce qu'est le cancer du col de l'utérus ?
2: Alors, donc le cancer du col de l'utérus, c'est une maladie qui va se développer à partir de la muqueuse qui recouvre le col. Donc, encore une fois, les responsables, ce sont donc les papillomavirus. Ces virus sont transmis quasiment exclusivement par voie sexuelle. Et c'est un virus qui va être très, très fréquent. C'est-à-dire que on estime qu'environ 8 personnes sur 10 au cours de sa vie va être affectée par un papillomavirus. Heureusement, le corps humain est quand même super bien fait et il va être en mesure de l'éliminer de manière spontanée. On estime qu'entre 12 à 24 mois, le papillomavirus aura complètement disparu de notre organisme. Par contre, parfois, malheureusement, le papillomavirus, il va s'installer
1: et se développer.
2: C'est justement tout l'intérêt de réaliser donc des tests de dépistage réguliers en suivant les recommandations de la HAS, donc de la Haute Autorité de Santé. Prenons un simple exemple. Si une femme, au cours de son premier frottis, nous allons détecter la présence d'un HPV, mais il ne va pas avoir, disons, modifié les cellules du col de l'utérus. Mais on sait qu'il est présent ce virus. L'intérêt, ça va être de contrôler 12 mois après pour voir si le corps a justement été en mesure de l'éliminer de manière spontanée. Si c'est le cas, c'est très bien. On va repartir sur une surveillance tout à fait standard. Et si c'est pas le cas, ça va nous permettre de pouvoir traiter et prendre en charge la présence de ce papillomavirus avant qu'il puisse causer des lésions cancéreuses et irréversibles.
1: Là, on parle principalement du cancer chez la femme, et vous l'avez dit, ces papillomavirus se développent aussi bien chez les hommes que chez les femmes. Et donc, est-ce qu'il existe un pendant de détection de ce papillomavirus chez l'homme ?
2: Alors non. Malheureusement, actuellement, il n'existe pas de dépistage de ces HPV chez l'homme. C'est pourquoi la vaccination, d'ailleurs, est recommandée pas uniquement chez les jeunes filles, mais elle concerne les filles et les garçons. Ça, c'est vraiment très, très important de le rappeler parce que les patients et les couples nous posent souvent la question quand on aborde la vaccination de leurs enfants. Mais quel est l'intérêt de vacciner les garçons alors qu'ils n'ont pas d'utérus ? Encore une fois, l'intérêt, c'est que les HPV, ils ne sont pas responsables seulement des des cancers du col de l'utérus, mais peuvent être responsables de plein d'autres cancers. Et bien entendu, si les garçons sont porteurs de ces HPV, rappelons que c'est encore une fois un virus qui se transmet par voie sexuelle, donc s'ils sont porteurs, ils vont facilement pouvoir le transmettre à leur partenaire au cours des relations sexuelles.
1: Question HPV, est-ce qu'on sait comment il apparaît dans le corps? Est-ce qu'il s'est lié à un problème de santé particulier? Ou est-ce que de toute façon, on peut être porteur, comme vous l'avez dit, sans même s'en rendre compte, en ayant une bonne hygiène de vie?
2: Tout à fait, ça n'a absolument rien à voir avec l'hygiène de vie. C'est encore une fois un virus très très fréquent qui va concerner 8 à 9 personnes sur 10. Donc vraiment très très fréquent.
1: Une grande majorité de population, mais sur ces 8 à 9, dans 90% des cas, il n'aura pas d'impact négatif sur la santé de l'individu.
2: Tout à fait, exactement.
1: Alors, on va continuer sur le dépistage, justement. Qui est concerné? On a commencé déjà à répondre à cette question par rapport au dépistage organisé. Je vais tout de suite le rappeler parce que je pense que c'est important. Le dépistage organisé, ce n'est pas que pendant une période de l'année, c'est tout au long de l'année qu'on peut se faire dépister. Je pense que c'est important de poser la base.
2: Tout à fait, exactement. Donc, le dépistage organisé du cancer du col de l'utérus, il va donc concerner toutes les femmes à partir de 25 ans et jusqu'à l'âge de 65 ans. Grâce au dépistage organisé, donc, les patientes vont pouvoir avoir accès donc, à un test de dépistage et ça va être entièrement pris en charge. C'est très important de le rappeler, la gratuité de l'analyse du prélèvement.
1: Et ce prélèvement, il doit être fait chez un professionnel ?
2: Oui, tout à fait. Donc le prélèvement, il peut être réalisé donc soit chez un gynécologue, une sage-femme, un médecin généraliste, et depuis peu, il peut également être réalisé au sein de votre laboratoire, votre laboratoire d'analyse médicale, par un pharmacien biologiste.
1: Un endroit où on fait simplement ses prises de sang, ses analyses.
2: C'est tout à fait possible.
1: Donc ça veut dire qu'il n'y a pas d'excuse pour pouvoir faire ce dépistage et participer justement pour savoir prendre sa santé en main et savoir ce qu'il en est de sa santé, de l'existence ou non finalement de ce papillomavirus dans notre corps.
2: Tout à fait.
1: Et bien, ce que je vous propose, c'est qu'on conclue ici cette première émission sur cette thématique. Alexiane Williams, je rappelle, vous êtes sage-femme coordonnatrice pour le territoire Lorraine du CRCDC Grand Est. Avec vous, donc, on a fait cette première émission. Je vous propose qu'on puisse se retrouver prochainement sur cette antenne pour poursuivre sur cette thématique.
2: Très bien, merci beaucoup.
1: À très bientôt.
2: À bientôt.
1: Ainsi s'achève donc ce magazine. Je vous invite à vous qui nous écoutez à nous retrouver très prochainement sur cette antenne pour une nouvelle thématique et un nouvel invité, mais toujours sur les ondes de Radio Cristal. Alors restez fidèles à notre écoute.
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2: Bonjour à tous. À la une de l'actualité, Donald Trump a signé l'accord de paix hier soir entre Washington et Téhéran depuis le château de Versailles où il dînait avec Emmanuel Macron. Un accord pour mettre fin à 3 mois de guerre au Moyen-Orient. La signature a été confirmée par le ministère des Affaires étrangères iranien. Elle était prévue demain en Suisse. Le détroit d'Ormuz doit maintenant rouvrir. 26 départements placés en vigilance orange pour la canicule à partir de midi aujourd'hui. Ça concerne l'Île-de-France, le centre et une bonne moitié est du pays. Il fera entre 34 et 38 degrés avec des pics à 40 degrés localement. Cette vague de chaleur devrait se poursuivre jusqu'en début de semaine prochaine. Le moustique tigre sous surveillance. Plus de 210 cas de dengue, de chikungunya et de zika ont été recensés en France depuis un mois et demi, selon un bilan de Santé publique France hier. Aucun cas de transmission locale n'a encore été détecté. Le moustique tigre est désormais implanté dans 83 départements. Le parquet de Paris fait appel contre la relaxe d'un ancien animateur de périscolaire. Il comparaissait pour des faits de harcèlement et d'agression sexuelle sur mineurs. Le tribunal avait estimé que les infractions n'étaient pas suffisamment caractérisées. Le procureur avait pourtant requis 18 mois de prison avec sursis. Un appel à la prudence sur les routes à quelques semaines des premiers gros départs en vacances d'été. La mortalité routière est repartie à la hausse en France avec 3515 décès l'an dernier. Les autorités rappellent les règles essentielles. Ceinture de sécurité, respect des distances, limitation de vitesse et pause toutes les 2 heures. Christophe Ramon est le directeur des études et de la recherche à l'association Prévention Routière.
3: De faire attention aux autres. Ça, c'est le point crucial. On a une circulation qui est de plus en plus complexe, avec de nouveaux aménagements, des règles de conduite qui changent. Par exemple, les routes de campagne, aujourd'hui, d'un département à l'autre, ça peut être 80 ou 90 km/h. Donc, c'est important de bien se renseigner sur ces trajets, de faire le point sur les nouvelles règles de conduite. Par exemple, de nouveaux ronds-points qui apparaissent. Donc, il faut se former en permanence et... En actualisant ses connaissances, ça permet de mieux anticiper des situations et d'éviter de faire face à l'imprévu.
2: Des propos recueillis par Mylène Desbach. On termine par du sport, du football. L'Angleterre séduisante hier soir pour ses débuts dans le mondial. Victoire 4-2 contre la Croatie. Le Portugal a été tenu en échec par la République démocratique du Congo 1-1 et le Ghana a battu le Panama 1-0. Belle journée à tous.
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1: Bienvenue dans votre bulletin météo. On s'intéresse à ce jeudi 18 juin, 169e jour de l'année, et c'est au Léonce que l'on souhaite une belle fête. L'indice de fiabilité est très bon selon Météo France. Dès le matin, la voûte céleste s'annonce généreuse, presque sans voile, et le mercure grimpe vite dès les premières heures. Sur les hauteurs, quelques nappes de brume traînent encore avant de se dissiper sous l'effet du soleil. En cours d'après-midi, la chaleur s'impose franchement, le département entre en vigilance canicule, les températures continuent de grimper. À l'approche de la nuit et partout sur nos territoires, le temps est beau et peu nuageux. Le sommeil pourrait être difficile sous une chaleur qui ne faiblit pas la nuit. Côté température, les minimales s'annoncent déjà élevées, 16 degrés dans la plaine spinalienne, 17 dans le bassin de la Meuse et 15 à 16 dans le secteur Jérômois. Les maximales franchissent un nouveau palier avec 34 degrés à Épinal, 33 à Neuchâteau et 30 à La Bresse. Le vent souffle de secteur sud-est, il est plutôt faible en revanche avec une moyenne entre 10 et 15 km/h. Le lendemain vendredi, la chaleur ne montre aucun signe de faiblesse. L'indice de fiabilité reste encore une fois bon. En matinée, le soleil domine d'entrée de jeu, même si quelques voiles résiduelles peuvent traîner sur les hauteurs. L'air est déjà chaud dès les premières heures. Au cœur de l'après-midi, le thermomètre atteint son paroxysme de la semaine. Et malgré quelques nuages, le climat est ensoleillé, notamment sur Épinal. En soirée, on note un peu de nuages sur la cité de Limoges. Et bien qu'il se dégage, un voile de nuages élevé persiste. Tandis que la plaine de l'ouest garde un air étouffant jusqu'au cœur de la nuit. Côté thermomètre, les minimales se maintiennent à un niveau soutenu, 22 degrés en plaine, 20 sur la perle des Vosges. Les maximales grimpent légèrement, 34 pour la capitale vosgienne, 35 côté Neuchâteau, tandis que les Hauts-de-Vosges conservent 30 degrés. Le vent, cette fois-ci orienté côté sud, augmente en intensité avec des rafales pouvant grimper à 40-50 km/h. Le week-end prolonge cet épisode de forte chaleur avec des maximales qui pourraient encore stagner entre 34 et 35 degrés en plaine dimanche. La vigilance canicule est pour le moment maintenue jusqu'à lundi. Pour l'ensemble des prévisions détaillées, retrouvez-nous sur radiocristal.org.
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1: Alicia Collot est chargée de communication pour la ville de Golbey. Elle est avec nous pour parler de l'agenda des animations de la ville pour ce mois de juin. Donc ensemble, on reprend tout ce qui se passe. Il y a toujours un beau programme avec la ville de Golbey, toujours riche. Et cette fois-ci, le vendredi 19 juin, et qu'est-ce qu'on y retrouve ?
2: Donc à partir de 19h, vous pourrez participer gratuitement à l'événement Deuxième Danse Open Air, organisé par l'école de danse Georgelle et le Bill Haley Club. Que vous soyez amateur ou professionnel, il y en aura pour tout le monde. Le programme de la soirée s'annonce riche en danse. À 19h, on aura de la danse en ligne. À 20h, de l'initiation en couple. Et à 21h, ce sera une soirée dansante. Il y aura également une cuvette et une petite restauration sur place. Si vous souhaitez obtenir plus d'informations, vous pouvez prendre contact avec les organisateurs au 06 48 85 76 83.
1: Moins de 24 heures plus tard, un atelier, mais pour prendre soin de soi ?
2: Donc, il s'agit d'un atelier de relaxation sonore qui offre à la fois une profonde relaxation et une puissante régénération grâce aux vibrations et aux sons des bols chantants du gong, des carillons koshi et de la voix. L'entrée est à 10 euros. L'inscription se fait auprès de Golbey Animation au 03 29 31 43 77. Et donc, ça aura lieu le samedi 20 juin à la salle Ostet de 10h à 11h30.
1: On reprend nos fameuses balades avec la ville.
2: Oui, donc là, c'est Golbey Animation qui vous propose de participer à une balade à la portée de tous aux alentours de Golbey. Le départ aura lieu au Centre culturel le vendredi 26 juin à 14h05.
1: Dernier événement de ce mois de juin, on retourne à la BMI de Golbey avec un moment classique.
2: Cet événement s'appelle Heure du Conte et Atelier Créatif. Dans le cadre du mois de la biodiversité, la BMI de Golbey vous invite à découvrir des albums mettant en scène des oiseaux, des insectes et bien d'autres encore. C'est à partir de 3 ans, ça aura lieu à la salle du Conte, donc à partir de 10h30.
1: Alicia, si on souhaite se renseigner un peu plus sur ce que la ville propose, qu'il reste encore plein de petites animations, comment on peut faire ?
2: Alors, je vous invite à contacter directement l'accueil de la mairie au 03 29 31 23 33 ou sinon, vous pouvez vous rendre directement sur le site internet de la ville, donc golbey.fr, et nous avons également une page Facebook et Instagram où sont relayés tous nos événements.
3: La médiathèque de Dompère vient nous annoncer ses animations pour le mois de juin. Et pour cela, nous sommes en compagnie de Mathilde Belenet, sa responsable. Alors, on va démarrer, on va parler crochet ce samedi 20 juin.
4: Les ateliers crochet qui ont un grand succès avec Daniel. Voilà, vous avez envie d'apprendre, même de progresser au crochet. Voilà, vous rejoignez l'atelier convivial et créatif de Daniel, donc qui se déroule le samedi 20 juin à 9h30. En revanche, sur réservation, parce qu'il est très prisé, encore un bon moment bien sympathique et convivial et créatif.
3: Alors, est-ce qu'il faut s'équiper de quelque chose pour venir à cet atelier ?
4: Oui, tout à fait. Il faut juste prévoir son crochet. Si vous avez de la laine de crochet, vous pouvez l'amener également, parce que Daniel propose une petite création à réaliser. Donc, c'est vrai que c'est mieux si chacun a son matériel.
3: Alors, on va poursuivre ce mercredi. C'est le retour des ateliers pour les enfants.
4: Oui, bien sûr. Alors, c'est une petite nouveauté à la médiathèque. Voilà. Donc, Sandrine vous propose de venir apprendre à dessiner.
3: Alors, donc, c'est prévu pour les enfants à partir de quel âge ?
4: À partir de 6 ans et également sur inscription qu'on puisse préparer le matériel en amont.
3: Alors, quelle sera la thématique pour ce 24 juin ?
4: Alors, le 24 juin, ce sera dessiner ses personnages de BD préférés. Donc, ce peut être aussi bien du Mortel Adèle, le grand Mortel Adèle qui fait un grand succès, ou alors du classique Astérix, Boule et Bill, ce que les enfants ont envie de dessiner, ou même des Pokémon, enfin vraiment, l'enfant décide de ce qu'il a envie de dessiner.
3: Alors, pour préparer les inscriptions, pour retrouver votre programme, où peut-on se renseigner ?
4: Donc, pour vous inscrire ou pour ne serait-ce que venir passer un petit moment à la médiathèque, vous pouvez donc nous rejoindre au 131 rue du Cimetière à Dompère, à la Maison des Associations, ou alors par téléphone au 03 29 34 67 57, ou aussi sur notre page Facebook Médiathèque Dompère, où vous pouvez suivre toutes nos actualités.
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2: Bonjour à tous. À la une ce matin, Donald Trump a signé l'accord de paix hier soir entre Washington et Téhéran au château de Versailles. Une cérémonie est prévue demain en Suisse. La canicule touche la France. Une vingtaine de départements sont en vigilance orange. Et en football, début de mondial idéal pour l'Angleterre, ça coince pour le Portugal. Avance un coup d'œil sur votre météo, donc avec un temps mitigé. Le soleil domine ce matin sur quasiment l'ensemble du pays. Une perturbation arrive par le nord-ouest avec des orages et quelques coups de tonnerre entre la Normandie, les Pays de la Loire et la Bretagne. En seconde partie de journée, les orages et le vent vont se propager vers les Hauts-de-France, l'Île-de-France et une large moitié est. Les températures ce matin, elles sont comprises entre 18 et 31 degrés. Au meilleur de l'après-midi, il fera 21 à Brest, 25 à Marseille, 27 à Perpignan, 30 à Lille, 35 à Paris, 36 à Lyon et jusqu'à 37 à Auxerre. Je l'ai signé, les mots hier soir de Donald Trump à la sortie du château de Versailles où il dînait avec Emmanuel Macron. Le président américain a signé l'accord de paix entre Washington et Téhéran, un accord pour mettre fin à 3 mois de guerre au Moyen-Orient. La signature a été confirmée par le ministère des Affaires étrangères iranien. Une cérémonie est prévue demain en Suisse. Le détroit d'Ormuz doit maintenant rouvrir. Et avec cette signature, les cours du pétrole reculent ce matin. Le baril de Brent a baissé quasiment de 1,5%. Coup de chaud sur la France. 26 départements sont placés en vigilance orange pour la canicule à partir de midi aujourd'hui. Ça concerne l'Île-de-France, le centre et une bonne moitié est du pays. Il va faire entre 34 et 38 degrés avec des pics à 40 degrés localement. Cette vague de chaleur devrait se poursuivre jusqu'en début de semaine prochaine. La SNCF change ses plans à cause de la chaleur. 71 trains intercités sont supprimés aujourd'hui et ça jusqu'à lundi sur plusieurs grandes lignes du réseau national. Julie Piret.
3: Oui, les lignes notamment concernés Paris-Orléans, Limoges-Toulouse, Paris-Clermont-Ferrand et Bordeaux-Marseille. La compagnie explique cette décision par le risque de panne de clim dans les voitures Corail, des rames anciennes dont les équipements ont été conçus pour des épisodes de chaleur moins extrêmes. Avec des températures pouvant atteindre 40 degrés dans certaines régions, la SNCF préfère limiter la circulation des trains les plus exposés, en particulier aux heures les plus chaudes de la journée. Et selon l'entreprise, les trains maintenus seront renforcés lorsque cela sera possible afin d'accueillir davantage de voyageurs. Les clients concernés sont informés individuellement. Ils pourront échanger ou se faire rembourser leurs billets sans frais.
2: Merci Julie. Et retour à des températures classiques à compter de mardi prochain, pas avant. Nouvelle étape contre l'ultra fast fashion. Députés et sénateurs se sont mis d'accord sur une proposition de loi hier visant principalement les géants asiatiques comme Shein et Temu. Le texte prévoit un malus pouvant atteindre 50% du prix des produits d'ici 2030 et une interdiction de publicité pour ces plateformes. Les enseignes européennes et françaises seraient, elles, épargnée. Le parquet de Paris fait appel contre la Rolex d'un ancien animateur de périscolaire. Il comparaissait pour des faits de harcèlement et d'agression sexuelle sur mineurs. Le tribunal avait estimé que les infractions n'étaient pas suffisamment caractérisées. Le procureur avait pourtant requis 18 mois de prison avec sursis. Un appel à la prudence sur les routes. À quelques semaines des premiers gros départs en vacances d'été, la mortalité routière est repartie à la hausse en France avec 3515 décès l'an dernier. Les autorités rappellent les règles essentielles: ceinture de sécurité, respect des distances, limitation de vitesse et pause toutes les deux heures. Christophe Ramon est le directeur des études et de la recherche à l'association Prévention Routière.
4: De faire attention aux autres, ça c'est le point crucial. On a une circulation qui est de plus en plus complexe, avec de nouveaux aménagements, des règles de conduite qui changent. Par exemple, les routes de campagne aujourd'hui, d'un département à l'autre, ça peut être 80 ou 90 km/h. Donc c'est important de bien se renseigner sur ces trajets, de faire le point sur les nouvelles règles de conduite, par exemple de nouveaux ronds-points qui apparaissent. Donc il faut se former en permanence et en actualisant ses connaissances, ça permet de mieux anticiper des situations et d'éviter de faire face à l'imprévu.
2: Des propos recueillis par Mylène Debac. Du football, la Coupe du Monde 2026, l'Angleterre lance son mondial par une victoire, un succès 4-2 face à la Croatie. Le Portugal, de son côté, a été accroché un partout par la République démocratique du Congo. Autre résultat cette nuit, 1-0 pour le Ghana face au Panama. Et la Colombie a battu l'Ouzbékistan 3-1. Également en football, l'entraîneur de Brest, Éric Roy, est décédé décédé à l'âge de 58 ans. Joueur à Nice, Lyon et Marseille, notamment au cours de sa carrière. Il souffrait d'un cancer du pancréas depuis 3 ans et demi. Il avait notamment porté le club breton en Ligue des Champions lors de la saison 2024-2025. C'est la fin de votre journal. À passer une belle journée.
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1: Bienvenue dans votre bulletin météo. On s'intéresse à ce jeudi 18 juin, 169e jour de l'année, et c'est au Léonce que l'on souhaite une belle fête. L'indice de fiabilité est très bon selon Météo France. Dès le matin, la voûte céleste s'annonce généreuse, presque sans voile, et le mercure grimpe vite dès les premières heures. Sur les hauteurs, quelques nappes de brume traînent encore avant de se dissiper sous l'effet du soleil. En cours d'après-midi, la chaleur s'impose franchement, le département entre en vigilance canicule, les températures continuent de grimper. À l'approche de la nuit et partout sur nos territoires, le temps est beau et peu nuageux. Le sommeil pourrait être difficile sous une chaleur qui ne faiblit pas la nuit. Côté température, les minimales s'annoncent déjà élevées, 16 degrés dans la plaine spinalienne, 17 dans le bassin de la Meuse et 15 à 16 dans le secteur Jérômois. Les maximales franchissent un nouveau

0: Épinal. En soirée, on note un peu de nuages sur la cité de Limoges. Eh bien, qu'il se dégage, un voile de nuages élevé persiste. Tandis que la plaine de l'ouest garde un air étouffant jusqu'au cœur de la nuit. Côté thermomètre, les minimales se maintiennent à un niveau soutenu, 22 degrés en plaine, 20 sur la perle des Vosges. Les maximales grimpent légèrement, 34 pour la capitale vosgienne, 35 côté Neuchâtel, tandis que les Hautes-Vosges conservent 30 degrés. Le vent, cette fois-ci orienté côté sud, augmente en intensité avec des rafales pouvant grimper à 40-50 km/h. Le week-end prolonge cet épisode de forte chaleur avec des maximales qui pourraient encore stagner entre 34 et 35 degrés en plaine dimanche. La vigilance canicule est pour le moment maintenue jusqu'à lundi. Pour l'ensemble des prévisions détaillées, retrouvez-nous sur radiocristal.org.
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1: Deux ou trois pépites à lancer dans les écouteurs cette semaine.
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1: Stromae signe son retour musical. Le chanteur belge dévoile Des Fleurs, un duo avec Tove Lo, extrait du prochain album de la pop star suédoise. Un morceau aux accents de valse et à l'ambiance sensuelle qui raconte un flirt entre deux personnes. Stromae pose dessus un couplet totalement français. Angèle dévoile un nouveau titre, Dis-le, un morceau aux sonorités très électro. Elle ouvre donc un nouveau chapitre musical. La chanteuse belge de 30 ans compte déjà 5 victoires de la musique dans la poche. DJ, ça c'est le nouveau morceau de Soprano. Le chanteur marseillais dévoile un titre festif aux sonorités funk et disco. Il pourrait bien d'ailleurs être le tube de cet été. Il commence la promo de son 9e album studio, Karaoké, un disque qui doit faire chanter le public. Soprano en chiffres, c'est près de 4 millions d'albums vendus, plus de 2,5 milliards d'écoutes en ligne et 3,5 millions de spectateurs en concert, rien que ça. Aussi en concert, ça marche bien. Muse est de retour en France. Le groupe britannique sera à Paris, La Défense Arena et à Montpellier en novembre et en décembre prochain. Une tournée qui arrivera juste après la sortie de son nouvel album The Wow Signal, annoncé dans une semaine. Voilà, vous savez tout. Bonne écoute et à la semaine prochaine.
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1: ça sera comment ?
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3: L'établissement français du sang Grand Est poursuit ses collectes de sang à travers notre département et avec ce mois de juin et l'été qui approche, il y a des actualités à présenter. Pour ce faire, je suis en compagnie d'Olivier Durat. Je rappelle que vous êtes chargé de communication institutionnelle et relations presse au sein de l'établissement français du sang Grand Est. Et avec vous, nous faisons le point justement sur ces informations à communiquer. Nous approchons de la période d'été et c'est une période un petit peu creuse. Alors, quels sont les états de ces stocks que vous avez en termes de sang pour pouvoir justement répondre aux besoins qui existent ?
4: Disons qu'on avait prévenu là, au mois de mai qu'on aurait un déficit à peu près de 40 000 poches au plan national, dans la mesure où on avait 4 jours fériés. Et ce qu'il faut savoir, c'est qu'on collecte 10 000 dons au niveau national, donc ça faisait 40 000. Et donc, ce qui fait qu'actuellement, bon, on a des tensions hein, sur les groupes O, A et puis B. Nos réserves de sang donc, dans cette période du mois de mai tournent autour des 87 000, alors qu'on devrait être à peu près entre 95 000 et 100 000. On compte sur la période du mois de juin pour remonter les stocks, dans la mesure où il faut préparer la période estivale, qui est toujours une période un peu compliquée, dans la mesure où les gens partent en vacances, s'ils le peuvent bien sûr. On doit absolument augmenter nos réserves au mois de juin pour faire face à ces besoins de l'été, parce qu'il faut savoir que les patients, eux, ne partent pas en vacances, dans la mesure où ils sont hospitalisés, donc dans les hôpitaux et les cliniques. Ils peuvent aussi bénéficier donc de soins en ambulatoire.
3: Et donc ça, c'est important à rappeler cette participation essentielle pendant ce mois de juin. J'imagine que c'est aussi important pour vous de faire ce rappel pour que le public se mobilise spécifiquement pour cette période.
4: C'est très important et puis c'est vrai que tout au long de l'année, on est un peu dans l'obligation de rappeler ce qu'est le don du sang, de faire différentes campagnes. Bon, on est aidé aussi par les associations de donneurs de sang bénévoles qui font fréquemment des informations dans les écoles et qui sont présents aussi lors des foires expo, lors des foires associatives en installant des stands. Donc ça nous permet aussi de sensibiliser le grand public.
3: Je vous propose à présent qu'on entre dans le détail des collectes programmées pour ce mois de juin. Quelles sont ces dates ?
4: Le vendredi 19 juin à Thaon-les-Vosges, à la salle La Rotonde, de 15h30 à 19h30. Le lundi 22 juin à Dompère, à la salle polyvalente, de 16h à 19h30. Le lundi 22 juin à Contrexéville, à l'espace André-Chélide, de 16h à 19h30. Le mercredi 24 juin à Dévillers, à la salle d'activité, de 16h à 19h30. Le vendredi 26 juin à Rambervillers, au centre technique municipal, de 15h30 à 19h30.
3: Et pour toutes les personnes qui souhaitent en savoir davantage sur ces collectes ou sur ce qui est fait de ces collectes de sang, je vous propose de nous rappeler le site internet, mais aussi le numéro de téléphone, et je crois qu'il y a une application mobile.
4: Donc le site internet, c'est dondesang.afs.santé.fr, et on a notre application Don de sang, et le numéro de téléphone, le 0800 109 900.
5: L'association du Vieux-Châtel nous annonce sa programmation pour ce mois de juin. Et pour cela, nous sommes en compagnie de Pierre Ménétrier. Vous êtes le trésorier de l'association. Au niveau restauration, c'est encore en cours.
6: Alors, il n'y a plus de fouilles. Toutes les parties qui ont été excavées ont besoin d'entretien constant, puisque dès qu'on a sorti le monument de terre, il a commencé à s'abîmer. Donc, certaines parties ont été restaurées et maintenant, on s'occupe d'un entretien régulier. Et tous les ans, on organise en été des chantiers bénévoles avec l'Union Rempart qui permet d'entretenir le site et de protéger certains murs de l'éboulement.
5: Il faut des techniques bien spécifiques pour la rénovation.
6: Oui, effectivement, on doit travailler avec des techniques de l'époque, donc on fait venir des artisans de qualité qui savent travailler à la chaux l'acier pour remonter les murs tels qu'ils étaient montés à l'époque.
5: Alors on va poursuivre, vous allez nous proposer le retour de vos stages d'artisanat d'art. À quelle période ça se déroule et puis quel en sera le contenu ?
6: Alors, nous lançons effectivement nos stages estivaux. Ça démarrera à partir du 20 juillet jusqu'au 1er août pour la première session, avec au programme un stage de taille de pierre sous la houlette d'une tailleuse de pierre professionnelle. Les stagiaires pourront apprendre la taille de pierre et réaliser une voûte pour l'entrée d'un bâtiment. Nous avons également un stage de forge et ferronnerie d'art avec un forgeron qui intervient au château régulièrement. Et là, cette fois-ci, ce sera la réalisation de deux grilles en fer forgé qui permettront de sécuriser des tours du château. Et enfin, nous aurons également, sur la même période, un chantier de maçonnerie traditionnelle dans lequel les participants pourront reprendre la construction d'un mur du 15e siècle qui est en train de s'abîmer.
5: Pour profiter de ces stages, on imagine bien qu'il y a une réservation nécessaire et quel en sera le tarif ?
6: Alors, pour la taille de pierre, pour 15 jours de pension complète au château, on est à 270 euros par personne. Pour la forge, 15 jours également de pension complète à 350 euros par personne. Et pour le chantier de maçonnerie, pour les 15 jours de pension complète, à 150 euros par personne. Les inscriptions se font sur le site de l'Union Rempart directement. Et l'Union Rempart demande simplement, pour l'assurance, 50 euros supplémentaires, quel que soit le chantier ou le stage choisi.
5: Avant de se quitter, on va vous demander de nous rappeler votre site internet où on peut retrouver toutes vos informations.
6: Alors, on peut nous retrouver sur le site www.chatel-medieval.com. Également, nous suivre sur nos réseaux sociaux, Facebook et Instagram. Et nous sommes toujours disponibles, bien entendu, pour répondre directement aux questions par téléphone. Le 06 31 15 00 36.
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4: Bonjour à tous. À la une de l'actualité, vigilance renforcée face aux feux de forêt. Les Deux-Sèvres, la Haute-Garonne et le Vaucluse sont placés en risque élevé d'incendie aujourd'hui par Météo France. La chaleur et la sécheresse favorisent les départs de feux et leur propagation. 26 départements sont placés en vigilance orange pour la canicule à partir de midi aujourd'hui. L'Île-de-France, le centre et une bonne moitié est du pays sont concernés. Il va faire entre 34 et 38 degrés avec des pics à 40 degrés localement. Cette vague de chaleur devrait se poursuivre jusqu'en début de semaine prochaine. Une hausse des températures difficile à supporter dans de nombreux logements. 66% des Français disent souffrir de la chaleur chez eux, selon une étude de la Fondation pour le logement aujourd'hui. Un logement sur deux protège mal. L'association alerte sur la situation dans les quartiers populaires. Elle demande notamment un plan national d'équipement en volet et ventilateur. Et pour terminer du volet, les Françaises battues hier pour leur 5e match de Ligue des Nations. Une défaite 3-7-0 face aux Brésiliennes, invaincu depuis le début de la compétition. Prochain match pour les Françaises dès aujourd'hui. Elles jouent contre la Turquie. Coup d'envoi du match à partir de 18h30.
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1: Bienvenue dans votre bulletin météo. On s'intéresse à ce jeudi 18 juin, 169e jour de l'année, et c'est au Léonce que l'on souhaite une belle fête. L'indice de fiabilité est très bon selon Météo France. Dès le matin, la voûte céleste s'annonce généreuse, presque sans voile, et le mercure grimpe vite dès les premières heures. Sur les hauteurs, quelques nappes de brume traînent encore avant de se dissiper sous l'effet du soleil. En cours d'après-midi, la chaleur s'impose franchement, le département entre en vigilance canicule, les températures continuent de grimper. À l'approche de la nuit et partout sur nos territoires, le temps est beau et peu nuageux. Le sommeil pourrait être difficile sous une chaleur qui ne faiblit pas la nuit. Côté température, les minimales s'annoncent déjà élevées, 16 degrés dans la plaine spinalienne, 17 dans le bassin de la Meuse et 15 à 16 dans le secteur Jérômois. Les maximales franchissent un nouveau palier avec 34 degrés à Épinal, 33 à Neuchâtel et 30 à La Bresse. Le vent souffle de secteur sud-est, il est plutôt faible en revanche avec une moyenne entre 10 et 15 km/h. Le lendemain vendredi, la chaleur ne montre aucun signe de faiblesse. L'indice de fiabilité reste encore une fois bon. En matinée, le soleil domine d'entrée de jeu, même si quelques voiles résiduelles peuvent traîner sur les hauteurs. L'air est déjà chaud dès les premières heures. Au cœur de l'après-midi, le thermomètre atteint son paroxysme de la semaine. Et malgré quelques nuages, le climat est ensoleillé, notamment sur Épinal. En soirée, on note un peu de nuages sur la cité de Limoges. Et bien qu'il se dégage, un voile de nuages élevé persiste. Tandis que la plaine de l'ouest garde un air étouffant jusqu'au cœur de la nuit. Côté thermomètre, les minimales se maintiennent à un niveau soutenu, 22 degrés en plaine, 20 sur la perle des Vosges. Les maximales grimpent légèrement, 34 pour la capitale vosgienne, 35 côté Neuchâtel, tandis que les Hauts-de-Vosges conservent 30 degrés. Le vent, cette fois-ci orienté côté sud, augmente en intensité avec des rafales pouvant grimper à 40-50 km/h. Le week-end prolonge cet épisode de forte chaleur avec des maximales qui pourraient encore stagner entre 34 et 35 degrés en plaine dimanche. La vigilance canicule est pour le moment maintenue jusqu'à lundi. Pour l'ensemble des prévisions détaillées, retrouvez-nous sur radiocristal.org.
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Chers amis discophiles, bonjour. Je vous ai proposé récemment deux émissions consacrées à Igor Markievicz, un des plus grands chefs d'orchestre du XXe siècle selon moi. Deux émissions qui prenaient comme prétexte la parution de deux magnifiques coffrets composés de ses enregistrements pour la Deutsche Grammophon et la Philips. C'était pour moi une occasion également d'adresser un message de soutien au peuple ukrainien, car Igor Markievicz était né à Kiev. Bien, je vous propose de continuer ce soutien artistique en écoutant des enregistrements d'immenses artistes parmi les plus grands du XXe siècle, là encore, des artistes nés en Ukraine. Pour cette émission, deux violonistes nés à Odessa, j'ai nommé Nathan Milstein et David Oistrakh. Deux faces d'une même perfection. Nathan Milstein, c'était le style, le goût, une pureté de cristal. David Oistrakh, c'était une sculpture en bronze, oserais-je dire, pour tomber dans les clichés, mais avec délectation. Nathan Milstein, je vais vous proposer de l'écouter dans une œuvre composée par un immense génie, j'ai nommé Serge Prokofiev, né en Ukraine, lui aussi, on le sait peu. Je vous propose d'écouter Nathan Milstein dans le concerto pour violon numéro 1 de Serge Prokofiev. Il est accompagné par l'Orchestre symphonique de Saint-Louis, dirigé par Vladimir Goldschmann, un disque

Nous venons d'écouter de Serge Prokofiev le premier concerto pour violon, Nathan Milstein, accompagné par l'Orchestre symphonique de Saint-Louis, dirigé par Vladimir Goldschmann, un disco Warner. Je vous propose de terminer cette émission avec le

premier concerto pour violon, là encore, mais de Dmitri Shostakovitch, joué par David Oistrakh. David Oistrakh, c'était le dédicataire de cette œuvre. Il a d'ailleurs été étroitement associé à la composition de ce magnifique concerto. Concerto qui a été composé, on pourrait dire, sous une forme de secret pendant la période stalinienne, qui a pu être donné quelques années après la mort de cet horrible tyran. C'est une prise de son réalisée pendant un concert donné au Festival d'Édimbourg le 7 septembre 1962. Il faut savoir que Édimbourg, dans ces années-là, consacrait chacune de ses éditions à un compositeur en précis. Et 1962, c'était Shostakovitch qui était présent, qui a vu un grand nombre de ses œuvres jouées, ce qui l'avait beaucoup ému. Savoir que ce concerto était, je crois, mais je m'avance, mais je crois dire la vérité en cela, je crois que ce concerto était donné en première sur le sol britannique à cette occasion. C'était le Philharmonie Orchestra qui était dirigé par Gennady Rozhdestvensky à cette occasion. Et il est très émouvant de penser que Shostakovich, Oistrakh et Rozhdestvensky étaient trois immenses artistes qui avaient connu la pire des dictatures, la dictature stalinienne, et ils ont pu résister par l'art et puis par leur formidable personnalité. Et on se réjouit de les entendre aujourd'hui intacts grâce au disque, au micro de la BBC. Shostakovich, premier concerto pour violon, David Oistrakh, l'orchestre Philharmonia, Gennady Rozhdestvensky à la direction, un disque BBC Legends.

0: Nous venons d'écouter de Dimitri Shostakovich le premier concerto pour violon, David Oistrakh, l'Orchestre Philharmonia, Guinani Rojlezensky, une prise de son de concert réalisée pendant le Festival d'Édimbourg de l'édition 1962, le 7 septembre. Un disque BBC Legends. J'espère que vous avez eu beaucoup de plaisir, comme j'ai eu beaucoup de plaisir moi-même à retrouver ces immenses artistes au plus haut de leur inspiration. Et je vous propose dès la semaine prochaine de continuer cet hommage à la culture ukrainienne par le biais de ces immenses musiciens, avec peut-être le plus connu d'entre eux, un des plus légendaires en tout cas, j'ai nommé Sviatoslav Richter. Je vous retrouve très vite avec infiniment de plaisir.
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1: Bonjour à tous. L'essentiel de l'actualité, des températures allant de 34 à 38 degrés avec des pics à 40 degrés localement. Le thermomètre va grimper en France aujourd'hui. 26 départements sont placés en vigilance orange pour la canicule par Météo France à partir de midi. Ça concerne l'Île-de-France, le centre et une bonne moitié est du pays. Et d'ailleurs, attention aux feux de forêt. 3 départements sont en vigilance orange, les Deux-Sèvres, la Haute-Garonne et le Vaucluse. La chaleur et la sécheresse favorisent les départs de feu et leur propagation. Une large moitié du pays est en jaune. Les professionnels de la pêche sont à Cherbourg. Leur assise nationale s'ouvre aujourd'hui. Au programme, le renouvellement de la flotte, la gestion des ressources marines ou encore le partage de l'espace en mer. Elles doivent se poursuivre jusqu'à demain. Et puis du sport avec du cyclisme, Tadej Pogacar sans pitié sur la première étape du Tour de Suisse. Course de préparation pour la grande boucle qui s'élancera dans un peu plus de 2 semaines. Le Slovène, double vainqueur sortant de la grande boucle, s'est imposé en solitaire avec plus de 2 minutes d'avance sur ses premiers concurrents. Il était parti à plus de 70 km de l'arrivée. Premier français, Paul Lapeyra est 27e à près de 7 minutes.
2: Bienvenue dans votre bulletin météo. On s'intéresse à ce jeudi 18 juin, 169e jour de l'année, et c'est au Léonce que l'on souhaite une belle fête. L'indice de fiabilité est très bon selon Météo France. Dès le matin, la voûte céleste s'annonce généreuse, presque sans voile, et le mercure grimpe vite dès les premières heures. Sur les hauteurs, quelques nappes de brume traînent encore avant de se dissiper sous l'effet du soleil. En cours d'après-midi, la chaleur s'impose franchement, le département entre en vigilance canicule, les températures continuent de grimper. À l'approche de la nuit et partout sur nos territoires, le temps est beau et peu nuageux. Le sommeil pourrait être difficile sous une chaleur qui ne faiblit pas la nuit. Côté température, les minimales s'annoncent déjà élevées, 16 degrés dans la plaine spinalienne, 17 dans le bassin de la Meuse et 15 à 16 dans le secteur Jérômois. Les maximales franchissent un nouveau palier avec 34 degrés à Épinal, 33 à Neuchâteau et 30 à La Bresse. Le vent souffle de secteur sud-est, il est plutôt faible en revanche avec une moyenne entre 10 et 15 km/h. Le lendemain vendredi, la chaleur ne montre aucun signe de faiblesse. L'indice de fiabilité reste encore une fois bon. En matinée, le soleil domine d'entrée de jeu, même si quelques voiles résiduelles peuvent traîner sur les hauteurs. L'air est déjà chaud dès les premières heures. Au cœur de l'après-midi, le thermomètre atteint son paroxysme de la semaine. Et malgré quelques nuages, le climat est ensoleillé, notamment sur Épinal. En soirée, on note un peu de nuages sur la cité de Limoges. Et bien qu'il se dégage, un voile de nuages élevé persiste. Tandis que la plaine de l'ouest garde un air étouffant jusqu'au cœur de la nuit. Côté thermomètre, les minimales se maintiennent à un niveau soutenu, 22 degrés en plaine, 20 sur la perle des Vosges. Les maximales grimpent légèrement, 34 pour la capitale vosgienne, 35 côté Neuchâteau, tandis que les Hauts-de-Vosges conservent 30 degrés. Le vent, cette fois-ci orienté côté sud, augmente en intensité avec des rafales pouvant grimper à 40-50 km/h. Le week-end prolonge cet épisode de forte chaleur avec des maximales qui pourraient encore stagner entre 34 et 35 degrés en plaine dimanche. La vigilance canicule est pour le moment maintenue jusqu'à lundi. Pour l'ensemble des prévisions détaillées, retrouvez-nous sur radiocristal.org.
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2: Appia ou Afia. On n'est pas tout à fait sûr de la façon dont il faudrait prononcer ce nom. Mais c'est un joli petit nom qui a été donné à une petite fille dans sa famille et qui un jour est devenue une femme dont nous parle la Bible. Appia était mariée et elle habitait la ville de Kolos. Kolos, c'est une ville d'Asie mineure en Turquie aujourd'hui, dans laquelle l'apôtre Paul a eu l'occasion de prêcher l'évangile. Non pas qu'il y soit allé directement, mais que dans la région, lorsqu'il est passé dans les villes voisines, il a rencontré des gens qui habitaient Kolos et leur a prêché l'évangile, et c'est eux qui ont apporté l'évangile dans la ville où ils habitaient. Et donc Appia fait partie de ces chrétiennes qui sont de Kolos et qui ont une vie marquante dans cette église, dans cette communauté chrétienne des tout débuts. Elle est mariée, son mari s'appelle Philémon et visiblement ils ont un fils qui s'appelle Archip. Et ce fils qui devait être actif et intéressant s'était vu confier la responsabilité, semble-t-il, de la bonne marche de la communauté chrétienne naissante dans cette ville de Kolos. C'était en quelque sorte lui le pasteur laïque, pourrions-nous dire, de cette communauté. Donc, c'est une femme, une épouse, une mère, et l'éducation qu'elle a donnée à son fils a été une éducation qui lui a permis de remplir de telles fonctions, entre autres. Et puis, ce que l'on sait, c'est que dans sa maison se réunissait au moins une partie de la communauté. On sait qu'au début de l'ère chrétienne, les chrétiens n'ont bâti aucun bâtiment. Ils se réunissaient la plupart du temps soit avec leurs amis juifs dans les synagogues, bâtiments construits par les juifs pour l'adoration du même Dieu, soit dans les maisons, à domicile, chez des particuliers. Or, visiblement, la famille d'Appia était une famille relativement riche, bien logée, avec la possibilité d'accueillir. Mais vous savez que pour accueillir, il ne suffit pas d'avoir quelques mètres carrés bien équipés. Il faut avoir aussi cette volonté, ce sourire qui permet l'accueil. Et puis ces bras qui font le travail de nettoyage, de préparation et d'entretien, parce que l'accueil, ça coûte toujours un petit peu. Mais ça donne aussi pas mal de joie. Et donc, c'est ce genre de femme qui était Appia. Et quand l'apôtre Paul parle d'elle, bien sûr, il la salue avec beaucoup de reconnaissance pour ce qu'elle fait pour les croyants, pour cet accueil, pour sa présence, pour la sagesse qu'elle représente au sein de cette communauté, et puis pour cette illustration qu'elle est d'une de ces vertus que le christianisme essaye de nous enseigner à tous, qui est celle de l'hospitalité. Et peut-être que c'est important pour nous dans cette époque où nous sommes finalement très individualistes, où nous sommes rarement accueillis chez les uns ou chez les autres, où peut-être nous hésitons à nous accueillir les uns les autres. Peut-être bien qu'Appia pourrait être pour nous une espèce de petite lumière qui clignote et qui nous rappelle qu'en ouvrant nos maisons, en ouvrant nos tables, en accueillant les autres, eh bien, on peut aussi renforcer la fraternité qui est si nécessaire dans la société, et en particulier dans une société où le lien social est souvent désintégré comme dans la nôtre. Alors, merci Appia. On peut la trouver mentionnée dans la lettre que Paul a écrite à son mari.

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0: Avec vous, Éric Denimal, on essaie de comprendre ce que c'est que le protestantisme, finalement. Alors, pourquoi tellement de... Parce que c'est la question qu'on pose souvent. Pourquoi d'églises tellement différentes dans le protestantisme ?
1: Je dirais que la multiplicité des églises, ce sont des accidents de parcours. Normalement, il ne devrait pas y avoir ces divergences. Mais c'est comme en politique. Il y a un courant général et puis il y a toutes sortes de petites dérives ou de petites dissidences. Avec le protestantisme, on devrait parler du christianisme et d'un christianisme qui est aussi fidèle que possible. Alors le protestantisme essaie lui aussi d'être fidèle, mais tout au long de l'histoire, depuis le début de l'Église, l'histoire qu'on raconte dans le livre des Actes, donc juste ce qui se passe après la mort et la résurrection de Jésus, les disciples lancent l'Église, si j'ose dire, ils inventent l'Église au fur et à mesure, ils n'ont pas nécessairement de modèle, ou en tout cas le modèle c'est celui du temple, et le temple de Jérusalem, et ce temple-là ils l'ont rejeté. Donc ils essaient d'inventer une structure, un fonctionnement, etc. Et ils essaient surtout d'être fidèles au message. Alors ils mettent en place, ils vivent leur foi bien sûr, et puis ils mettent en place l'exercice de la foi qui n'est pas simplement de la piété, qui n'est pas simplement de la prière, mais qui est aussi de l'action, auprès des plus pauvres, auprès des plus démunis, etc. Donc ils mettent en place un petit peu tout cela, et automatiquement quand on essaye de mettre en place tout cela, on est obligé d'avoir une espèce d'organisation. On ne peut pas fonctionner sans organisation, improviser tous les matins et puis réinventer le lendemain, ce n'est pas possible. Alors on met en place des structures, des hommes, avec des rôles, avec des responsabilités. Et c'est comme ça que l'Église commence, elle se structure. Et progressivement, la structure prend de plus en plus de place, automatiquement. On consolide, on corrige, on met de plus en plus de choses en place. Et au bout d'un certain temps, finalement, la structure est plus importante que le message qui devait être véhiculé. Et donc, avec le temps, et là je parle de centaines d'années, de siècles même, au bout d'un certain temps, le message il s'est perdu un petit peu dans la structure, on ne sait plus. Il y a des hommes qui sont en place, ils ont pris du pouvoir, ils ont pris de l'autorité, ils ont pris de l'influence, et finalement ils trouvent que c'est très très bien, parce que ça les valorise aussi. Et en cours de route, ils ont un peu oublié le message. Et il va y avoir tout au long de l'histoire, jusqu'au 15e siècle, il va y avoir tout au long de l'histoire des hommes qui vont se lever. Ça va être Martin du Tour, de Tours par exemple, qui va dire, mais attendez, on a oublié le message en cours de route, là on est en train d'être infidèle à notre propre vocation, et un certain nombre de croyants vont aussi tirer les sonnettes en disant, mais est-ce que vous êtes sûr que vous êtes toujours fidèle au message de Jésus-Christ, ou est-ce que vous êtes en train de mettre en place une institution qui devient quasiment politique. Et donc, il va y avoir tout au long de l'histoire des hommes, des femmes qui vont essayer de réveiller un peu l'Église et ramener l'Église dans le bon chemin, dans le droit chemin. Imaginez, mettre l'Église dans le droit chemin alors qu'a priori, elle devait y être. Mais voilà, il y a cette réalité-là. Et puis de temps en temps, alors l'Église va dire, ok, d'accord, c'est vrai, on s'est un peu trompé, on va rectifier le tir, on va revenir. Et puis de temps en temps, on va trouver que les personnes qui voudraient qu'on revienne aux sources sont un peu des troublions et dérangent, parce que bah finalement, on s'est accoutumé à la situation et on est devenu puissant et on veut le rester. Et il va y avoir des frictions importantes, des cassures parfois, et il va même y avoir des personnes que l'on va éjecter complètement de l'Église en disant « mais non, laissez-nous tranquilles ». Et quand ces personnes qui sont éjectées de l'Église vont vouloir réagir très fortement, mais l'Église ne va pas avoir trop de sentiments, parfois même elle va les supprimer. C'est assez effrayant comme système, mais voilà, le système...
0: C'est le système de l'homme qui est au centre.
1: Voilà, c'est ça, le système tue ses enfants. Mais c'est vrai en politique, ça on le sait très bien, c'est un petit peu étonnant du côté religieux et du côté évangélique.
0: Parce que c'est le Christ qui devrait être au centre.
1: C'est le Christ qui devrait être au centre, mais voilà, le problème c'est que... voilà. Et on est dans cette situation-là. Et il va y avoir toujours dans l'Église un courant qui veut rester fidèle. Et parfois, ce courant, pour rester fidèle, est obligé de sortir de l'Église quand on ne le chasse pas de l'Église. Et alors, à ce moment-là, naturellement, on en arrive à une situation qui est celle qui va créer, entre autres, le protestantisme, c'est-à-dire des gens qui vont vouloir protester de leur foi, dire leur foi à l'intérieur de l'Église, mais comme on peut pas, comme on ne veut pas les entendre et qu'on les chasse, ils vont continuer à protester de leur foi, mais à l'extérieur de l'Église, et du coup, ils vont créer un autre courant. Et c'est comme ça que l'on a, entre autres, le protestantisme, qui est un courant sorti de l'Église officielle, catholique, universelle, du XVIe siècle, du XVe siècle, pour aboutir à une autre famille que l'on considère aujourd'hui comme étant des frères séparés. Ce qu'il faudrait dire et rappeler, c'est qu'ils sont avant tout frères.
0: Ils sont frères, par définition, de même sang, en quelque sorte. Alors, il y a une théologie commune ?
1: Il y a une théologie commune, il y a une base en tout cas qui est commune. Quand la théologie, c'est une interprétation du texte déjà, hein, c'est une analyse du texte, etc. Et donc là, justement, il y a des divergences et c'est la raison pour laquelle, encore aujourd'hui, on n'arrive pas à ramener tout le monde dans le même moule parce que les théologies peuvent être différentes. En tout cas, on dit parfois « ce qui nous rassemble est plus grand que ce qui nous divise ». C'est vrai, mais il n'empêche que ce qui divise parfois est plus important que ce qui rassemble. Donc on est dans des climats parfois un peu difficiles, mais tout est là pour nous obliger de toute façon à dire « mais finalement, ok d'accord, catholique, protestant, orthodoxe ou autre, c'est comme vous voulez, mais si la base c'est l'évangile, revenons à l'évangile. » Et ça va être l'espérance permanente d'un courant que l'on va considérer ou que l'on va appeler comme étant évangélique, proche de l'évangile.
0: Justement, est-ce qu'on n'a pas dit au travers des décennies, si ce n'est des siècles, que ce qui rassemble en tout cas le protestantisme, c'est l'expression en latin d'ailleurs, la foi seule, et par l'écriture et par la foi seule.
1: Oui, oui. Effectivement.
0: C'est quand même le point qui rassemble.
1: C'est là où effectivement, normalement, tout est né. Hein, c'est le dénominateur commun, c'est vraiment l'évangile, c'est le texte de la Bible, c'est le message de Jésus-Christ. Et tout retour important à cette source-là entraîne dans l'Église un mouvement de renouveau. Alors l'Église l'accepte ou ne l'accepte pas. Quand elle l'accepte, c'est très bien pour l'Église parce qu'elle est revisitée en quelque sorte. Si elle ne l'accepte pas, c'est un peu embarrassant parce que les gens qui sont fidèles sont obligés d'aller vivre leur fidélité à l'extérieur d'une Église qu'ils aiment quelque part, mais qui ne veut pas d'eux, pour des raisons dont on va parler tout au long de cette histoire du protestantisme.
0: De ce livre, notamment « Le protestantisme pour les nuls », Éric Denimal, vous parliez tout à l'heure du message de Jésus, ce sera la thématique de notre prochaine émission, on parlera des bases du christianisme évangélique, et je le rappelle donc que sur la base de ce livre qui est sorti il y a peu, « Le protestantisme pour les nuls » d'Éric Denimal, aux éditions First, qu'on connaît bien, éditions jaune et noire. À bientôt.
1: Merci.

Cette série d'émissions basée sur les études faites par Éric de Nimal sur le protestantisme se retrouve aux éditions First avec le titre suivant « Le protestantisme pour les nuls » où tour à tour, eh bien, on aura l'occasion d'évoquer l'histoire de la réforme et des églises protestantes, les expressions de la foi, les grandes familles du protestantisme, de même que les confessions et les déclarations

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1: 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Chaque minute de mon temps s'appelle ma vie ».

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4: Bonjour à tous. À la une ce midi, la canicule en France. La SNCF adapte son trafic. Plus de 70 trains intercités sont supprimés sur plusieurs grandes lignes. Les apprentis font des heures supplémentaires au travail, selon une étude du ministère du Travail. Et en volley, l'équipe de France féminine de volley joue contre la Turquie ce soir. Avancez un coup d'œil sur votre météo. Donc, du soleil et de fortes chaleurs aujourd'hui. Mes conséquences, on va avoir pas mal d'orages d'ici ce soir, notamment sur une large partie ouest, entre les Hauts-de-France jusqu'au Pyrénées et en Nouvelle-Aquitaine. Des orages sont aussi prévus localement en région Auvergne-Rhône-Alpes. Les températures au meilleur de l'après-midi, 22 à Brest, 26 entre Marseille et Nice, 29 à Caen et à Lille, 35 à Paris, 36 à Auxerre et Bordeaux et jusqu'à 37 degrés à Lyon. La SNCF adapte son trafic à la canicule. Plus de 70 trains intercités sont supprimés sur plusieurs grandes lignes jusqu'à lundi, notamment sur Paris, Orléans, Limoges et Toulouse, entre Paris et Clermont-Ferrand et entre Bordeaux et Marseille. Un risque de défaillance des systèmes de climatisation est redouté. Les voyageurs concernés seront contactés. Ils vont pouvoir échanger ou se faire rembourser leurs billets sans frais. Des températures allant de 34 à 38 degrés avec des pics à 40 degrés localement. Le thermomètre va grimper en France aujourd'hui. 26 départements sont placés en vigilance orange pour la canicule par Météo France. Ça concerne l'Île-de-France, le centre et une bonne moitié est du pays. Et avec cette canicule, la ville de Brive, en Corrèze, annule ses animations prévues dimanche pour la fête de la musique. Une hausse des températures difficile à supporter dans de nombreux logements. 66% des Français disent souffrir de la chaleur chez eux, selon une étude de la Fondation pour le logement aujourd'hui. Un logement sur deux protège mal. L'association alerte aussi sur la situation dans les quartiers populaires. Elle demande notamment un plan national d'équipement en volets et ventilateurs. Les apprentis font des heures supplémentaires au travail. C'est ce que dit une étude de la DARES, le service statistique du ministère du Travail, Julie Pierret.
5: Oui, 67% des apprentis préparant un diplôme du CAP au Bac plus 2 assurent travail et plus. Dans les métiers de bouche, cette proportion atteint même 71%, avec parfois des heures qui ne donnent lieu à aucune compensation. L'étude souligne également que 84% des apprentis sont exposés à au moins un facteur de pénibilité, c'est-à-dire du bruit, de la poussière, des fumées ou encore des fortes chaleurs et du froid. Les horaires atypiques, le travail le week-end ou tôt le matin, sont aussi fréquents dans certains secteurs. Mais malgré ces contraintes, les jeunes interrogés restent très majoritairement satisfaits. 96% se disent heureux du métier qu'ils exercent, 87% estiment bénéficier d'un bon bien-être physique au travail.
4: Merci Julie pour ces précisions. Les professionnels de la pêche sont à Cherbourg. Leurs assises nationales s'ouvrent aujourd'hui. Au programme, le renouvellement de la flotte, la gestion des ressources marines ou encore le partage de l'espace en mer. Elles doivent se poursuivre jusqu'à demain. Un appel à la prudence sur les routes à quelques semaines des premiers gros départs en vacances d'été. La mortalité routière est repartie à la hausse en France avec 3515 décès l'an dernier. Les autorités rappellent les règles essentielles. Ceinture de sécurité, respect des distances, limitation de vitesse et pause toutes les deux heures. Christophe Ramon est le directeur des études et de la recherche à l'association Prévention Routière.
6: De faire attention aux autres. Ça, c'est le point crucial. On a une circulation qui est de plus en plus complexe. Avec de nouveaux aménagements, des règles de conduite qui changent. Par exemple, les routes de campagne aujourd'hui, d'un département à l'autre, ça peut être 80 ou 90 km/h. Donc c'est important de bien se renseigner sur ces trajets, de faire le point sur les nouvelles règles de conduite. Par exemple, de nouveaux ronds-points qui apparaissent. Donc il faut se former en permanence et en actualisant ses connaissances, ça permet de mieux anticiper des situations et d'éviter de faire face à l'imprévu.
4: Des propos recueillis par Mylène Debac. La guerre au Moyen-Orient pourrait toucher à sa fin. Les les États-Unis et l'Iran ont signé un protocole d'accord. Le texte prévoit notamment la réouverture immédiate du détroit d'Ormuz, la reprise des exportations de pétrole iranien et l'ouverture de négociations sur le programme nucléaire de Téhéran. Un accord définitif doit désormais être négocié dans un délai de 60 jours. On passe au sport, au football, la Coupe du Monde. L'Angleterre a battu la Croatie hier soir 4-2, 1-1 entre le Portugal et la République démocratique du Congo. Autre résultat également, 1-0 pour le Ghana face au Panama et la Colombie a battu l'Ouzbékistan 3-1. Place ce soir à deux matchs, République tchèque, Afrique du Sud à partir de 18h et la Suisse contre la Bosnie à 21h. En volée, les Françaises battues hier pour leur 5e match de Ligue des Nations. Une défaite 3-7-0 face aux Brésiliennes, invaincues depuis le début de la compétition. Prochain match aujourd'hui à partir de 18h30 contre la Turquie. Voilà pour l'actualité. Bon après-midi à tous.
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0: le gramme vide dès les premières heures. Sur les hauteurs, quelques nappes de brume traînent encore avant de se dissiper sous l'effet du soleil. En cours d'après-midi, la chaleur s'impose franchement, le département entre en vigilance canicule, les températures continuent de grimper. À l'approche de la nuit et partout sur nos territoires, le temps est beau et peu nuageux, le sommeil pourrait être difficile sous une chaleur qui ne faiblit pas la nuit. Côté température, les minimales s'annoncent déjà élevées, 16 degrés dans la plaine spinalienne, 17 dans le bassin de la Meuse et 15 à 16 dans le secteur Jérômois. Les maximales franchissent un nouveau palier avec 34 degrés à Épinal, 33 à Neuchâteau et 30 à La Bresse. Le vent souffle de secteur sud-est, il est plutôt faible en revanche avec une moyenne entre 10 et 15 km/h. Le lendemain vendredi, la chaleur ne montre aucun signe de faiblesse. L'indice de fiabilité reste encore une fois bon. En matinée, le soleil domine d'entrée de jeu, même si quelques voiles résiduelles peuvent traîner sur les hauteurs. L'air est déjà chaud dès les premières heures. Au cœur de l'après-midi, le thermomètre atteint son paroxysme de la semaine et malgré quelques nuages, le climat est ensoleillé, notamment sur Épinal. En soirée, on note un peu de nuages sur la cité de Limages. Et bien qu'il se dégage, un voile de nuages élevé persiste. Tandis que la plaine de l'ouest garde un air étouffant jusqu'au cœur de la nuit. Côté thermomètre, les minimales se maintiennent à un niveau soutenu, 22 degrés en plaine, 20 sur la perle des Vosges. Les maximales grimpent légèrement, 34 pour la capitale vosgienne, 35 côté Neuchâteau, tandis que les Hauts-de-Vosges conservent 30 degrés. Le vent, cette fois-ci orienté côté sud, augmente en intensité avec des rafales pouvant grimper à 40-50 km/h. Le week-end prolonge cet épisode de forte chaleur avec des maximales qui pourraient encore stagner entre 34 et 35 degrés en plaine dimanche. La vigilance canicule est pour le moment maintenue jusqu'à lundi. Pour l'ensemble des prévisions détaillées, retrouvez-nous sur radiocristal.org.
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1: Deux ou trois pépites à lancer dans les écouteurs cette semaine.
2: Des fleurs, toujours des fleurs, évidemment. Je veux pas me jeter des fleurs, mais je suis pas le pire des amants.
1: Stromae signe son retour musical. Le chanteur belge dévoile Des Fleurs, un duo avec Tove Lo, extrait du prochain album de la pop star suédoise. Un morceau aux accents de valse et à l'ambiance sensuelle qui raconte un flirt entre deux personnes. Stromae pose dessus un couplet totalement français. Angèle dévoile un nouveau titre, Dis-le, un morceau aux sonorités très électro. Elle ouvre donc un nouveau chapitre musical. La chanteuse belge de 30 ans compte déjà 5 victoires de la musique dans la poche.
3: Je veux la musique de mon DJ.
1: DJ, ça c'est le nouveau morceau de Soprano. Le chanteur marseillais dévoile un titre festif aux sonorités funk et disco. Il pourrait bien d'ailleurs être le tube de cet été. Il commence la promo de son 9e album studio, karaoké, un disque qui doit faire chanter le public. Soprano en chiffres, c'est près de 4 millions d'albums vendus, plus de 2,5 milliards d'écoutes en ligne et 3,5 millions de spectateurs en concert, rien que ça. Aussi en concert, ça marche bien. Muse est de retour en France. Le groupe britannique sera à Paris, La Défense Arena et à Montpellier en novembre et en décembre prochain. Une tournée qui arrivera juste après la sortie de son nouvel album The Wow Signal, annoncé dans une semaine. Voilà, vous savez tout. Bonne écoute, à la semaine prochaine.
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1: Pour la première fois de son histoire, la CPTS des Vosges centrales organise un événement. Nous recevons Camille Requena à cette occasion pour la première fois sur les ondes de Radio Cristal. Camille, vous êtes coordinatrice au sein de cette CPTS des Vosges centrales et vous avez choisi de faire un salon dédié à la santé des femmes qui aura lieu le 20 juin prochain à Épinal. Avant d'en parler, peut-être pouvez-vous nous expliquer ce que c'est la CPTS ?
2: Alors, la CPTS, c'est une communauté professionnelle territoriale de santé. Donc nous, la CPTS des Vosges centrales, on mène nos actions donc, sur le centre du département des Vosges. Et donc la CPTS, c'est tout simplement une association qui est composée donc, de professionnels de santé du territoire. Et donc nous avons pour mission de fédérer les acteurs locaux afin d'améliorer l'accès aux soins de la population, de fluidifier les parcours de santé et de développer des actions de prévention. D'où ce salon que nous organisons donc le 20 juin au Centre des Congrès.
1: Allons-y, parlons-en. Qu'est-ce qu'on va retrouver en cette journée du 20 juin dans ce salon ?
2: Le salon Sentez-vous bien que nous organisons donc le 20 juin au Centre des Congrès, donc de 10h à 17h, Centre des Congrès, salle Chaboté. L'objectif derrière ce salon, c'était de pouvoir vraiment proposer aux femmes du territoire un lieu dans lequel elles vont pouvoir vraiment faire un tour d'horizon complet de leur santé, puisqu'on parlera aussi bien de santé mentale que d'addiction, que de santé intime, santé sexuelle, mais également de compréhension des symptômes de la ménopause. Voilà, c'est vraiment un endroit qui va permettre de faire un point sur sa santé, de prendre le temps pendant une journée, d'effectivement pouvoir poser ses questions en toute confidentialité, sans tabou, à des professionnels qui seront là effectivement pour leur répondre. L'entrée est totalement gratuite. Les stands seront accessibles toute la journée de 10h à 17h. Donc, vous pouvez venir librement à tout moment. Et puis, on proposera, en fait, au-delà des stands d'information, des animations tout au long de la journée. Donc là, avec par contre des horaires bien spécifiques, par exemple à 10h30, vous pourrez participer à un atelier d'initiation à la sophrologie. À 11h15, un atelier pour comprendre son périnée. 14h, un atelier autour du pilates qui sera pratiqué debout. 15h, une conférence sur la ménopause à 15h. 15h30, une conférence sur l'endométriose. Et puis, on terminera l'après-midi, donc à partir de 16h, avec quelques extraits du nouvel album de Mimi, Marcel Afonso, dite Mimi, qui viendra donc clôturer cette belle journée qui se tiendra donc veille de la fête de la musique. Donc, on a souhaité terminer la journée en musique.
1: Si on souhaite se renseigner, avoir plus d'informations, quels sont les canaux disponibles ?
2: Alors, vous pouvez donc effectivement obtenir des informations sur la page Facebook de la CPTS des Vosges centrales, mais aussi sur le site internet de la CPTS, donc www.cpts-d-vosges.org. 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
3: La commune de Thaon-les-Vosges porte la 5e édition de la fête de la musique et de la nocturne commerciale. Pour en parler, je suis en compagnie de Cédric Bernardin, chargé de développement territorial et manager du centre-ville de la commune. Et avec vous, nous faisons le point sur cet événement qui célèbre, je l'ai dit cette année, sa 5e édition. Avant d'en arriver là, rappelez-nous, qu'est-ce qui a poussé à organiser cet événement conjoint d'une nocturne commerciale en parallèle de la fête de la musique ?
4: Alors tout simplement, on a souhaité organiser un événement festif en lien avec l'association des commerçants qui venait de reconstituer un bureau. Et donc, on a souhaité organiser un événement à la fois pour fêter la musique et mettre en avant les commerces de proximité. D'où cette fête de la musique et nocturne commerciale.
3: Alors, cette date est un petit peu particulière puisqu'elle ne tombe pas sur l'événement national de la fête de la musique. On peut rappeler ce contexte également ?
4: Alors oui, tout à fait. Elle ne tombe pas le 21 juin comme l'événement national et international de la fête de la musique. Tout simplement parce que d'un point de vue culturel, avec Carole Dufour, adjointe au maire, on a souhaité proposer à des groupes et artistes de pouvoir se produire également à une autre date que le 21 juin, puisque bien souvent, les artistes vont dans des villes plus importantes et de taille plus importante et étaient demandeurs de pouvoir se produire à d'autres endroits à l'entrée de l'été et pouvoir se faire connaître. D'où le fait de proposer, nous, une fête de la musique autour du 21 juin, donc soit le vendredi qui précède, soit le vendredi qui suit l'événement national.
3: En dehors de cela, on va rappeler également que pendant l'événement national, il est possible pour tout musicien qui le souhaite de venir jouer dans les rues de la ville ?
4: Alors bien évidemment, hein, on les invite à se rapprocher, par exemple, de nos bars et restaurants locaux qui les accueilleront avec plaisir. Et évidemment, si certains veulent venir se produire le 21 juin au soir, nous les accueillerons avec plaisir.
3: En dehors de cela, on va donc se concentrer sur cette date qui aura lieu, elle, le 26 juin. Rappelez-nous le programme et qu'est-ce qu'on va pouvoir y découvrir ?
4: Alors, le vendredi 26 juin, effectivement, on met un dispositif en place exceptionnel qui permet de rendre la rue principale piétonne et on va proposer plus de 12 spots de musique. Donc, on aura plus de 12 groupes et artistes qui vont venir se produire. Il y aura des groupes locaux de Thaon-les-Vosges et environ, des groupes un peu moins locaux qui viennent des Vosges et même certains qui viennent de Meurthe-et-Moselle et d'Alsace. Ça va se dérouler de 20h à minuit avec un concert inaugural à 19h devant l'auditorium Clémentine Delay où se produiront la chorale Cola Voce et l'école intercommunale de musique.
3: Et en parallèle de cela, vous le disiez, il y a donc la nocturne commerciale. Est-ce qu'il y a des choses particulières à préciser autour de cet événement ?
4: Alors oui, tout à fait. Nos commerçants ouvriront un peu plus tardivement. Et dû au fait que la rue sera rendue piétonne, les gens pourront également faire quelques achats. Donc bien entendu, on a des parkings gratuits à proximité. Ils pourront déambuler et faire quelques achats un peu plus tardivement qu'à l'accoutumée. Même peut-être pour certains, découvrir des nouveaux commerces. Au niveau de nos commerces, ils pourront les découvrir. Et il y aura quelques animations également pour les enfants, puisque c'est un événement qui s'adresse à la famille. Il y aura par exemple des manèges, des confiseurs.
3: Alors pour toutes les personnes qui veulent en savoir davantage sur cet événement, rappelez-nous, où est-ce qu'on peut se renseigner ? Un site internet, une présence sur les réseaux sociaux, etc.
4: Alors effet, toutes les informations peuvent être trouvées sur notre site internet et nos réseaux sociaux. Et évidemment, si des gens veulent me contacter, ils peuvent prendre contact avec moi, soit via l'accueil de la mairie, soit directement sur ma page également Facebook.
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0: bienvenue dans ce nouveau magazine aujourd'hui consacré à la thématique de la santé et même de votre santé, plus particulièrement mesdames, puisque nous allons parler dans quelques instants du dépistage organisé du cancer du col de l'utérus. Mais avant cela, on a pas mal de choses à dire sur la structure qui porte ce dépistage organisé, le Centre Régional de Coordination de Dépistage des Cancers, également appelé le CRCDC, et représenté aujourd'hui par sa nouvelle sage-femme coordonnatrice pour le territoire de Lorraine. Il s'agit d'Alexiane Williams. Bonjour.
1: Bonjour.
0: Heureux de vous accueillir dans nos studios pour pouvoir présenter justement cette reprise d'activité, puisque votre prédécesseur, c'était le docteur Jérémy Laurent qui nous a accompagnés sur cette antenne également pour présenter ces thématiques de santé.
1: Tout à fait, qui nous a donc quittés en décembre dernier pour d'autres aventures.
0: Et aujourd'hui, c'est avec vous que nous reprenons le flambeau et je me suis dit en introduction, ce serait bien de savoir à qui l'on parle, qui est Alexiane Williams, quel est votre parcours, qu'est-ce qui vous a amené à la santé finalement, et la santé des femmes en particulier.
1: Oui, donc je suis donc Alexiane Williams, sage-femme depuis bientôt 13 ans, donc diplômée de l'école de Nancy.
0: Originaire de la région.
1: Tout à fait, donc je suis meusienne, pour tout vous dire. Donc j'ai exercé dans un premier temps, après mon diplôme, dans plusieurs maternités lorraines, notamment à Verdun, Nancy. Et ensuite, j'ai voulu changer un petit peu mon activité et surtout voir quelles étaient les pratiques ailleurs, les pratiques vraiment de l'exercice des sages-femmes. Donc je suis partie exercer en dispensaire en Nouvelle-Calédonie. Donc j'ai travaillé sur une des îles Loyauté, donc Marée, une petite île avec seulement 5000 habitants, où j'étais seule sage-femme sur l'île à exercer, donc à gérer vraiment toutes les consultations dans le cadre du suivi gynécologique, mais également le suivi de grossesse obstétricale, et notamment prendre en charge toutes les urgences qui pouvaient avoir lieu.
0: Quelle est la différence entre un dispensaire et un hôpital, concrètement, ou une clinique ?
1: La grosse différence, les dispensaires, nous ne faisons pas de soins d'urgence. C'est pas une structure médicale. On est vraiment là pour accompagner les patientes, pour suivre les grossesses. Mais par exemple, pour tout ce qui va être accouchement, les accouchements ne vont pas se faire en dispensaire. En tout cas, pas au niveau des îles Loyauté en Nouvelle-Calédonie. Les accouchements vont avoir lieu donc, sur la Grande Terre, essentiellement à Nouméa.
0: Donc ça implique aussi un déplacement de la maman, etc. Donc il y a une logistique.
1: Exactement. Anticiper les départs des futures mamans vers la Grande Terre quelques semaines avant l'accouchement pour que l'accouchement puisse se passer dans les meilleures conditions et qu'une équipe médicale complète puisse être présente en cas de difficulté.
0: Effectivement, ça change du rythme par rapport à ce que vous avez pu vivre en Lorraine, j'imagine.
1: Tout à fait. Après, bien sûr, il arrive que des accouchements inopinés se fassent au sein du dispensaire. Et c'était aussi toute la partie très intéressante de mon exercice sur cette magnifique île.
0: Et après, vous quittez cette magnifique île justement pour revenir dans le brouhaha parisien.
1: Exactement, le brouhaha parisien. Donc, j'ai exercé ensuite pendant 7 ans dans le 91, à Corbeil-Essonne, plus précisément, où là, j'ai repris une activité plus technique, disons, en salle d'accouchement pendant plusieurs années. Mais j'ai également exercé en centre médico-social où j'assurais toutes les consultations à nouveau gynécologiques, obstétricales et aussi la prise en charge des interruptions volontaires de grossesse. Voilà, donc une activité aussi différente.
0: Et qu'est-ce qui vous a amené en Lorraine, à ce retour ?
1: Voilà, donc un retour en Lorraine guidé aussi par des envies, disons, plus personnelles. Retour aux sources, retrouver la famille, les proches, les amis, etc. Mais aussi, j'avais vraiment, après cette période Covid qui a été quand même assez compliquée dans le milieu hospitalier, envie aussi de m'investir plus particulièrement dans la prévention et la sensibilisation, donc vraiment d'avoir une toute autre activité en tant que sage-femme, de m'investir vraiment pleinement sur ce versant-là, qui est lui aussi très très diversifié.
0: Et donc c'est comme ça que vous arrivez finalement depuis combien de temps au CRCDC ?
1: Alors là je suis au CRCDC depuis avril 2024, donc ça fait 2 ans déjà, les années passent vite mine de rien.
0: Et quelle a été votre première activité au sein du CRCDC ?
1: Alors ma première activité au sein du CRCDC, ça a été vraiment d'assurer finalement le suivi des personnes qui ont été dépistées, d'assurer le suivi, disons, médical.
0: On ne parlait pas encore de dépistage à l'époque du col de l'utérus. C'était les débuts.
1: Oui, tout à fait.
0: C'est dans ce cadre-là que vous aviez été recrutée.
1: Voilà, j'avais été recrutée vraiment dans le cadre du dépistage organisé du cancer du col de l'utérus. Mais j'ai très vite travaillé sur le dépistage du cancer du sein, qui représente quand même une très très grosse activité au sein du CRCDC.
0: Il faut savoir être multitâche.
1: Voilà, exactement.
0: Et puis petit à petit, ensuite, on prend encore d'autres responsabilités pour en arriver à aujourd'hui être coordonnatrice pour le territoire de Lorraine.
1: Voilà, tout à fait. Donc, on m'a proposé justement de pouvoir manager donc, les équipes messines, mais également nancéennes et vosgiennes. De nouvelles responsabilités, de nouvelles missions, aussi beaucoup d'encadrement finalement des équipes sur place pour que justement il y ait tous les territoires qui puissent être représentés. Donc ça, c'est quand même important et une vraie volonté de la part de notre direction, hein, c'est vraiment qu'il n'y ait aucun territoire qui soit laissé de côté et qui puisse être représenté.
0: D'un point de vue plus personnel, est-ce que de passer de sage-femme qui exerce au contact des populations à sage-femme coordonnatrice, donc plus au contact cette fois des dossiers, de l'organisation, cet éloignement finalement de l'individu, comment vous le vivez? Qu'est-ce que vous constatez comme différence?
1: Ce que je constate comme différence, c'est que le rôle de la sage-femme finalement va être très très différent. Effectivement, je n'ai plus autant de contact avec les femmes, mais il faut savoir que j'en ai toujours parce qu'on va sur le territoire et on anime justement des actions de sensibilisation, des actions de prévention. J'anime également aussi par exemple des groupes de parole avec les femmes pour les sensibiliser à l'importance des dépistages et ça me permet finalement d'avoir quand même un contact différent, non pas un contact clinique, mais un contact disons plus...
0: Dans le domaine de la prévention, de l'information.
1: Voilà, exactement. Ce qui permet quand même de garder...
0: Le contact.
1: Tout à fait.
0: Eh bien, Alexiane Williams, nous venons de présenter la votre parcours. Je vous propose qu'on puisse entrer maintenant davantage sur la thématique de ce mois de juin, juin vert porté par le CRCDC Grand Est. Alors à tout de suite pour la deuxième partie de ce magazine sur les ondes de Radio Cristal, bien sûr.
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1: Deuxième partie de ce magazine consacré à la thématique de votre santé, à notre micro pour représenter le CRCDC, donc pour parler de dépistage des cancers du Grand Est. Donc il s'agit d'Alexiane Williams, sage-femme et coordinatrice pour le territoire Lorraine du CRCDC Grand Est. Alors Alexiane, avec vous, nous avons présenté votre parcours, hein, puisque vous êtes le nouveau visage du CRCDC de Lorraine. Et avec vous, donc, j'aimerais qu'on puisse revenir en quelques mots tout d'abord sur ce qu'est le CRCDC et quel est son rôle.
2: Oui, alors donc le CRCDC, comme vous l'avez dit tout à l'heure, donc c'est le centre régional de coordination donc des dépistages, et les missions du CRCDC sont vraiment donc diverses. Donc la première, ça va être encore une fois d'informer et de sensibiliser les populations aux dépistages organisés qui sont actuellement au nombre de 3 sur notre territoire national, hein. Le dépistage du cancer colorectal, le dépistage du cancer du sein et le dépistage du cancer du col de l'utérus. Un des objectifs aussi premiers du CRCDC, ça va être de lutter contre justement les inégalités territoriales, d'où l'importance pour nous de conserver une antenne sur chaque département et ne pas se centraliser vraiment sur les grandes villes de notre région. Ça va être d'assurer, comme je vous l'ai dit tout à l'heure, le suivi de la population et de s'assurer que suite à un dépistage, imaginons, positif, les patients ont bien été informés par leurs professionnels de santé, qu'ils ont bien été pris en charge, qu'un suivi a été assuré. Donc ça va être une de nos missions également principales. On va aussi informer et mobiliser les professionnels de santé qui vont être impliqués dans le dispositif. Pour vous donner un exemple, nous avons dernièrement formé les pharmaciens biologistes qui ont désormais la possibilité d'effectuer les tests de dépistage dans le cadre du cancer du col de l'utérus au sein de leur laboratoire. Donc on a vraiment travaillé sur cette thématique afin que ces professionnels puissent être pleinement formés et soient à l'aise avec ce geste technique. Une des autres missions du CRCDC, ça va être d'évaluer les programmes, hein, en lien avec la Santé publique France, hein, notamment, d'établir finalement, de participer à l'établissement des statistiques, hein, régionaux, mais aussi d'expérimenter et de coordonner des projets innovants. Voilà, donc on essaie de participer au maximum avec bien sûr l'aide de nos partenaires territoriaux, hein. On essaie vraiment d'être présent sur le déploiement de nouveaux projets, en tout cas.
1: On l'a vu, parce que le dépistage organisé, ça a commencé par le cancer du sein, le cancer colorectal, le dépistage organisé du cancer colorectal. Depuis quelques années maintenant, c'est ce qui vous a amené justement à revenir dans la région, le dépistage organisé du cancer du col de l'utérus. Peut-être dans les années à venir, encore d'autres dépistages organisés pourraient voir le jour. On sait que les avancées scientifiques de la recherche permettent aussi ces nouveaux dispositifs. Et justement, pour en venir progressivement sur le cancer du col de l'utérus et son dépistage organisé, entre guillemets, pourquoi ça a pris autant de temps? Puisque ce qui est pratiqué, c'est ce qu'on appelle un frottis. Il me semble que ça existe depuis déjà des décennies. Pourquoi est-ce qu'il a fallu autant de temps d'attente avant que ça devienne quelque chose qui rentre dans un domaine de dépistage organisé? Est-ce qu'on a une réponse à ça?
2: Pourquoi ça a pris autant de temps? Déjà parce que d'un point de vue logistique, ça demande énormément de travail pour justement nous permettre d'avoir les résultats des laboratoires qui soient intégrés dans notre logiciel de travail. Donc ça demande quand même beaucoup de logistique, en tout cas.
1: Est-ce que ce ne serait pas aussi les avancées sur les laboratoires qui peuvent aujourd'hui mieux analyser certaines molécules qu'avant ils n'étaient pas en capacité, et qu'aujourd'hui, grâce à un frottis, on arrive à trouver les molécules nécessaires à l'identification d'un cancer en développement, ce qui n'était peut-être pas le cas avant?
2: Alors, la grosse différence, hein, c'est que depuis quelques années, on bénéficie du test HPV. Test HPV, donc je vais vous en reparler tout à l'heure. C'est différent de ce qu'on appelle communément frottis, hein, puisque le test HPV, c'est un test qui va venir rechercher l'ADN des papillomavirus. Ce test-là, il est relativement récent. Avant, on faisait simplement une cytologie. On n'allait pas rechercher la présence de l'ADN du virus. On venait voir si l'HPV avait modifié les cellules. Donc c'est vrai que le fait qu'on dispose maintenant de ce test HPV, donc de ce test ADN, ça nous a permis effectivement de mettre en place plus facilement le dépistage organisé du cancer du col de l'utérus.
1: Alors on va reparler de tout ça peut-être un petit peu plus en détail. On va rappeler en quelques mots le cancer du col de l'utérus, de quoi on parle, combien de femmes sont touchées, est-ce que vous avez des petits éléments comme ça que vous pouvez nous apporter pour introduire cette thématique?
2: Chaque année, hein, en France, le cancer du col de l'utérus, il va toucher plus de 3000 femmes. Il va être responsable de plus de 30 000 lésions précancéreuses et il va être responsable encore de 1100 décès en moyenne annuellement, hein, donc ce qui est quand même considérable. C'est la deuxième cause de décès par cancer chez les femmes de moins de 45 ans.
1: Il y a un autre cancer qui est encore plus que ça, mais on ne va pas le citer. Mais là, celui-ci est la deuxième cause. On parle bien des femmes de moins de 45 ans, parce que le dépistage organisé pour les deux autres cancers, on parle donc du cancer colorectal et du cancer du sein, on s'intéresse aux femmes de plus de 50 ans, il me semble. Hein.
2: Tout à fait.
1: Voilà. Et là, vous vous êtes intéressé à la tranche d'en dessous.
2: Exactement. Donc le dépistage du cancer du col de l'utérus, il va concerner donc toutes les femmes à partir de 25 ans, entre 25 et 65 ans. Cela ne veut pas dire qu'après 65 ans, il n'est plus nécessaire de réaliser une surveillance et, si besoin, réaliser quand même un frottis, puisque les HPV sont encore présents après l'âge de 65 ans.
1: Mais pour autant, ce dépistage s'intéresse aussi à une tranche de population beaucoup plus jeune. J'imagine aussi que ça veut dire que c'est un cancer qui peut se contracter beaucoup plus jeune et dont on peut plus facilement peut-être aussi retrouver la trace. Comme vous disiez, vous parlez d'ADN du HPV. Alors avançons un petit peu là-dessus, sur les autres éléments que vous avez à nous dire. Est-ce que c'est comme pour le cancer du sein et pour le cancer du col de l'utérus, un cancer qui peut être détecté tôt et donc qui peut être plus facilement guéri aussi?
2: Tout à fait. C'est tout l'intérêt en fait de participer à ce dépistage organisé du cancer du col de l'utérus, puisqu'on va parler de lésions précancéreuses. Et ça va nous permettre de détecter des lésions qui sont à un stade précancéreux. C'est très très important. D'autant plus que lorsqu'il est détecté à un stade précoce, hein, il peut être évité dans 90% des cas.
1: Ça veut dire qu'il n'est pas encore cancer, ou même
2: voilà,
1: s'il était en train de devenir cancer.
2: Exactement, on va pouvoir éradiquer la présence de cet HPV avant d'arriver au stade de cancer.
1: Et je pense qu'on peut le rappeler pour le cancer du col de l'utérus, comme pour le cancer du sein et pour le cancer colorectal, ce n'est pas un cancer dont on devine les symptômes par des douleurs avant qu'il n'ait vraiment pris beaucoup de place dans le corps.
2: Tout à fait. Alors malheureusement, hein, effectivement, c'est un cancer qui va être dans 95% des cas asymptomatique. Hein. On ne va pas pouvoir deviner qu'on est porteur de ces HPV et de ce cancer, comme malheureusement, encore une fois, la plupart des cancers, hein, en règle générale. Il va y avoir des symptômes qui peuvent apparaître, mais des symptômes qui vont être très généraux, hein, comme des douleurs abdominales, des saignements en dehors des règles, des choses comme ça, des douleurs pendant les rapports sexuels, mais c'est des symptômes qui vont être très fréquents dans diverses pathologies qui ne vont pas du tout être typiques du cancer du col de l'utérus.
1: Mais des symptômes qui peuvent inquiéter les femmes quand elles les voient apparaître. Alexiane Williams, je rappelle, hein, vous êtes sage-femme, coordonnatrice pour leur CRCDC Grand Est Territoire de Lorraine. Et avec vous, nous présentons cette thématique de juin vert, le cancer du col de l'utérus et son dépistage. Alors, dans quelques instants, on va poursuivre sur cette thématique. Restez avec nous sur Radio Cristal.

0: troisième partie de ce magazine consacré à la thématique de votre santé et plus particulièrement au dépistage du cancer colorectal puisque nous parcourons en ce moment le mois de juin et c'est juin vert et c'est le CRCDC Grand Est pour le territoire de Lorraine qui est représenté par Alexiane Williams, sage-femme et coordonnatrice. Alors nous parlons de ce dépistage, mais justement ce cancer, est-ce qu'il existe d'autres moyens pour en détecter les prémices éventuellement ?
1: Je dirais pas pour détecter du coup, mais effectivement pour pouvoir se protéger de ce cancer du col de l'utérus, il existe donc la vaccination, une vaccination.
0: Donc là c'est la vaccination j'imagine par rapport au HPV.
1: Voilà, donc les HPV, à savoir ce sont les papillomavirus et ce sont donc être les virus qui vont être responsables du cancer du col de l'utérus. Ces virus, ils sont très très nombreux, il en existe plus de 200 types, d'accord ? Donc ils ne vont pas être seulement être responsables du cancer du col de l'utérus, mais ils peuvent être aussi responsables des cancers de la sphère génitale en règle générale, tels que les cancers de la vulve, les cancers de l'anus, les cancers de la verge aussi également chez l'homme, mais également il peut être responsable de cancers des voies aériennes supérieures. C'est vraiment des virus qui peuvent être très très gênants et très très embêtants. Donc il existe une vaccination actuellement qui va permettre de protéger contre les types de virus qui vont être les plus responsables, disons, de ces cancers de la sphère génitale.
0: Il est difficile de voir, un vaccin qui atteigne l'ensemble des plus de 200 variétés de ce virus.
1: Exactement. Donc là, ce vaccin, il va vraiment cibler les HPV, disons, les principaux HPV responsables de ces cancers.
0: Qu'est-ce qu'on peut dire d'autre par rapport au dépistage, par rapport à son fonctionnement, son utilité sur le long terme ?
1: Donc, ce qui est important de rappeler, c'est qu'un dépistage régulier est nécessaire pour faire diminuer la mortalité. Et malheureusement, le taux de participation en 2024 dans le Grand Est était seulement de 60,8%. Voilà. Donc, c'est vrai que nous, notre objectif, c'est de pouvoir vraiment justement insister sur l'importance de ce dépistage pour qu'on puisse obtenir un taux de participation plus important et de protéger finalement un maximum de femmes.
0: On va peut-être rentrer un petit peu plus dans le détail parce qu'on parle du cancer du col de l'utérus, mais finalement, qu'est-ce que c'est ? Qu'est-ce que vous pouvez nous dire sur ce qu'est le cancer du col de l'utérus ?
1: Alors, donc le cancer du col de l'utérus, c'est une maladie qui va se développer à partir de la muqueuse qui recouvre le col. Donc, encore une fois, les responsables, ce sont donc les papillomavirus. Ces virus sont transmis quasiment

0: exclusivement par voie sexuelle. Et c'est un virus qui va être très très fréquent. C'est-à-dire qu'on estime qu'environ 8 personnes sur 10 au cours de sa vie va être affectée par un papillomavirus. Heureusement, le corps humain est quand même super bien fait et il va être en mesure de l'éliminer de manière spontanée. On estime qu'entre 12 à 24 mois, le papillomavirus aura complètement disparu de notre organisme. Par contre, parfois, malheureusement, le papillomavirus, il va s'installer
1: et se développer.
0: C'est justement tout l'intérêt de réaliser donc des tests de dépistage réguliers en suivant les recommandations de l'HAS, donc de la Haute Autorité de Santé. Prenons un simple exemple. Si une femme, au cours de son premier frottis, nous allons détecter la présence d'un HPV, mais il ne va pas avoir, disons, modifié les cellules du col de l'utérus. Mais on sait qu'il est présent, ce virus. L'intérêt, ça va être de contrôler 12 mois après pour voir si le corps a justement été en mesure de l'éliminer de manière spontanée. Si c'est le cas, c'est très bien. On va repartir sur une surveillance tout à fait standard. Et si c'est pas le cas, ça va nous permettre de pouvoir traiter et prendre en charge la présence de ce papillomavirus avant qu'il puisse causer des lésions cancéreuses et irréversibles.
1: Là, on parle principalement du cancer chez la femme, mais vous l'avez dit, ces papillomavirus se développent aussi bien chez les hommes que chez les femmes. Et donc, est-ce qu'il existe un pendant de détection de ce papillomavirus chez l'homme ?
0: Alors non. Malheureusement, actuellement, il n'existe pas de dépistage de ces HPV chez l'homme. C'est pourquoi la vaccination, d'ailleurs, est recommandée pas uniquement chez les jeunes filles, mais elle concerne les filles et les garçons. Ça, c'est vraiment très, très important de le rappeler parce que les patients et les couples nous posent souvent la question quand on aborde la vaccination de leurs enfants. Mais quel est l'intérêt de vacciner les garçons alors qu'ils n'ont pas d'utérus ? Encore une fois, l'intérêt, c'est que les HPV, ils ne sont pas responsables seulement des cancers du col de l'utérus, mais peuvent être responsables de plein d'autres cancers. Et bien entendu, si les garçons sont porteurs de ces HPV, rappelons que c'est encore une fois un virus qui se transmet par voie sexuelle, donc s'ils sont porteurs, ils vont facilement pouvoir le transmettre à leur partenaire au cours des relations sexuelles.
1: Question HPV, est-ce qu'on sait comment il apparaît dans le corps ? Est-ce qu'il s'est lié à un problème de santé particulier ? Ou est-ce que de toute façon, on peut être porteur, comme vous l'avez dit, sans même s'en rendre compte, en ayant une bonne hygiène de vie ?
0: Tout à fait, ça n'a absolument rien à voir avec l'hygiène de vie. C'est encore une fois un virus très très fréquent qui va concerner 8 à 9 personnes sur 10. Donc vraiment très très fréquent.
1: Une grande majorité de population, mais sur ces 8 à 9, dans 90% des cas, il n'aura pas d'impact négatif sur la santé de l'individu.
0: Tout à fait, exactement.
1: Alors on va continuer sur le dépistage justement. Qui est concerné ? On a commencé déjà à répondre à cette question par rapport au dépistage organisé. Je vais tout de suite le rappeler parce que je pense que c'est important. Le dépistage organisé, ce n'est pas que pendant une période de l'année, c'est tout au long de l'année qu'on peut se faire dépister. Je pense que c'est important de poser la base.
0: Tout à fait, exactement. Donc le dépistage organisé du cancer du col de l'utérus, il va donc concerner toutes les femmes à partir de 25 ans et jusqu'à l'âge de 65 ans. Grâce au dépistage organisé, donc les patients vont pouvoir avoir accès donc à un test de dépistage et ça va être entièrement pris en charge. C'est très important de le rappeler, la gratuité de l'analyse du prélèvement.
1: Et ce prélèvement, il doit être fait chez un professionnel ?
0: Oui, tout à fait. Donc le prélèvement, il peut être réalisé donc soit chez un gynécologue, une sage-femme, un médecin généraliste, et depuis peu, il peut également être réalisé au sein de votre laboratoire, votre laboratoire d'analyse médicale, par un pharmacien biologiste.
1: Un endroit où on fait simplement ses prises de sang, ses analyses.
0: C'est tout à fait possible.
1: Donc ça veut dire qu'il n'y a pas d'excuse pour pouvoir faire ce dépistage et participer justement pour savoir prendre sa santé en main et savoir ce qu'il en est de sa santé, de l'existence ou non finalement de ce papillomavirus dans notre corps.
0: Tout à fait.
1: Et bien, ce que je vous propose, c'est qu'on conclue ici cette première émission sur cette thématique. Alexiane Williams, je rappelle, vous êtes sage-femme coordonnatrice pour le territoire Lorraine du CRCDC Grand Est. Avec vous, donc, on a fait cette première émission. Je vous propose qu'on puisse se retrouver prochainement sur cette antenne pour poursuivre sur cette thématique.
0: Très bien, merci beaucoup.
1: À très bientôt.
0: À bientôt.
1: Ainsi s'achève donc ce magazine. Je vous invite à vous qui nous écoutez à nous retrouver très prochainement sur cette antenne pour une nouvelle thématique et un nouvel invité, mais toujours sur les ondes de Radio Cristal. Alors restez fidèles à notre écoute.

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2: Bonjour à tous, à la une de l'actualité, le gouvernement promet de nouvelles réformes sur les violences sexuelles faites aux mineurs avant la fin du quinquennat. L'annonce a été faite par la ministre déléguée à l'égalité femmes-hommes, Aurore Berger, qui souhaite renforcer fortement la réponse judiciaire. Le projet de loi sur la protection de l'enfance sera examiné à l'Assemblée nationale le 15 juillet. Il pourra intégrer un principe majeur, l'imprescriptibilité des violences sexuelles commises sur les mineurs, afin d'éviter que certaines affaires échappent à la justice avec le temps. La SNCF s'adapte à la canicule, avec des températures qui pourraient dépasser les 40 degrés. L'entreprise supprime 71 trains intercités jusqu'à lundi dans plusieurs régions du centre et du sud de la France. En cause, la crainte de panne de climatisation sur des rames anciennes, notamment les trains Corail. Les suppressions concernent principalement les trains de la mi-journée sur des axes comme Paris-Clermont-Ferrand, Paris-Toulouse ou encore Bordeaux-Marseille. Une hausse des températures difficiles à supporter dans de nombreux logements. 66% des Français disent souffrir de la chaleur chez eux, selon une étude de la Fondation pour le logement aujourd'hui. Un logement sur deux protège mal. L'association alerte sur la situation dans les quartiers populaires. Elle demande notamment un plan national d'équipement envolé et ventilateur. Le ministre de l'économie, Roland Lescure, estime que la baisse des prix des carburants va se poursuivre, mais qu'un retour à 1,07€ le litre prendra encore du temps. Il se félicite de la détente géopolitique, notamment autour de la réouverture du détroit d'Hormuz, qui favorise déjà une baisse des prix à la pompe. Le diesel est passé d'environ 2,40€ à 2€. Le gouvernement a appelle les distributeurs à répercuter rapidement les baisses des marchés. Les États-Unis vont réexaminer leur présence militaire en Europe dans les 6 prochains mois. Une annonce faite par le secrétaire à la défense américain lors d'une réunion de l'OTAN à Bruxelles. Washington estime que les pays européens doivent désormais prendre les commandes de leur propre défense. L'administration américaine souhaite aussi garantir un accès renforcé à ses bases militaires sur le continent et clarifier les règles d'utilisation de ces infrastructures. Et puis on termine par un mot au sport avec d'abord du football et un mot concernant la Coupe du Monde. L'Angleterre lance son mondial par une victoire. Un succès 4-2 face à la Croatie. Le Portugal, de son côté, a été accroché 1-1 par la République démocratique du Congo. Deux autres matchs cette nuit, 1-0 pour le Ghana face au Panama. Et puis la Colombie qui a battu l'Ouzbékistan 3-1. Place ce soir à 2 matchs, la République tchèque contre l'Afrique du Sud à 18h. Et puis la Suisse contre Bosnie à 21h. Voilà pour l'essentiel de l'actualité. Bon après-midi à tous.
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1: Bienvenue dans votre bulletin météo. On s'intéresse à ce jeudi 18 juin, 169e jour de l'année, et c'est au Léonce que l'on souhaite une belle fête. L'indice de fiabilité est très bon selon Météo France. Dès le matin, la voûte céleste s'annonce généreuse, presque sans voile, et le mercure grimpe vite dès les premières heures. Sur les hauteurs, quelques nappes de brume traînent encore avant de se dissiper sous l'effet du soleil. En cours d'après-midi, la chaleur s'impose franchement, le département entre en vigilance canicule, les températures continuent de grimper. À l'approche de la nuit et partout sur nos territoires, le temps est beau et peu nuageux. Le sommeil pourrait être difficile sous une chaleur qui ne faiblit pas la nuit. Côté température, les minimales s'annoncent déjà élevées, 16 degrés dans la plaine spinalienne, 17 dans le bassin de la Meuse et 15 à 16 dans le secteur Jérômois. Les maximales franchissent un nouveau palier avec 34 degrés à Épinal, 33 à Neuchâtel et 30 à La Bresse. Le vent souffle de secteur sud-est, il est plutôt faible en revanche avec une moyenne entre 10 et 15 km/h. Le lendemain vendredi, la chaleur ne montre aucun signe de faiblesse. L'indice de fiabilité reste encore une fois bon. En matinée, le soleil domine d'entrée de jeu, même si quelques voiles résiduelles peuvent traîner sur les hauteurs. L'air est déjà chaud dès les premières heures. Au cœur de l'après-midi, le thermomètre atteint son paroxysme de la semaine et malgré quelques nuages, le climat est ensoleillé, notamment sur Épinal. En soirée, on note un peu de nuages sur la cité de Limoges, et bien qu'il se dégage, un voile de nuages élevé persiste. Tandis que la plaine de l'ouest garde un air étouffant jusqu'au cœur de la nuit. Côté thermomètre, les minimales se maintiennent à un niveau soutenu, 22 degrés en plaine, 20 sur la perle des Vosges. Les maximales grimpent légèrement, 34 pour la capitale vosgienne, 35 côté Neuchâtel, tandis que les Hauts-de-Vosges conservent 30 degrés. Le vent, cette fois-ci orienté côté sud, augmente en intensité avec des rafales pouvant grimper à 40-50 km/h. Le week-end prolonge cet épisode de forte chaleur avec des maximales qui pourraient encore stagner entre 34 et 35 degrés en plaine dimanche. La vigilance canicule est pour le moment maintenue jusqu'à lundi. Pour l'ensemble des prévisions détaillées, retrouvez-nous sur radiocristal.org.
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1: L'association Noctua, installée à la chapelle de l'Achetuche à côté de Saint-Étienne-lès-Remiremont, poursuit sa programmation. Nous sommes en compagnie de sa présidente, Isabelle Sartori. Et à l'approche de l'été, bien entendu, l'association Noctua n'est pas en reste pour proposer un programme. C'est un week-end chargé les 20 et 21 juin.
2: Oui, alors le samedi 20 juin, nous ne serons pas à la chapelle de l'Achetuche, mais nous serons toujours à Saint-Étienne-lès-Remiremont et devant la SMA, la salle multi-activité de la commune de Saint-Étienne. Alors elle est située à deux pas de l'église, en face il y a la halle des sports, donc vous ne pouvez pas vous tromper, c'est route de Xénois. C'est une très belle salle dont on profitera. Alors on sera à l'extérieur si la météo le permet et on ouvrira le samedi 20 juin les hostilités à 18h avec une compagnie qui n'a pas son pareil pour mettre l'ambiance, pour mettre le feu, et un niveau également rarement égalé. C'est une compagnie qui propose de la musique et puis également de la danse. Donc c'est un spectacle de musique de rue et de chorégraphie de grande tenue avec la compagnie WAB et les étincelles dans Sweet Soul Train. Pour danser, vibrer, pour être ensemble et s'éclater, ne manquez pas ce rendez-vous. Une fois à 18h et une deuxième fois à 20h. Et entre les deux, il y aura un spectacle avec trois circassiens belges qui sont spécialistes des portées acrobatiques dans un spectacle intitulé « La vie est plus belle sans lunettes ?» Point d'interrogation, vous comprendrez pourquoi en allant voir le spectacle, parce que bien sûr il y a une histoire, il y a beaucoup d'humour et une grande capacité de portée acrobatique. C'est bluffant, c'est scotchant et c'est vraiment un très très bon spectacle. Voilà, donc une petite soirée bien sympa.
1: Et ça, ce n'est que le premier jour, puisque le lendemain, à nouveau, on remet le couvert, mais cette fois-ci, une thématique santé. Vous diversifiez dans les thématiques que vous proposez.
2: Oui, parce que c'est l'occasion aussi. Alors là, retour à la chapelle, hein, bien sûr, on revient à la chapelle de l'Achetuche, avec une journée consacrée à la santé. Puisque le matin, il y aura un atelier sur la santé mentale, donc entre 9h30 et 12h30, qui s'adresse à tous ceux qui s'intéressent à ce sujet. Simplement, si vous vous intéressez aux autres, à ce qu'ils peuvent ressentir, comment se comporter, comment détecter quelqu'un qui est en souffrance mentale, comment agir avec lui, comment se comporter, c'est très intéressant. Et donc, ça sera un atelier pour une quinzaine de personnes. Donc, si vous êtes intéressés, n'hésitez pas à vous manifester. Et ensuite, on retrouvera la compagnie À Demain, J'espère, pour un spectacle qui est une création et qui sera proposé à 16h. Ce spectacle s'intitule Le Grand Blanc. Alors en fait, c'est un spectacle enquête sur l'hôpital public qui fait appel à la participation de tout le monde et qui nous interroge sur l'hôpital public précisément. Donc ça sera un spectacle qui nous permet de réfléchir, bien sûr, et avec évidemment beaucoup d'humour, parce que cette compagnie a un humour évidemment énorme. Une journée pas banale, mais qui se fera toujours dans une bonne ambiance, rassurez-vous, il n'y a pas de problème. Ça sera donc le dimanche 21 juin, la chapelle de l'Achetuche à partir de 9h30.
1: Alors Isabelle, rappelez-nous les contacts de l'association Noctua, téléphone et site internet.
2: Alors, on fait tout ça, c'est très simple Gaëlle, on peut téléphoner directement, c'est 06 09 37 88 20. Et il y a un site, évidemment, pour avoir de nouveau la programmation jusqu'au 15 août, Noctua, N-O-C-T-U-A, tiré du 6, spectacle au pluriel, point FR.
3: Alicia Collot est chargée de communication pour la ville de Golbey. Elle est avec nous pour parler de l'agenda des animations de la ville pour ce mois de juin. Donc ensemble, on reprend tout ce qui se passe. Il y a toujours un beau programme avec la ville de Golbey, toujours riche. Et cette fois-ci, le vendredi 19 juin, et qu'est-ce qu'on y retrouve ?
4: Donc à partir de 19h, vous pourrez participer gratuitement à l'événement Deuxième Danse Open Air, organisé par l'école de danse Georgel et le Bill Haley Club. Que vous soyez amateur ou professionnel, il y en aura pour tout le monde. Le programme de la soirée s'annonce riche en danse. À 19h, on aura de la danse en ligne, à 20h, de l'initiation en couple, et à 21h, ce sera une soirée dansante. Il y aura également une cuvette et une petite restauration sur place. Si vous souhaitez obtenir plus d'informations, vous pouvez prendre contact avec les organisateurs au 06 48 85 76 83.
3: Moins de 24 heures plus tard, un atelier, mais pour prendre soin de soi ?
4: Donc, il s'agit d'un atelier de relaxation sonore qui offre à la fois une profonde relaxation et une puissante régénération grâce aux vibrations et au son des bols chantants du gong, des carillons koshi et de la voix. L'entrée est à 10 euros. L'inscription se fait auprès de Golbe Animation au 03 29 31 43 77. Et donc, ça aura lieu le samedi 20 juin à la salle Ostet de 10h à 11h30.
3: On reprend nos fameuses balades avec la ville.
4: Oui, donc là, c'est Golbe Animation qui vous propose de participer à une balade à la portée de tous aux alentours de Golbe. Le départ aura lieu au Centre culturel le vendredi 26 juin à 14h05.
3: Dernier événement de ce mois de juin, on retourne à la BMI de Golbe avec un moment classique.
4: Cet événement s'appelle Heure du Conte et Atelier Créatif. Dans le cadre du mois de la biodiversité, la BMI de Golbe vous invite à découvrir des albums mettant en scène des oiseaux, des insectes et bien d'autres encore. C'est à partir de 3 ans, ça aura lieu à la salle du Conte, donc à partir de 10h30.
3: Alicia, si on souhaite se renseigner un peu plus sur ce que la ville propose, qu'il reste encore plein de petites animations, comment on peut faire ?
4: Alors, je vous invite à contacter directement l'accueil de la mairie au 03 29 31 23 33 ou sinon, vous pouvez vous rendre directement sur le site internet de la ville, donc golbe.fr, et nous avons également une page Facebook et Instagram où sont relayés tous nos événements.
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2: Bonjour à tous. L'essentiel de l'actualité, le gouvernement promet de nouvelles réformes sur les violences sexuelles faites aux mineurs avant la fin du quinquennat. L'annonce a été faite par la ministre déléguée à l'égalité femmes-hommes, Aurore Berger, qui souhaite renforcer fortement la réponse judiciaire. Le projet de loi sur la protection de l'enfance sera examiné à l'Assemblée nationale le 15 juillet. La SNCF s'adapte à la canicule avec des températures qui pourraient dépasser les 40 degrés. L'entreprise supprime 71 trains intercités jusqu'à lundi dans plusieurs régions du centre et du sud de la France. En cause, la crainte de panne de climatisation sur des rames anciennes, notamment les trains Corail. Les suppressions concernent principalement les trains de la mi-journée sur des axes comme Paris-Clermont-Ferrand, Paris-Toulouse ou encore Bordeaux-Marseille. Les États-Unis vont réexaminer leur présence militaire en Europe dans les 6 prochains mois. Une annonce faite par le secrétaire à la défense américain lors d'une réunion de l'OTAN à Bruxelles. Washington estime que les pays européens doivent désormais prendre les commandes de leur propre défense. Et puis en volley, les Françaises battues hier pour leur 5e match de Ligue des Nations. Une défaite 3-7-0 face aux Brésiliennes, invaincues depuis le début de la compétition. Prochain match dès aujourd'hui, elles sont opposées à la Turquie ce soir à 18h30.
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1: Bienvenue dans votre bulletin météo. On s'intéresse à ce jeudi 18 juin, 169e jour de l'année, et c'est au Léonce que l'on souhaite une belle fête. L'indice de fiabilité est très bon selon Météo France. Dès le matin, la voûte céleste s'annonce généreuse, presque sans voile, et le mercure grimpe vite dès les premières heures. Sur les hauteurs, quelques nappes de brume traînent encore avant de se dissiper sous l'effet du soleil. En cours d'après-midi, la chaleur s'impose franchement, le département entre en vigilance canicule, les températures continuent de grimper. À l'approche de la nuit et partout sur nos territoires, le temps est beau et peu nuageux, le sommeil pourrait être difficile sous une chaleur qui ne faiblit pas la nuit. Côté température, les minimales s'annoncent déjà élevées, 16 degrés dans la plaine spinalienne, 17 dans le bassin de la Meuse et 15 à 16 dans le secteur Jérômois. Les maximales franchissent un nouveau palier avec 34 degrés à Épinal, 33 à Neuchâteau et 30 à La Bresse. Le vent souffle de secteur sud-est, il est plutôt faible en revanche avec une moyenne entre 10 et 15 km/h. Le lendemain vendredi, la chaleur ne montre aucun signe de faiblesse. L'indice de fiabilité reste encore une fois bon. En matinée, le soleil domine d'entrée de jeu, même si quelques voiles résiduelles peuvent traîner sur les hauteurs. L'air est déjà chaud dès les premières heures. Au cœur de l'après-midi, le thermomètre atteint son paroxysme de la semaine. Et malgré quelques nuages, le climat est ensoleillé, notamment sur Épinal. En soirée, on note un peu de nuages sur la cité de Limoges. Et bien qu'il se dégage, un voile de nuages élevé persiste. Tandis que la plaine de l'Ouest garde un air étouffant jusqu'au cœur de la nuit. Côté thermomètre, les minimales se maintiennent à un niveau soutenu, 22 degrés en plaine, 20 sur la perle des Vosges. Les maximales grimpent légèrement, 34 pour la capitale vosgienne, 35 côté Neuchâteau, tandis que les Hautes-Vosges conservent 30 degrés. Le vent, cette fois-ci orienté côté sud, augmente en intensité avec des rafales pouvant grimper à 40-50 km/h. Le week-end prolonge cet épisode de forte chaleur avec des maximales qui pourraient encore stagner entre 34 et 35 degrés en plaine dimanche. La vigilance canicule est pour le moment maintenue jusqu'à lundi. Pour l'ensemble des prévisions détaillées, retrouvez-nous sur radiocristal.org.
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2: Bonjour à tous, à la une de l'actualité, la chaleur s'installe en France. Pour la première fois de l'année, le seuil des 40 degrés a été franchi cet après-midi dans l'Indre. 26 départements sont placés en vigilance orange canicule. Face à cet épisode précoce, les écoles aménagent leurs horaires, des événements sont annulés et la SNCF a supprimé 71 trains intercités jusqu'à lundi. Les voyageurs concernés pourront échanger ou se faire rembourser leurs billets sans frais. Sécurité renforcée pour la fête de la musique dimanche. Dans une note adressée au préfet, le ministre de l'Intérieur, Laurent Nunez, demande une mobilisation accrue des forces de l'ordre. Objectif, prévenir tout risque terroriste, les violences urbaines et les débordements dans un contexte marqué par la Coupe du Monde de football. Un nouvel espoir pour Fibre Excellence. En déplacement à Saint-Gaudens, la secrétaire générale de la CGT, Sophie Binet, appelle l'État à soutenir le sauvetage du fabricant de pâte à papier. Elle salue l'intérêt du financier Mathieu Pigas pour la reprise du groupe, dont dépend l'avenir de 670 salariés. Accord décisif contre la fast fashion. Députés et sénateurs se sont entendus sur une version commune du texte visant les plateformes comme Shein ou Temu. La loi prévoit l'interdiction de la publicité, y compris par les influenceurs, et un malus financier pouvant atteindre 10 euros par article d'ici 2030. La Fédération française du prêt-à-porter féminin salue une victoire historique tout en appelant à rester vigilant. Un nouveau responsable de la sécurité pour le Louvre, le commissaire de police Olivier Goupil, prendra en juillet les fonctions de coordinateur sûreté, un poste créé après le cambriolage des joyaux de la couronne en octobre. Il sera chargé de renforcer la protection du musée et de coordonner l'ensemble des dispositifs de sûreté. Enfin, en foot, c'est l'heure de faire un premier bilan après cette première journée de phase de groupe dans ce mondial. Plusieurs favoris ont déjà marqué les esprits. Miline Debac.
3: Oui, la France, l'Angleterre, l'Argentine et l'Allemagne ont confirmé leur statut de prétendant au titre. Les Bleus ont dominé le Sénégal 3-1, grâce notamment à un doublé de Kylian Mbappé. L'Argentine, elle, s'est imposée 3-0 face à l'Algérie avec un triplé de Lionel Messi, tandis que l'Allemagne a corrigé Curaçao 7-1. Parmi les bonnes surprises, le Cap-Vert a tenu l'Espagne en échec 0 partout. Le Maroc a également impressionné en obtenant le nul face au Brésil, 1-1 après avoir dominé une grande partie de la rencontre. À l'inverse, le Salisao a déçu pour son entrée en lice. Même constat pour la Belgique, tenue en échec par l'Égypte, et pour le Portugal de Cristiano Ronaldo, accroché par la République démocratique du Congo.
2: Merci Miline. Voilà pour l'actualité. Excellent après-midi à tous.
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1: Bienvenue dans votre bulletin météo. On s'intéresse à ce jeudi 18 juin, 169e jour de l'année, et c'est au Léonce que l'on souhaite une belle fête. L'indice de fiabilité est très bon selon Météo France. Dès le matin, la voûte céleste s'annonce généreuse, presque sans voile, et le mercure grimpe vite dès les premières heures. Sur les hauteurs, quelques nappes de brume traînent encore avant de se dissiper sous l'effet du soleil. En cours d'après-midi, la chaleur s'impose franchement, le département entre en vigilance canicule, les températures continuent de grimper. À l'approche de la nuit et partout sur nos territoires, le temps est beau et peu nuageux, le sommeil pourrait être difficile sous une chaleur qui ne faiblit pas la nuit. Côté température, les minimales s'annoncent déjà élevées, 16 degrés dans la plaine spinalienne, 17 dans le bassin de la Meuse et 15 à 16 dans le secteur Jéromois. Les maximales franchissent un nouveau palier avec 34 degrés à Épinal, 33 à Neuchâteau et 30 à La Bresse. Le vent souffle de secteur sud-est, il est plutôt faible en revanche avec une moyenne entre 10 et 15 km/h. Le lendemain vendredi, la chaleur ne montre aucun signe de faiblesse. L'indice de fiabilité reste encore une fois bon. En matinée, le soleil domine d'entrée de jeu, même si quelques voiles résiduelles peuvent traîner sur les hauteurs. L'air est déjà chaud dès les premières heures. Au cœur de l'après-midi, le thermomètre atteint son paroxysme de la semaine. Et malgré quelques nuages, le climat est ensoleillé, notamment sur Épinal. En soirée, on note un peu de nuages sur la cité de Limoges. Et bien qu'il se dégage, un voile de nuages élevé persiste. Tandis que la plaine de l'Ouest garde un air étouffant jusqu'au cœur de la nuit. Côté thermomètre, les minimales se maintiennent à un niveau soutenu, 22 degrés en plaine, 20 sur la perle des Vosges. Les maximales grimpent légèrement, 34 pour la capitale vosgienne, 35 côté Neuchâteau, tandis que les Hauts-de-Vosges conservent 30 degrés. Le vent, cette fois-ci orienté côté sud, augmente en intensité avec des rafales pouvant grimper à 40-50 km/h. Le week-end prolonge cet épisode de forte chaleur avec des maximales qui pourraient encore stagner entre 34 et 35 degrés en plaine dimanche. La vigilance canicule est pour le moment maintenue jusqu'à lundi. Pour l'ensemble des prévisions détaillées, retrouvez-nous sur radiocristal.org.
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2: Bienvenue sur Planète Jazz, flûtes enchantées. Les flûtes tenues uniquement par des dames, alors que la flûte en jazz était un moyen de coloration différente dans certains groupes, ça devient un instrument qui a sa propre vie et qui est de plus en plus utilisé par les femmes d'une manière très agressive quelquefois, et pas seulement pour faire joli. Jael Naissam, une Syrienne, avec son groupe intitulé Rhythm of Resistance, tout un programme politique, à la flûte nous propose C4 Hiwaz Harb, prononciation non assurée. Elle est en compagnie de Mehdi Sharb au saxo-ténor, de Karsten Horschaftel à la guitare et au violoncelle, de Mariam Sanza à la basse et de Arnaud Dolmen à la batterie. Le disque s'intitule Almost Vala Almazala, enregistré en mai 2016 pour la compagnie Les Couleurs du Son.

folklore français par une flûtiste américaine, Anne Drummond. Elle est en compagnie de Vic Joris à la guitare, Benny Green au piano, Dave Ediak au violoncelle, Brand Disterheld est à la basse et Keita Ogawa à la batterie. Le disque Revolving est édité par la compagnie Origin et enregistré en 2013. French Folk par Anne Drummond.

Christian Scott, trompettiste de la Nouvelle-Orléans, le leader de la musique moderne à la Nouvelle-Orléans, il joue également du cor inversé. Il met en valeur Helena Pinter Hughes, une flûtiste, dans une composition « Liberation over Gangsterism »,« Libérez-nous des gangs ». Il est en compagnie de Braxton Cook à l'alto, de Corey King au trombone, de Cliff Himes à la guitare, Lauren Field est au piano et au Fender Rhodes, Chris Fon à la basse et Corey Fonville à la batterie. Le disque s'intitule Stretch, c'est le nom de la compagnie Stretch Music, et le nom de tribu de la Nouvelle-Orléans de Christian Scott n'est autre que Tunde Adjoua. Il joue donc du cor et il met en valeur la flûtiste Liberation over Gangsterism.

La flûtiste française Ludivine Isambourg est à la tête d'un groupe intitulé Antiloops, qui signifie une opposition à la musique en boucle. Elle est accompagnée de Timothy Robert à la basse, Nicolas Doran au clavier, Mem Zampieri à la batterie, Julien Serrier le double à la batterie et au scratch DJ Topic. Le titre de son morceau, Flutadélique, s'est enregistré par La Traversière, Lucid Dream, les rêves lucides, enregistrés en septembre 2016.

Amit Drake, le batteur, invite Nicole Mitchell, la flûtiste, à Chicago en mars 2005 pour enregistrer le disque Bindu pour la compagnie Rogue Art. Le thème Remembering Rituals est un retour aux sources et la flûte est jouée dans la droite lignée de la musique de protestation. Remembering Rituals, Amit Drake et Nicole Mitchell.

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0: Il suffit d'une minute. Jean-Jacques en votre compagnie aujourd'hui.
1: Autrefois, on avait dans l'oreille la voix de quelques personnes seulement. La voix de quelques voisins, de quelques amis, la voix de ses proches, c'était tout. Les autres, même célèbres, on ne connaissait pas leur voix. Combien de Français ont entendu la voix de Napoléon ? Et combien d'hommes la voix du Christ ? Aujourd'hui, toutes les voix du monde montent à nos oreilles, et sans sortir de chez soi, on peut connaître la voix de tous les plus ou moins grands qui font et qui défont le monde. Par la radio, la télévision, des centaines de personnes gravent leur voix dans nos cervelles comme sur un disque. Et par le téléphone, nous aussi, nous envoyons notre voix bien loin et à n'importe qui. Toutes ces voix, devenues immenses, font-elles sous le ciel une symphonie ou une cacophonie ? Ce qui est sûr, c'est que jamais une voix n'est plus belle et ne sera plus célèbre, pas tout de suite, mais un jour, que quand elle parle pour dire qu'on aime, qu'on comprend, qu'on pardonne, qu'on veut t'aider.

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1: Au quotidien, je me prétends plutôt tranquille et patient. 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
2: Ésaü ou Édom. Voilà un personnage qui dans la Bible porte deux noms différents. Le premier de ces noms, Ésaü, lui a été donné par ses parents parce qu'au moment de sa naissance, ce qui les a frappés, c'est son pelage. Il avait une peau couverte de poils. Et donc, on l'a appelé Ésaü parce que Ésaü, ça veut dire velu ou poilu. Alors, c'était pas un poilu de la guerre 14, hein. C'était au moment de sa naissance, c'était pas quand il était vieux qu'on lui a donné ce nom, c'est vraiment son apparence physique. Et puis, un peu plus tard, dans son expérience, on l'a appelé Édom pour une autre raison. C'est parce qu'il a vendu à son frère jumeau son droit d'aînesse, c'est-à-dire sa priorité dans l'héritage de ses parents, pour un plat de lentilles, mais pas de lentilles vertes, de lentilles rousses. Parce que Édom, ça veut dire roux ou rousse, rouge. Et donc, on l'a appelé Édom à cause de ses lentilles rousses contre lesquelles il a vendu son droit d'aînesse. Alors ce personnage, eh bien, c'est l'un des patriarches de l'Antiquité du peuple d'Israël. Il est le frère jumeau de Jacob qui sera appelé Israël plus tard. Il est donc le fils d'Isaac et de Rebecca, le petit-fils d'Abraham. On estime qu'il a dû vivre autour de 1700-1800 ans avant notre ère. C'est un personnage qui aimait beaucoup la chasse, c'est un personnage que son père affectionnait particulièrement, tandis que son frère jumeau Jacob était plus calme, restait plutôt à la maison et sa mère le préférait. Et cette différence et les préférences des deux parents ont fait de ces deux garçons des ennemis qui se sont séparés avec un désir de vengeance et de mort de la part d'Ésaü vis-à-vis de son frère Jacob. En effet, Jacob non seulement s'est emparé du droit d'aînesse de son frère, mais lorsque son père est devenu très vieux, lorsqu'Isaac ne voyait même plus, il s'est fait passer pour son frère Ésaü, Édom, et a ravi la bénédiction que le père mourant donnait à son fils. Et donc, on comprend qu'Ésaü était très fâché contre son frère. Ésaü s'est marié avec plusieurs filles de la région où la famille habitait. Et puis, ensuite, il a émigré dans une région plus au sud, vers le sud de la mer Morte. Et c'est là que ses descendants, les Édomites, ont habité pendant plusieurs siècles. On va les trouver très souvent dans l'histoire d'Israël comme des ennemis. Et puis, à l'époque même de Jésus, on trouvera ce qu'on appelle les Iduméens, dont le plus célèbre était le roi Hérode. Donc, c'est une longue histoire, celle des descendants d'Édom et d'Ésaü. Mais lui-même a marqué cette histoire des origines du peuple d'Israël à cause de son conflit avec son frère Jacob. Alors vous trouverez ces histoires racontées dans le livre de la Genèse à partir du chapitre 25 jusqu'au chapitre 36 où on parle de ces deux frères et de leur rivalité.
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1: C'est vrai qu'il fait un temps superbe pour un dimanche de février. Y'a ceux qui bronzent déjà sur l'herbe et ceux qui s'inquiètent des degrés. 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
2: À propos, savez-vous ce que sont les ateliers RIEN ? Oui, oui, vous avez bien entendu, les ateliers RIEN, R-I-E-N. Pratiqués depuis de nombreuses années en Suisse et en Belgique, ils s'adressent à des tout jeunes enfants en crèche. Ils consistent à vider une pièce de tout son contenu, c'est-à-dire jouets, bien sûr, mais également meubles, le but étant qu'il n'y ait vraiment rien dans la pièce. C'est aussi libérer les enfants de toute parole de l'adulte cherchant à verbaliser, rassurer, stimuler, valider ce qu'ils font. L'idée est de les laisser agir à leur guise. Des adultes sont bien présents, souriants, mais tranquilles, n'intervenant pas particulièrement. Juste des sourires, des regards bienveillants. Au début, les enfants sont surpris par ce contexte, salle vide et adultes présents mais non intervenants. Du coup, ils les imitent, s'asseyant à côté d'eux. Mais comme l'adulte n'interagit pas plus que cela, l'enfant va se tourner vers ce qui l'entoure. C'est précisément le moment où s'enclenche la deuxième phase de ces ateliers. Les enfants se mettent en action tout simplement. Ils se déplacent librement dans la pièce, courent, gesticulent. C'est également à ce moment qu'on perçoit une nette montée du bruit. En effet, alors que souvent en collectivité on leur demande de faire moins de bruit, tout simplement parce que ce serait invivable, là tout d'un coup, c'est possible. Cette liberté leur permet d'explorer la voix, les tonalités, les vibrations. Une autre observation tout à fait remarquable est que les enfants se mettent à jouer ensemble. Pourtant, à leur âge, ils n'ont pas les compétences pour des jeux de groupe. Des recherches ont permis de montrer que l'absence d'objets augmente les interactions, c'est-à-dire la capacité à être en relation avec l'autre, et finalement, l'envie de telle relation. C'est un peu comme deux adultes assis sur un banc public qui, au final, vont se mettre à parler ensemble, surtout s'ils n'ont rien de spécial à faire. Le fait qu'il n'y ait pas d'objet à se disputer annule, pour ainsi dire, totalement les conflits. Au final, les enfants manifestent beaucoup de joie à être ensemble, à courir ensemble, et cette joie s'exprime par le rire, tout simplement, tout naturellement.
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0: Bienvenue dans ce nouveau magazine, aujourd'hui consacré à la thématique de la santé et même de votre santé, plus particulièrement mesdames, puisque nous allons parler dans quelques instants du dépistage organisé du cancer du col de l'utérus. Mais avant cela, on a pas mal de choses à dire sur la structure qui porte ce dépistage organisé, le Centre Régional de Coordination de Dépistage des Cancers, également appelé le CRCDC, et représenté aujourd'hui par sa nouvelle sage-femme coordonnatrice pour le territoire de Lorraine. Il s'agit d'Alexiane Williams. Bonjour.
1: Bonjour.
0: Heureux de vous accueillir dans nos studios pour pouvoir présenter justement cette reprise d'activité, puisque votre prédécesseur, c'était le docteur Jérémy Laurent qui nous a accompagnés sur cette antenne également pour présenter ces thématiques de santé.
1: Tout à fait. Qui nous a donc quittés en décembre dernier pour d'autres aventures.
0: Et aujourd'hui, c'est avec vous que nous reprenons le flambeau et je me suis dit en introduction, ce serait bien de savoir à qui l'on parle, qui est Alexiane Williams, quel est votre parcours, qu'est-ce qui vous a amené à la santé finalement, et la santé des femmes en particulier.
1: Oui, donc je suis donc Alexiane Williams, sage-femme depuis bientôt 13 ans, hein, donc diplômée de l'école de Nancy.
0: Originaire de la région.
1: Tout à fait, donc je suis meusienne, pour tout vous dire. Donc j'ai exercé dans un premier temps, après mon diplôme, dans plusieurs maternités lorraines, hein, notamment à Verdun, Nancy. Et ensuite, j'ai voulu changer un petit peu mon activité et surtout voir quelles étaient les pratiques ailleurs, les pratiques vraiment de l'exercice des sages-femmes. Donc je suis partie exercer en dispensaire en Nouvelle-Calédonie. Donc j'ai travaillé sur une des îles Loyauté, donc Marée, une petite île hein, avec seulement 5000 habitants, où j'étais seule sage-femme sur l'île à exercer, donc à gérer vraiment toutes les consultations dans le cadre du suivi gynécologique, mais également le suivi de grossesse obstétricale, et notamment prendre en charge toutes les urgences qui pouvaient avoir lieu.
0: Quelle est la différence entre un dispensaire et un hôpital concrètement, ou une clinique ?
1: La grosse différence, les dispensaires, nous ne faisons pas de soins d'urgence. C'est pas une structure médicale. On est vraiment là pour accompagner les patientes, pour suivre les grossesses. Mais par exemple, pour tout ce qui va être accouchement, les accouchements ne vont pas se faire en dispensaire. En tout cas, pas au niveau des îles Loyauté en Nouvelle-Calédonie. Les accouchements vont avoir lieu donc, sur la Grande Terre, essentiellement à Nouméa.
0: Donc ça implique aussi un déplacement de la maman, etc. Donc il y a une logistique.
1: Exactement. Anticiper les départs des futures mamans vers la Grande Terre quelques semaines avant l'accouchement pour que l'accouchement puisse se passer dans les meilleures conditions et qu'une équipe médicale complète puisse être présente en cas de difficulté.
0: Effectivement, ça change du rythme par rapport à ce que vous avez pu vivre en Lorraine, j'imagine.
1: Tout à fait. Après, bien sûr, hein, il arrive que des accouchements inopinés se fassent au sein du dispensaire. Et c'était aussi toute la partie très intéressante de mon exercice sur cette magnifique île.
0: Et après, vous quittez cette magnifique île, justement, pour revenir dans le brouhaha parisien.
1: Exactement, le brouhaha parisien. Donc, j'ai exercé ensuite pendant 7 ans dans le 91, hein, donc à Corbeil-Essonnes, plus précisément, où là, j'ai repris une activité plus technique, disons, en salle d'accouchement, hein, pendant plusieurs années. Mais j'ai également exercé en centre médico-social, où j'assurais toutes les consultations à nouveau gynécologiques, obstétricales, et aussi la prise en charge des interruptions volontaires de grossesse. Voilà, donc une activité aussi différente.
0: Et qu'est-ce qui vous a amené en Lorraine à ce retour ?
1: Voilà, donc un retour en Lorraine guidé aussi par des envies, disons, plus personnelles. Retour aux sources, retrouver la famille, les proches, les amis, etc. Mais aussi, j'avais vraiment, après cette période Covid qui a été quand même assez compliquée dans le milieu hospitalier, envie aussi de m'investir plus particulièrement dans la prévention et la sensibilisation. Donc vraiment, d'avoir une toute autre activité en tant que sage-femme, de m'investir vraiment pleinement sur ce versant-là, qui est lui aussi très très diversifié.
0: Et donc c'est comme ça que vous arrivez finalement depuis combien de temps au CRCDC ?
1: Alors là je suis au CRCDC depuis avril 2024, donc ça fait 2 ans déjà, les années passent vite mine de rien.
0: Et quelle a été votre première activité au sein du CRCDC ?
1: Alors ma première activité au sein du CRCDC, ça a été vraiment d'assurer finalement le suivi des personnes qui ont été dépistées, d'assurer le suivi, disons, médical.
0: On ne parlait pas encore de dépistage à l'époque du col de l'utérus. C'était les débuts.
1: Oui, tout à fait.
0: C'est dans ce cadre-là que vous aviez été recrutée.
1: Voilà, j'avais été recrutée vraiment dans le cadre du dépistage organisé du cancer du col de l'utérus. Mais j'ai très vite travaillé sur le dépistage du cancer du sein, qui représente quand même une très très grosse activité au sein du CRCDC.
0: Il faut savoir être multitâche.
1: Voilà, exactement.
0: Et puis petit à petit, ensuite, on prend encore d'autres responsabilités pour en arriver à aujourd'hui être coordonnatrice pour le territoire de Lorraine.
1: Voilà, tout à fait. Donc, on m'a proposé justement de pouvoir manager donc les équipes messines, mais également nancéennes et vosgiennes. De nouvelles responsabilités, de nouvelles missions, aussi beaucoup d'encadrement finalement des équipes sur place pour que justement il y ait tous les territoires qui puissent être représentés. Donc ça, c'est quand même important et une vraie volonté de la part de notre direction. Hein, c'est vraiment qu'il n'y ait aucun territoire qui soit laissé de côté et qui puisse être représenté.
0: D'un point de vue plus personnel, est-ce que de passer de sage-femme qui exerce au contact des populations à sage-femme coordonnatrice, donc plus au contact cette fois des dossiers, de l'organisation, cet éloignement finalement de l'individu, comment vous le vivez? Qu'est-ce que vous constatez comme différence?
1: Ce que je constate comme différence, c'est que le rôle de la sage-femme finalement va être très très différent. Effectivement, je n'ai plus autant de contact avec les femmes, mais il faut savoir que j'en ai toujours parce qu'on va sur le territoire et on anime justement des actions de sensibilisation, des actions de prévention. J'anime également aussi, par exemple, des groupes de parole avec les femmes pour les sensibiliser à l'importance des dépistages et ça me permet finalement d'avoir quand même un contact différent. Non pas un contact clinique, mais un contact, disons, plus...
0: Dans le domaine de la prévention, de l'information.
1: Voilà, exactement. Ce qui permet quand même de garder...
0: Le contact.
1: Tout à fait.
0: Eh bien, Alexiane Williams, nous venons de présenter là votre parcours. Je vous propose qu'on puisse entrer maintenant davantage sur la thématique de ce mois de juin, juin vert porté par le CRCDC Grand Est. Alors à tout de suite pour la deuxième partie de ce magazine sur les ondes de Radio Cristal, bien sûr.

0: Deuxième partie de ce magazine consacré à la thématique de votre santé, à notre micro pour représenter le CRCDC, donc pour parler de dépistage des cancers du Grand Est. Donc il s'agit d'Alexiane Williams, sage-femme et coordinatrice pour le territoire Lorraine du CRCDC Grand Est. Alors Alexiane, avec vous, nous avons présenté votre parcours, hein, puisque vous êtes le nouveau visage du CRCDC de Lorraine. Et avec vous, donc, j'aimerais qu'on puisse revenir en quelques mots tout d'abord sur ce qu'est le CRCDC et quel est son rôle.
1: Oui, alors donc le CRCDC, comme vous l'avez dit tout à l'heure, donc c'est le centre régional de coordination donc des dépistages, et les missions du CRCDC sont vraiment donc diverses. Donc la première, ça va être encore une fois d'informer et de sensibiliser les populations au dépistage organisé, qui sont actuellement au nombre de 3 sur notre territoire national, hein. Le dépistage du cancer colorectal, le dépistage du cancer du sein et le dépistage du cancer du col de l'utérus. Un des objectifs aussi premiers du CRCDC, ça va être de lutter contre justement les inégalités territoriales, d'où l'importance pour nous de conserver une antenne sur chaque département et ne pas centraliser vraiment sur les grandes villes de notre région. Ça va être d'assurer, comme je vous l'ai dit tout à l'heure, le suivi de la population et de s'assurer que suite à un dépistage, imaginons, positif, les patients ont bien été informés par leurs professionnels de santé, qu'ils ont bien été pris en charge, qu'un suivi a été assuré. Donc ça va être une de nos missions également principales. On va aussi informer et mobiliser les professionnels de santé qui vont être impliqués dans le dispositif. Pour vous donner un exemple, nous avons dernièrement formé les pharmaciens biologistes qui ont désormais la possibilité d'effectuer les tests de dépistage dans le cadre du cancer du col de l'utérus au sein de leur laboratoire. Donc on a vraiment travaillé sur cette thématique afin que ces professionnels puissent être pleinement formés et soient à l'aise avec ce geste technique. Une des autres missions du CRCDC, ça va être d'évaluer les programmes en lien avec la Santé publique France, hein, notamment, d'établir finalement, de participer à l'établissement des statistiques régionaux, mais aussi d'expérimenter et de coordonner des projets innovants. Voilà, donc on essaie de participer au maximum avec bien sûr l'aide de nos partenaires territoriaux. Hein. On essaie vraiment d'être présent sur le déploiement de nouveaux projets, en tout cas.
0: On l'a vu, parce que le dépistage organisé, ça a commencé par le cancer du sein, le cancer colorectal, le dépistage organisé du cancer colorectal. Depuis quelques années maintenant, c'est ce qui vous a amené justement à revenir dans la région, le dépistage organisé du cancer du col de l'utérus. Peut-être dans les années à venir, encore d'autres dépistages organisés pourraient voir le jour. On sait que les avancées scientifiques de la recherche permettent aussi ces nouveaux dispositifs. Et justement, pour en venir progressivement sur le cancer du col de l'utérus et son dépistage organisé, entre guillemets, pourquoi ça a pris autant de temps? Puisque ce qui est pratiqué, c'est ce qu'on appelle un frottis. Il me semble que ça existe depuis déjà des décennies. Pourquoi est-ce qu'il a fallu autant de temps d'attente avant que ça devienne quelque chose qui rentre dans un domaine de dépistage organisé? Est-ce qu'on a une réponse à ça?
1: Pourquoi ça a pris autant de temps? Déjà parce que d'un point de vue logistique, ça demande énormément de travail pour justement nous permettre d'avoir les résultats des laboratoires qui soient intégrés dans notre logiciel de travail. Donc ça demande quand même beaucoup de logistique, en tout cas.
0: Est-ce que ce ne serait pas aussi les avancées sur les laboratoires qui peuvent aujourd'hui mieux analyser certaines molécules qu'avant ils n'étaient pas en capacité, et qu'aujourd'hui, grâce à un frottis, on arrive à trouver les molécules nécessaires à l'identification d'un cancer en développement, ce qui n'était peut-être pas le cas avant?
1: Alors, la grosse différence, hein, c'est que depuis quelques années, on bénéficie du test HPV. Test HPV, donc je vais vous en reparler tout à l'heure. C'est différent de ce qu'on appelle communément frottis, hein, puisque le test HPV, c'est un test qui va venir rechercher l'ADN des papillomavirus. Ce test-là, il est relativement récent. Avant, on faisait simplement une cytologie. On n'allait pas rechercher la présence de l'ADN du virus. On venait voir si l'HPV avait modifié les cellules. Donc, c'est vrai que le fait qu'on dispose maintenant de ce test HPV, donc de ce test ADN, ça nous a permis effectivement de mettre en place plus facilement le dépistage organisé du cancer du col de l'utérus.
0: Alors, on va reparler de tout ça peut-être un petit peu plus en détail. On va rappeler en quelques mots le cancer du col de l'utérus, de quoi on parle, combien de femmes sont touchées, est-ce que vous avez des petits éléments comme ça que vous pouvez nous apporter pour introduire cette thématique?
1: Chaque année, en France, le cancer du col de l'utérus, il va toucher plus de 3000 femmes. Il va être responsable de plus de 30 000 lésions précancéreuses et il va être responsable encore de 1100 décès en moyenne annuellement, hein, donc ce qui est quand même considérable. c'est la deuxième cause de décès par cancer chez les femmes de moins de 45 ans.
0: Il y a un autre cancer qui est encore plus que ça, mais on ne va pas le citer. Celui-ci est la deuxième cause. On parle bien des femmes de moins de 45 ans, parce que le dépistage organisé pour les deux autres cancers, on parle donc du cancer colorectal et du cancer du sein, on s'intéresse aux femmes de plus de 50 ans, il me semble. Hein.
1: Tout à fait.
0: Voilà. Et là, vous vous êtes intéressé à la tranche d'en dessous.
1: Exactement. Donc, le dépistage du cancer du col de l'utérus, il va concerner donc toutes les femmes à partir de 25 ans, entre 25 et 65 ans. Cela ne veut pas dire qu'après 65 ans, il n'est plus nécessaire de réaliser une surveillance et, si besoin, réaliser quand même un frottis, puisque les HPV sont encore présents après l'âge de 65 ans.
0: Mais pour autant, ce dépistage s'intéresse aussi à une tranche de population beaucoup plus jeune. J'imagine aussi que ça veut dire que c'est un cancer qui peut se contracter beaucoup plus jeune et dont on peut plus facilement peut-être aussi retrouver la trace. Comme vous disiez, vous parlez d'ADN du HPV. Alors avançons un petit peu là-dessus, sur les autres éléments que vous avez à nous dire. Est-ce que c'est comme pour le cancer du sein et pour le cancer du col de l'utérus, un cancer qui peut être détecté tôt et donc qui peut être plus facilement guéri aussi?
1: Tout à fait. C'est tout l'intérêt en fait de participer à ce dépistage organisé du cancer du col de l'utérus, puisqu'on va parler de lésions précancéreuses. Et ça va nous permettre de détecter des lésions qui sont à un stade précancéreux. C'est très très important. D'autant plus que lorsqu'il est détecté à un stade précoce, hein, il peut être évité dans 90% des cas.
0: Ça veut dire qu'il n'est pas encore cancer, ou même
1: voilà,
0: s'il était en train de devenir cancer.
1: Exactement, on va pouvoir éradiquer la présence de cet HPV avant d'arriver au stade de cancer.
0: Et je pense qu'on peut le rappeler pour le cancer du col de l'utérus, comme pour le cancer du sein et pour le cancer colorectal, ce n'est pas un cancer dont on devine les symptômes par des douleurs avant qu'il n'ait vraiment pris beaucoup de place dans le corps.
1: Tout à fait. Alors malheureusement, hein, effectivement, c'est un cancer qui va être dans 95% des cas asymptomatique. Hein. On ne va pas pouvoir deviner qu'on est porteur de ces HPV et de ce cancer, comme malheureusement, encore une fois, la plupart des cancers, hein, en règle générale. Il va y avoir des symptômes qui peuvent apparaître, mais des symptômes qui vont être très généraux, hein, comme des douleurs abdominales, des saignements en dehors des règles, des choses comme ça, des douleurs pendant les rapports sexuels, mais c'est des symptômes qui vont être très fréquents dans diverses pathologies qui vont pas du tout être typiques du cancer du col de l'utérus.
0: Mais des symptômes qui peuvent inquiéter les femmes quand elles les voient apparaître. Alexiane Williams, je rappelle, hein, vous êtes sage-femme, coordonnatrice pour le CRCDC Grand Est Territoire de Lorraine, et avec vous nous présentons cette thématique de juin vert, le cancer du col de l'utérus et son dépistage. Alors, dans quelques instants, on va poursuivre sur cette thématique. Restez avec nous sur Radio Cristal.
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0: Troisième partie de ce magazine consacré à la thématique de votre santé et plus particulièrement au dépistage du cancer colorectal puisque nous parcourons en ce moment le mois de juin et c'est juin vert et c'est le CRCDC Grand Est pour le territoire de Lorraine qui est représenté par Alexiane Williams, sage-femme et coordonnatrice. Alors nous parlons de ce dépistage mais justement ce cancer, est-ce qu'il existe d'autres moyens pour en détecter les prémices éventuellement ?
1: Je dirais pas pour détecter du coup, mais effectivement pour pouvoir se protéger de ce cancer du col de l'utérus, il existe donc la vaccination, une vaccination.
0: Donc là, c'est la vaccination, j'imagine, par rapport au HPV.
1: Voilà, donc les HPV, à savoir, ce sont les papillomavirus et ce sont donc être les virus qui vont être responsables du cancer du col de l'utérus. Ces virus, ils sont très très nombreux. Il en existe plus de 200 types, d'accord ? Donc ils vont pas être seulement être responsables du cancer du col de l'utérus, mais ils peuvent être aussi responsables des cancers de la sphère génitale, en règle générale, tels que les cancers de la vulve, les cancers de l'anus, les cancers de la verge aussi également chez l'homme, mais également il peut être responsable de cancers des voies aériennes supérieures. C'est vraiment des virus qui peuvent être très très gênants et très très embêtants. Donc il existe une vaccination actuellement qui va permettre de protéger contre les types de virus qui vont être les plus responsables, disons, de ces cancers de la sphère génitale.
0: Il est difficile d'avoir, un vaccin qui atteigne l'ensemble des plus de 200 variétés de ce virus.
1: Exactement. Donc là, ce vaccin, il va vraiment cibler les HPV, disons, les principaux HPV responsables de ces cancers.
0: Qu'est-ce qu'on peut dire d'autre par rapport au dépistage, par rapport à son fonctionnement, son utilité sur le long terme ?
1: Donc, ce qui est important de rappeler, c'est qu'un dépistage régulier est nécessaire pour faire diminuer la mortalité. Et malheureusement, le taux de participation en 2024 dans le Grand Est était seulement de 60,8%. Voilà. Donc, c'est vrai que nous, notre objectif, c'est de pouvoir vraiment justement insister sur l'importance de ce dépistage pour qu'on puisse obtenir un taux de participation plus important et de protéger finalement un maximum de femmes.
0: On va peut-être rentrer un petit peu plus dans le détail parce qu'on parle du cancer du col de l'utérus, mais finalement, qu'est-ce que c'est ? Qu'est-ce que vous pouvez nous dire sur ce qu'est le cancer du col de l'utérus ?
1: Alors, donc, le cancer du col de l'utérus, c'est une maladie qui va se développer à partir de la muqueuse qui recouvre le col. Donc, encore une fois, les responsables, ce sont donc les papillomavirus. Ces virus sont transmis quasiment exclusivement par voie sexuelle. Et c'est un virus qui va être très, très fréquent. C'est-à-dire que on estime qu'environ 8 personnes sur 10 au cours de sa vie va être affectée par un papillomavirus. Heureusement, le corps humain est quand même super bien fait et il va être en mesure de l'éliminer de manière

0: spontanée. On estime qu'entre 12 à 24 mois, le papillomavirus aura complètement disparu de notre organisme. Par contre, parfois, malheureusement, le papillomavirus, il va s'installer.
1: Et se développer.
0: C'est justement tout l'intérêt de réaliser donc des tests de dépistage réguliers en suivant les recommandations de l'HAS, donc de la Haute Autorité de Santé. Prenons un simple exemple. Si une femme, au cours de son premier frottis, nous allons détecter la présence d'un HPV, mais il ne va pas avoir, disons, modifié les cellules du col de l'utérus. Mais on sait qu'il est présent ce virus. L'intérêt, ça va être de contrôler 12 mois après pour voir si le corps a justement été en mesure de l'éliminer de manière spontanée. Si c'est le cas, c'est très bien. On va repartir sur une surveillance tout à fait standard. Et si c'est pas le cas, ça va nous permettre de pouvoir traiter et prendre en charge la présence de ce papillomavirus avant qu'il puisse causer des lésions cancéreuses et irréversibles.
1: Là, on parle principalement du cancer chez la femme, mais vous l'avez dit, ces papillomavirus se développent aussi bien chez les hommes que chez les femmes. Et donc, est-ce qu'il existe un pendant de détection de ce papillomavirus chez l'homme ?
0: Alors non. Malheureusement, actuellement, il n'existe pas de dépistage de ces HPV chez l'homme. C'est pourquoi la vaccination, d'ailleurs, est recommandée pas uniquement chez les jeunes filles, mais elle concerne les filles et les garçons. Ça, c'est vraiment très, très important de le rappeler parce que les patients et les couples nous posent souvent la question quand on aborde la vaccination de leurs enfants. Mais quel est l'intérêt de vacciner les garçons alors qu'ils n'ont pas d'utérus? Encore une fois, l'intérêt, c'est que les HPV, ils ne sont pas responsables seulement des cancers du col de l'utérus, mais peuvent être responsables de plein d'autres cancers. Et bien entendu, si les garçons sont porteurs de ces HPV, rappelons que c'est encore une fois un virus qui se transmet par voie sexuelle, donc s'ils sont porteurs, ils vont facilement pouvoir le transmettre à leur partenaire au cours des relations sexuelles.
1: Question HPV, est-ce qu'on sait comment il apparaît dans le corps? Est-ce qu'il s'est lié à un problème de santé particulier? Ou est-ce que de toute façon, on peut être porteur, comme vous l'avez dit, sans même s'en rendre compte, en ayant une bonne hygiène de vie?
0: Tout à fait, ça n'a absolument rien à voir avec l'hygiène de vie. C'est encore une fois un virus très très fréquent qui va concerner 8 à 9 personnes sur 10. Donc vraiment très très fréquent.
1: Une grande majorité de population, mais sur ces 8 à 9, dans 90% des cas, il n'aura pas d'impact négatif sur la santé de l'individu.
0: Tout à fait, exactement.
1: Alors on va continuer sur le dépistage justement. Qui est concerné? On a commencé déjà à répondre à cette question par rapport au dépistage organisé. Je vais tout de suite le rappeler parce que je pense que c'est important. Le dépistage organisé, ce n'est pas que pendant une période de l'année, c'est tout au long de l'année qu'on peut se faire dépister. Je pense que c'est important de poser la base.
0: Tout à fait, exactement. Donc, le dépistage organisé du cancer du col de l'utérus, il va donc concerner toutes les femmes à partir de 25 ans et jusqu'à l'âge de 65 ans. Grâce au dépistage organisé, donc les patients vont pouvoir avoir accès donc à un test de dépistage et ça va être entièrement pris en charge. C'est très important de le rappeler, la gratuité de l'analyse du prélèvement.
1: Et ce prélèvement, il doit être fait chez un professionnel ?
0: Oui, tout à fait. Donc le prélèvement, il peut être réalisé donc soit chez un gynécologue, une sage-femme, un médecin généraliste, et depuis peu, il peut également être réalisé au sein de votre laboratoire, votre laboratoire d'analyse médicale, par un pharmacien biologiste.
1: Un endroit où on fait simplement ses prises de sang, ses analyses.
0: C'est tout à fait possible.
1: Donc ça veut dire qu'il n'y a pas d'excuse pour pouvoir faire ce dépistage et participer justement pour savoir prendre sa santé en main et savoir ce qu'il en est de sa santé, de l'existence ou non finalement de ce papillomavirus dans notre corps.
0: Tout à fait.
1: Et bien, ce que je vous propose, c'est qu'on conclue ici cette première émission sur cette thématique. Alexiane Williams, je rappelle, vous êtes sage-femme coordonnatrice pour le territoire Lorraine du CRCDC Grand Est. Avec vous, donc, on a fait cette première émission. Je vous propose qu'on puisse se retrouver prochainement sur cette antenne pour poursuivre sur cette thématique.
0: Très bien, merci beaucoup.
1: À très bientôt.
0: À bientôt.
1: Ainsi s'achève donc ce magazine. Je vous invite à vous qui nous écoutez à nous retrouver très prochainement sur cette antenne pour une nouvelle thématique et un nouvel invité, mais toujours sur les ondes de Radio Cristal. Alors restez fidèles à notre écoute.
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3: Voici le flash d'information nationale sur Radio Cristal. Bonsoir à tous. À la une de l'actualité, la vague de chaleur s'intensifie en France. 53 départements sont placés en vigilance orange canicule à partir de demain, soit 27 de plus par rapport à aujourd'hui. Le quart nord-est, le centre Val-de-Loire, une partie de l'Occitanie et de la région Auvergne-Rhône-Alpes sont désormais concernés. Les températures vont grimper jusqu'à 40 degrés en fin de semaine. Les autorités appellent à la vigilance. En parallèle et à cause de la canicule, la fête de la musique prévue dimanche est annulée dans plusieurs villes concernées par la vigilance orange, notamment dans la Sarthe, en Corrèze, en Seine-et-Marne ou encore en Charente-Maritime. Plusieurs centaines de parents se sont rassemblés aujourd'hui devant l'école Saint-Dominique à Paris pour dénoncer l'inaction des pouvoirs publics dans le scandale des violences présumées dans le périscolaire. Les manifestants réclament plus de protection pour les enfants et une réforme de la chaîne judiciaire. Depuis le début de l'année, 132 animateurs ont été suspendus à Paris, dont 52 pour des soupçons de violences sexuelles ou sexistes. La France progresse lentement vers l'électrification de son économie. Selon l'Union française de l'électricité, 27% de l'énergie consommée dans le pays est désormais électrique, un niveau légèrement supérieur à la moyenne européenne. Le bâtiment reste le secteur le plus électrifié et les transports sont à la traîne avec seulement 2%. Les apprentis font souvent des heures sup, c'est ce que dit une étude du ministère du Travail. Ça concerne 67% des étudiants du CAP au Bac plus 2 et même 71% dans les métiers de bouche. L'enquête souligne aussi que 84% d'entre eux sont exposés à des conditions de travail pénibles. Et malgré ça, l'apprentissage reste plébiscité. 96% des jeunes interrogés disent être satisfaits de leur métier. C'est le cas de Jade, elle est en alternance.
4: Pour moi, l'alternance, c'est vraiment une bonne alternative si on n'a pas forcément trouvé de vrai contrat, et je trouve que c'est plutôt bien dans le sens où on n'est pas lâché sans aide dans le monde du travail. En étant dans ma première année d'alternance, c'est une expérience que je recommande. Pour ma part, ça se passe très bien. Il faut vraiment comprendre que c'est vraiment l'entreprise le plus important, et le fait d'être formé à côté, c'est vrai que c'est vraiment bien et c'est vraiment utile.
3: Propos recueillis par Miline Desbacs. En rugby, Fabien Galthié a dévoilé la composition du 15 de France A qui affrontera l'Angleterre demain à Vannes en match amical. Le pilier Jefferson Poirot effectue son retour en bleu 6 ans après sa retraite internationale, et le Lyonnais Michael Guillard portera le brassard de capitaine. Voilà pour l'actualité. Bonne fin de journée à tous.
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1: Bienvenue dans ce nouveau bulletin de météo. On s'intéresse à ce vendredi 19 juin, 170e jour de l'année, et on souhaite une bonne fête à tous les Romualdes. L'anticyclone des Açores s'est décalé sur la France et fait remonter de l'air très chaud sur notre région. Le département reste sous vigilance jaune canicule, alors pensez à boire régulièrement. Au lever du jour, le soleil s'impose sous un ciel peu nuageux sur l'ensemble du département. En seconde partie de journée, la chaleur passe encore un cran au-dessus et le ciel devient plus variable au cours des heures d'est en ouest. Dans la soirée, le temps reste clément et toujours rythmé par de légers passages nuageux dans les Vosges, il sera voilé sur le bassin meusien. Du côté du thermomètre, les minimales s'établissent à 19 degrés en altitude et de 20 à 22 à Neuchâtel, Darney, Mirecourt et Thaon-les-Vosges. L'après-midi, le mercure s'envole du bassin de la Moselle à l'extrême ouest du département où l'on attend 34 à 35 degrés, tandis que sur les Hautes-Vosges, la chaleur reste un peu plus respirable avec 29 à 30 degrés. Le vent souffle majoritairement de secteur sud de manière modérée en matinée, mais il s'intensifie l'après-midi avec des rafales pouvant souffler à 45 km/h. Il restera également bien présent durant la nuit. Le lendemain samedi, la journée sera très chaude. Dès le matin, le soleil brille fort sous un ciel légèrement nuageux. En milieu et fin d'après-midi, le temps est plus variable avec l'arrivée progressive de nébulosités. Des foyers orageux risquent de se développer en plaine sans grandes conséquences. En soirée, quelques averses et des orages peuvent survenir sur les plaines néocastriennes. Ailleurs, le beau temps peu nuageux se maintient. Et cela jusque dans la nuit qui s'annonce étonnamment douce. Côté température, au plus frais, on compte 14 degrés sur les Hautes-Vosges, 20 sur la Perle des Vosges et entre 21 et 23 en plaine. Les maximales franchissent un nouveau seuil, 30 degrés en altitude et 34 pour la préfecture, jusqu'à Neuchâtel. Le vent souffle de secteur sud-ouest plutôt modéré, mais en soirée il tourne radicalement de secteur en provenance du nord et pourra souffler jusqu'à 45 km/h en rafale. Il redeviendra calme durant la nuit. La vague de chaleur et le plan canicule continuent de courir jusqu'à lundi, les températures au plus chaud frôlent les 35 degrés. Pour l'ensemble des prévisions détaillées, retrouvez-nous sur radiocristal.org.
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1: Le site culturel de Grand, la Gallo-Romaine, vient nous annoncer sa programmation pour le mois de juin. Et pour cela, nous sommes en compagnie de Sylvie Sigeon, qui est médiatrice culturelle. Alors, Madame Sigeon, on va vous demander de nous présenter dans un premier temps ce grand site archéologique.
2: Oui, alors le site de Grand est un site gallo-romain qui est composé d'un des plus grands amphithéâtres du monde romain et d'une des plus grandes mosaïques d'Europe. Donc, ces sites sont in situ, autant pour l'amphithéâtre que pour la mosaïque. Donc, il faut traverser le village pour voir les deux monuments antiques.
1: Alors, au niveau des horaires d'ouverture de ces sites, comment se déroule la semaine pendant ce mois de juin?
2: Alors, pendant ce mois de juin, les sites, alors que ce soit l'amphithéâtre ou la mosaïque, sont ouverts de 9h30 à 13h et de 14h à 18h. Il faut compter, en visitant librement, environ une heure de visite, une heure trente, en prenant son temps.
1: Donc ça, c'est pour la visite libre. Et puis, si on veut en savoir un peu plus, si on veut se faire guider, avoir vraiment des informations plus fournies, est-ce que vous proposez des choses?
2: Alors, pour les visites guidées, c'est en cette période de l'année, avant l'été, c'est sur réservation, à partir de 10 personnes.
1: En dehors de ça, le week-end, si on veut venir en famille ou si on a des enfants, est-ce que vous pensez que c'est accessible pour les petits?
2: Alors, c'est accessible pour tous, famille, enfants, grands-enfants. Nous avons une visite avec soit un dépliant explicatif, c'est un petit livret qui est assez complet. Nous avons également des pupitres dans les monuments, mais également sur tout un circuit qui mène de l'amphithéâtre à la mosaïque. Et nous avons également des audioguides.
1: Les audioguides, vous les avez en plusieurs langues?
2: Donc, mes audioguides sont disponibles en trois langues, français, anglais et allemand.
1: Donc, ça permet à un grand panel de visiteurs de pouvoir profiter de vos informations.
2: Exactement.
1: On va vous demander de nous rappeler les modalités pour retrouver le programme de vos animations et puis peut-être un téléphone pour les personnes qui souhaiteraient en savoir davantage.
2: Alors, vous pouvez aller sur Facebook. Vous tapez Grand Dorémy, Grand avec un G majuscule et Dorémy avec un D majuscule. Vous pouvez également retrouver les informations sur grandlagalloromaine.vauge.fr, tout en minuscule. Et vous pourrez également appeler au 03 29 06 77 37. Vauge-Mag.
3: Et Vaudia lance une nouvelle édition de collecte de téléphones portables. Pour en parler, je suis en compagnie de Manon Antoine Barbeau, responsable de communication pour Evodia. Et avec vous, donc, on va se pencher sur cette collecte, une collecte qui n'est pas originellement organisée par Evodia. Evodia y participe, c'est bien cela?
4: C'est ça.
3: Alors, qui l'organise?
4: En fait, c'est Écosystème. Écosystème, c'est un éco-organisme en fait, qui est agréé par les pouvoirs publics et qui s'occupe de la seconde vie des déchets électriques et électroniques à l'échelle nationale, qui organise effectivement cette collecte à l'occasion du Tour de France, dont il est partenaire officiel. Et Evodia participe depuis l'année dernière à cette collecte à l'échelle des Vosges.
3: Et donc, depuis l'année dernière que vous participez, ce sont combien de téléphones qui ont été collectés?
4: L'année dernière, nous avons collecté plus de 1100 téléphones à travers le département, ce qui nous a permis d'avoir la deuxième place au niveau national, donc ce qui est un très beau score qu'on aimerait battre cette année.
3: Sans être un concours pour autant, mais oui. Voilà. Alors, pourquoi est-ce que ces téléphones sont collectés?
4: Alors, ces téléphones sont collectés pour deux raisons. La première, c'est qu'il y a quand même plus de 46 millions de téléphones qui dorment dans nos tiroirs et qui contiennent de nombreuses matières qu'on pourrait valoriser. Donc, effectivement, cette collecte permet de faire un geste pour préserver toutes ces ressources. Et le second volet, c'est effectivement le côté solidaire de cette collecte, puisqu'on sait tous que le téléphone, c'est un appareil quand même emblématique du lien social. Et c'est en fait les téléphones qui sont reconditionnés suite à cette collecte permettent d'être redistribués à des personnes qui n'auraient pas de téléphone.
3: Alors, on va déjà devenir très pratique pour les Vosgiens aujourd'hui. Cette collecte a déjà commencé, elle se poursuit jusqu'à quand?
4: Ça a lieu du 5 juin au 11 juillet, avec un certain nombre de points de collecte sur tout le territoire.
3: Quels sont-ils ces points de collecte en quelques mots? Où est-ce qu'on peut déposer ces téléphones?
4: Alors on a environ 25 points de collecte sur le territoire, dans les déchetteries ou les communautés de communes, les syndicats de collecte. C'est réparti un peu sur tout le territoire et voilà, tout le monde peut les déposer dans tous ces points de collecte.
3: Alors vous avez dit que les téléphones étaient ensuite reconditionnés quand c'est possible. Qu'est-ce qu'ils deviennent tous ces téléphones?
4: Alors déjà, il y a trois choses importantes à savoir par rapport à cette collecte téléphone. C'est que donc on reprend tous les téléphones, qu'ils soient fonctionnels ou non, à clapet, à touche, tactile, peu importe. Portent leur état et ils auront tous une seconde vie dans ce processus. Et ce qu'il faut savoir également, c'est que toutes les données personnelles des téléphones sont effacées puisque l'organisme qui les récupère pour les reconditionner est agréé pour vider toutes les données sensibles qu'on pourrait avoir sur nos téléphones. C'est effectivement un frein, voilà, parce qu'on sait tous qu'on a des contacts, on a des photos, on a plein de choses voilà, qui sont assez sensibles et assez très personnelles. Donc ça, c'est quelque chose qui est effectivement souvent évoqué quand on parle de cette collecte. Et là, donc, les téléphones, ils sont pris en charge ensuite par les ateliers du bocage. Voilà, ils sont partenaires d'écosystèmes, ils sont dans l'ouest de la France. Et eux, en fait, ils sont chargés de reconditionner les téléphones qui sont possibles à reconditionner et le reste part en recyclage. Donc, c'est-à-dire que c'est démantelé et ensuite, on peut récupérer les matières qui sont à l'intérieur. Donc voilà, ça sert à fabriquer de nouveaux produits qu'on peut redistribuer ensuite.
3: Eh bien, ce que je vous propose pour conclure, c'est de rappeler à nos auditeurs où est-ce qu'on peut se renseigner sur ce dispositif. Evodia a un site web, bien entendu, mais oui. Vous communiquez également par les réseaux sociaux.
4: Tout à fait, oui. Toutes les infos sont disponibles sur notre site internet, avec notamment les points de collecte où on peut se rendre pour déposer les téléphones. Et puis, on communique également sur nos réseaux sociaux, Facebook, Instagram et LinkedIn.
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2: Bonsoir à tous, à la une ce soir, 53 départements en orange pour la canicule demain. Vigilance renforcée pour la fête de la musique dimanche. Et puis un hommage prévu ce soir pour Éric Roy, entraîneur du stade brestois décédé hier. Avant, un coup d'œil sur le ciel pour demain, le soleil sera au rendez-vous en matinée avec des nuages sur toute la façade atlantique. Mais ça va se gâter dans l'après-midi sur toute la moitié nord avec des averses, des orages et quelques coups de tonnerre entre les Hauts-de-France, la Normandie, le centre et le Grand Est, mais aussi au sud de l'Aquitaine. Les températures demain matin, 17 degrés à Quimper, 23 à La Rochelle, 25 à Nantes, 28 à Limoges, 30 à Lyon, 32 à Auxerre. Demain après-midi, il fera 19 à 38 degrés. À la une de l'actualité, la vague de chaleur s'intensifie. 53 départements sont placés en vigilance orange canicule à partir de demain, soit 27 de plus par rapport à aujourd'hui. Le quart nord-est, le centre Val-de-Loire, une partie de l'Occitanie et la région Auvergne-Rhône-Alpes sont désormais concernés. Les températures vont grimper jusqu'à 40 degrés en fin de semaine. Les autorités appellent à la prudence. Et le ministère de la Santé, lui, a activé un numéro vert pour informer la population. Julie Pierret.
3: Oui, le numéro vert canicule info service au 0800 06 66 66. Il est joignable gratuitement jusqu'à la fin de l'épisode caniculaire. Il permet d'obtenir des conseils pour se protéger des fortes chaleurs et accompagner les personnes les plus fragiles. Les autorités rappellent les gestes essentiels, boire régulièrement de l'eau, éviter les efforts physiques aux heures les plus chaudes, rester dans des lieux frais et prendre des nouvelles des personnes âgées ou vulnérables. La ministre de la Santé appelle à la vigilance et à la solidarité face à un épisode de chaleur qui pourrait encore s'intensifier dans les prochains jours.
2: Merci Julie. Face à cet épisode précoce, des écoles aménagent leurs horaires, des événements sont annulés et la SNCF supprime 71 trains intercités jusqu'à lundi. Les voyageurs concernés pourront échanger ou se faire rembourser leurs billets sans frais. Et puis c'est une première conséquence de la canicule sur le baccalauréat. Dans l'académie de Poitiers, les épreuves du grand oral prévues lundi et mardi après-midi sont reportées d'une semaine. Environ 4500 lycéens répartis dans 84 établissements sont concernés. Sécurité renforcée pour la fête de la musique dimanche. Dans une note adressée au préfet, le ministre de l'Intérieur, Laurent Nunez, demande une mobilisation accrue des forces de l'ordre. Objectif, prévenir tout risque terroriste, les violences urbaines et les débordements dans un contexte marqué par la Coupe du Monde de foot. Le ministre promet une intervention systématique et des interpellations en cas de troubles à l'ordre public. Un nouvel espoir pour Fibre Excellence. En déplacement à Saint-Gaudens, la secrétaire générale de la CGT, Sophie Binet, appelle l'État à soutenir le sauvetage du fabricant de pâte à papier. Elle salue l'intérêt du financier Mathieu Pigas pour une reprise du groupe dont dépend l'avenir de 670 salariés. Accord décisif contre la fast fashion. Députés et sénateurs se sont entendus sur une version commune du texte visant les plateformes comme Shein ou Temu. La loi prévoit l'interdiction de la publicité, y compris par les influenceurs, et un malus financier pouvant atteindre 10 euros par article d'ici 2030. La Fédération française du prêt-à-porter féminin salue une victoire historique tout en appelant à rester vigilant. Plusieurs centaines de parents se sont rassemblés aujourd'hui devant l'école Saint-Dominique à Paris pour dénoncer l'inaction des pouvoirs publics dans le scandale des violences présumées dans le périscolaire. Les manifestants réclament plus de protection pour les enfants et une réforme de la chaîne judiciaire. Depuis le début de l'année, 132 animateurs ont été suspendus à Paris, dont 52 pour des soupçons de violences sexuelles ou sexistes. Les apprentis font souvent des heures sup, c'est ce que dit une étude du ministère du Travail. Ça concerne 67% des étudiants du CAP et du Bac plus 2 et même 71% dans les métiers de bouche. L'enquête souligne aussi que 84% d'entre eux sont exposés à des conditions de travail pénibles. Malgré ça, l'apprentissage reste plébiscité. 96% des jeunes interrogés se disent satisfaits de leur métier. C'est le cas de Jade, elle est en alternance.
4: Pour moi, l'alternance, c'est vraiment une bonne alternative si on n'a pas forcément trouvé... Voilà, de vrais contrats, et je trouve que c'est plutôt bien dans le sens où on n'est pas lâché sans aide dans le monde du travail. En étant dans ma première année d'alternance, c'est une expérience que je recommande. Pour ma part, ça se passe très bien. Il faut vraiment comprendre que c'est vraiment l'entreprise le plus important, et le fait d'être formé à côté, c'est vrai que c'est vraiment bien et c'est vraiment utile.
2: Propos recueillis par Mylène Desbacs. Les fans de GTA 6 peuvent se préparer. Les précommandes ouvriront le 25 juin prochain. Le studio a également dévoilé la jaquette officielle de ce nouvel opus très attendu. GTA 6 sortira le 19 novembre sur PlayStation 5 et sur Xbox Series. Et puis le monde du football rend hommage à Éric Roy. L'ancien entraîneur du Stade Brestois est décédé hier à l'âge de 58 ans des suites d'un cancer du pancréas. Un hommage est organisé au Stade Francis Leblé à Brest en présence des dirigeants, des supporters et des élus. Voilà pour l'actualité. Bonne soirée à tous.
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1: Bienvenue dans ce nouveau bulletin de météo. On s'intéresse à ce vendredi 19 juin, 170e jour de l'année, et on souhaite une bonne fête à tous les Romualdes. L'anticyclone des Açores s'est décalé sur la France et fait remonter de l'air très chaud sur notre région. Le département reste sous vigilance jaune canicule, alors pensez à boire régulièrement. Au lever du jour, le soleil s'impose sous un ciel peu nuageux sur l'ensemble du département. En seconde partie de journée, la chaleur passe encore un cran au-dessus et le ciel devient plus variable au cours des heures d'est en ouest. Dans la soirée, le temps reste clément et toujours rythmé par de légers passages nuageux dans les Vosges, il sera voilé sur le bassin meusien. Du côté du thermomètre, les minimales s'établissent à 19 degrés en altitude et de 20 à 22 à Neuchâtel, Darney, Mirecourt et Thaon-les-Vosges. L'après-midi, le mercure s'envole du bassin de la Moselle à l'extrême ouest du département où l'on attend 34 à 35 degrés, tandis que sur les Hautes-Vosges, la chaleur reste un peu plus respirable avec 29 à 30 degrés. Le vent souffle majoritairement de secteur sud de manière modérée en matinée, mais il s'intensifie l'après-midi avec des rafales pouvant souffler à 45 km/h. Il restera également bien présent durant la nuit. Le lendemain samedi, la journée sera très chaude. Dès le matin, le soleil brille fort sous un ciel légèrement nuageux. En milieu et fin d'après-midi, le temps est plus variable avec l'arrivée progressive de nébulosités. Des foyers orageux risquent de se développer en plaine sans grandes conséquences. En soirée, quelques averses et des orages peuvent survenir sur les plaines néocastriennes. Ailleurs, le beau temps peu nuageux se maintient. Et cela jusque dans la nuit qui s'annonce étonnamment douce. Côté température, au plus frais, on compte 14 degrés sur les Hautes-Vosges, 20 sur la Perle des Vosges et entre 21 et 23 en plaine. Les maximales franchissent un nouveau seuil, 30 degrés en altitude et 34 pour la préfecture, jusqu'à Neuchâtel. Le vent souffle de secteur sud-ouest plutôt modéré, mais en soirée, il tourne radicalement de secteur en provenance du nord et pourra souffler jusqu'à 45 km/h en rafale. Il redeviendra calme durant la nuit. La vague de chaleur et le plan canicule continuent de courir jusqu'à lundi. Les températures au plus chaud frôlent les 35 degrés. Pour l'ensemble des prévisions détaillées, retrouvez-nous sur radiocristal.org.
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2: Deux ou trois pépites à lancer dans les écouteurs cette semaine.
3: Des fleurs, toujours des fleurs, évidemment. Je veux pas me jeter des fleurs, mais je suis pas le pire des amants.
2: Stromae signe son retour musical. Le chanteur belge dévoile Des Fleurs, un duo avec Tove Lo, extrait du prochain album de la pop star suédoise. Un morceau aux accents de valse et à l'ambiance sensuelle qui raconte un flirt entre deux personnes. Stromae pose dessus un couplet totalement français. Angèle dévoile un nouveau titre, Dis-le, un morceau aux sonorités très électro. Elle ouvre donc un nouveau chapitre musical. La chanteuse belge de 30 ans compte déjà 5 victoires de la musique dans la poche.
4: Oh, je veux la musique de mon DJ.
2: DJ, ça c'est le nouveau morceau de Soprano. Le chanteur marseillais dévoile un titre festif aux sonorités funk et disco. Il pourrait bien d'ailleurs être le tube de cet été. Il commence la promo de son 9e album studio, Karaoké, un disque qui doit faire chanter le public. Soprano en chiffres, c'est près de 4 millions d'albums vendus, plus de 2,5 milliards d'écoutes en ligne et 3,5 millions de spectateurs en concert, rien que ça. Aussi en concert, ça marche bien. Muse est de retour en France. Le groupe britannique sera à Paris, la Défense Arena et à Montpellier en novembre et en décembre prochain. Une tournée qui arrivera juste après la sortie de son nouvel album The Wow Signal, annoncé dans une semaine. Voilà, vous savez tout. Bonne écoute, à la semaine prochaine.
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1: L'association Noctua, installée à la chapelle de la Chuche à côté de Saint-Étienne-lès-Remiremont, poursuit sa programmation. Nous sommes en compagnie de sa présidente, Isabelle Sartori. Et à l'approche de l'été, bien entendu, l'association Noctua n'est pas en reste pour proposer un programme. C'est un week-end chargé les 20 et 21 juin.
2: Oui, alors le samedi 20 juin, nous ne serons pas à la chapelle de la Chuche, mais nous serons toujours à Saint-Étienne-lès-Remiremont et devant la SMA, la salle multi-activité de la commune de Saint-Étienne. Alors elle est située à deux pas de l'église, en face il y a la halle des sports, donc vous ne pouvez pas vous tromper, c'est route de Xénois. C'est une très belle salle dont on profitera. Alors on sera à l'extérieur si la météo le permet et on ouvrira le samedi 20 juin les hostilités à 18h avec une compagnie qui n'a pas son pareil pour mettre l'ambiance, pour mettre le feu et un niveau également rarement égalé. C'est une compagnie qui propose de la musique et puis également de la danse. Donc c'est un spectacle de musique de rue et de chorégraphie de grande tenue avec la compagnie WAB et les étincelles dans Street Soul Train. Pour danser, vibrer, pour être ensemble et s'éclater, ne manquez pas ce rendez-vous. Une fois à 18h et une deuxième fois à 20h. Et entre les deux, il y aura un spectacle avec trois circassiens belges qui sont spécialistes des portées acrobatiques dans un spectacle intitulé « La vie est plus belle sans lunettes ?» Point d'interrogation, vous comprendrez pourquoi en allant voir le spectacle, parce que bien sûr, il y a une histoire, il y a beaucoup d'humour et une grande capacité de portée acrobatique. C'est bluffant, c'est scotchant et c'est vraiment un très très bon spectacle. Voilà, donc une petite soirée bien sympa.
1: Et ça, ce n'est que le premier jour, puisque le lendemain, à nouveau, on remet le couvert, mais cette fois-ci, une thématique santé. Vous diversifiez dans les thématiques que vous proposez.
2: Oui, parce que c'est l'occasion aussi. Alors là, retour à la chapelle, hein, bien sûr, on revient à la chapelle de la Chuche, avec une journée consacrée à la santé, puisque le matin, il y aura un atelier sur la santé mentale, donc entre 9h30 et 12h30, qui s'adresse à tous ceux qui s'intéressent à ce sujet. Simplement, si vous vous intéressez aux autres, à ce qu'ils peuvent ressentir, comment se comporter, comment détecter quelqu'un qui est en souffrance mentale, comment agir avec lui, comment se comporter, c'est très intéressant. Et donc, ça sera un atelier pour une quinzaine de personnes. Donc, si vous êtes intéressé, n'hésitez pas à vous manifester. Et ensuite, on retrouvera la compagnie À Demain, J'espère, pour un spectacle qui est une création et qui sera proposé à 16h. Ce spectacle s'intitule Le Grand Blanc. Alors en fait, c'est un spectacle enquête sur l'hôpital public qui fait appel à la participation de tout le monde et qui nous interroge sur l'hôpital public précisément. Donc ça sera un spectacle qui nous permet de réfléchir, bien sûr, et avec évidemment beaucoup d'humour parce que cette compagnie a un humour évidemment énorme. Une journée pas banale, mais qui se fera toujours dans une bonne ambiance, rassurez-vous, il n'y a pas de problème. Ça sera donc le dimanche 21 juin à la chapelle de la Chuche à partir de 9h30.
1: Alors Isabelle, rappelez-nous les contacts de l'association Noctua, téléphone et site internet.
2: Alors, on fait tout ça, c'est très simple Gaëlle, on peut téléphoner directement au 06 09 37 88 20, et il y a un site évidemment pour avoir de nouveau la programmation jusqu'au 15 août, Noctua, N-O-C-T-U-A tiré du 6 spectacle au pluriel point FR. 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
1: 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La commune de Thaon-les-Vosges porte la 5e édition de la fête de la musique et de la nocturne commerciale. Pour en parler, je suis en compagnie de Cédric Bernardin, chargé de développement territorial et manager du centre-ville de la commune. Et avec vous, nous faisons le point sur cet événement qui célèbre, je l'ai dit cette année, sa 5e édition. Avant d'en arriver là, rappelez-nous, qu'est-ce qui a poussé à organiser cet événement conjoint d'une nocturne commerciale en parallèle de la fête de la musique?
3: Alors tout simplement, on a souhaité organiser un événement festif en lien avec l'association des commerçants qui venait de reconstituer un bureau Et donc, on a souhaité organiser un événement à la fois pour fêter la musique et mettre en avant les commerces de proximité. D'où cette fête de la musique et nocturne commerciale.
1: Alors, cette date est un petit peu particulière puisqu'elle ne tombe pas sur l'événement national de la fête de la musique. On peut rappeler ce contexte également?
3: Alors oui, tout à fait. Elle ne tombe pas le 21 juin comme l'événement national et international de la fête de la musique. Tout simplement parce que d'un point de vue culturel, avec Carole Dufour, adjointe au maire, on a souhaité proposer à des groupes et artistes de pouvoir se produire également à une autre date que le 21 juin, puisque bien souvent les artistes vont dans des villes plus importantes et de taille plus importante et étaient demandeurs de pouvoir se produire à d'autres endroits à l'entrée de l'été et pouvoir se faire connaître. D'où le fait de proposer, nous, une fête de la musique autour du 21 juin, donc soit le vendredi qui précède, soit le vendredi qui suit l'événement national.
1: En dehors de cela, on va rappeler également que pendant l'événement national, il est possible pour tout musicien qui le souhaite de venir jouer dans les rues de la ville?
3: Alors bien évidemment, hein, on les invite à se rapprocher, par exemple, de nos bars et restaurants locaux qui les accueilleront avec plaisir. Et évidemment, si certains veulent venir se produire le 21 juin au soir, nous les accueillerons avec plaisir.
1: En dehors de cela, on va donc se concentrer sur cette date qui aura lieu, elle, le 26 juin. Rappelez-nous le programme et qu'est-ce qu'on va pouvoir y découvrir?
3: Alors, le vendredi 26 juin, effectivement, on met un dispositif en place exceptionnel qui permet de rendre la rue principale piétonne et on va proposer plus de 12 spots de musique. Donc, on aura plus de 12 groupes et artistes qui vont venir se produire. Il y aura des groupes locaux de Thaon-les-Vosges et environ, des groupes un peu moins locaux qui viennent des Vosges et même certains qui viennent de Meurthe-et-Moselle et d'Alsace. Ça va se dérouler de 20h à minuit avec un concert inaugural à 19h devant l'auditorium Clémentine Delay où se produiront la chorale Colla Voce et l'école intercommunale de musique.
1: Et en parallèle de cela, vous le disiez, il y a donc la nocturne commerciale. Est-ce qu'il y a des choses particulières à préciser autour de cet événement?
3: Alors oui, tout à fait. Nos commerçants ouvriront un peu plus tardivement. Et dû au fait que la rue sera rendue piétonne, les gens pourront également faire quelques achats. Donc bien entendu, on a des parkings gratuits à proximité. Ils pourront déambuler et faire quelques achats un peu plus tardivement qu'à l'accoutumée. Même peut-être pour certains, découvrir des nouveaux commerces. Au niveau de nos commerces, ils pourront les découvrir. Et il y aura quelques animations également pour les enfants, puisque c'est un événement qui s'adresse à la famille. Il y aura par exemple des manèges, des confiseurs.
1: Alors pour toutes les personnes qui veulent en savoir davantage sur cet événement, rappelez-nous, où est-ce qu'on peut se renseigner? Un site internet, une présence sur les réseaux sociaux, etc.
3: Alors toutes les informations peuvent être trouvées sur notre site internet et nos réseaux sociaux. Et évidemment, si des gens veulent me contacter, ils peuvent prendre contact avec moi, soit via l'accueil de la mairie, soit directement sur ma page également Facebook.
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2: L'essentiel de l'actualité, la vague de chaleur s'intensifie en France. 53 départements sont placés en vigilance orange canicule à partir de vendredi. Le quart nord-est, le centre Val-de-Loire, une partie de l'Occitanie et de la région Auvergne-Rhône-Alpes sont désormais concernés. Les températures vont grimper jusqu'à 40 degrés en fin de semaine. Les autorités appellent à la prudence. Et puis c'est une première conséquence de la canicule sur le baccalauréat. Dans l'académie de Poitiers, les épreuves du grand oral prévues lundi et mardi après-midi sont reportées d'une semaine. Environ 4500 lycéens répartis dans 84 établissements sont concernés. Le gouvernement reconduit la fermeture hivernale du golfe de Gascogne pour protéger les dauphins. Comme ces trois dernières années, près de 300 navires de pêche devront rester à quai pendant 4 semaines entre mi-janvier et fin février 2027. Une mesure qui a permis de réduire de 60% les captures accidentelles de cétacés selon les scientifiques. Une enveloppe de 21 millions d'euros est prévue pour indemniser les pêcheurs concernés. Enfin en cyclisme, le Français Romain Grégoire a remporté la deuxième étape du Tour de Suisse. Le coureur s'est imposé au sprint à Locarno devant l'Espagnol Marcel Camprubi et le Néerlandais Bart Lehmann.
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1: Bienvenue dans ce nouveau bulletin de météo. On s'intéresse à ce vendredi 19 juin, 170e jour de l'année, et on souhaite une bonne fête à tous les Romualdes. L'anticyclone des Açores s'est décalé sur la France et fait remonter de l'air très chaud sur notre région. Le département reste sous vigilance jaune canicule, alors pensez à boire régulièrement. Au lever du jour, le soleil s'impose sous un ciel peu nuageux sur l'ensemble du département. En seconde partie de journée, la chaleur passe encore un cran au-dessus et le ciel devient plus variable au cours des heures d'est en ouest. Dans la soirée, le temps reste clément et toujours rythmé par de légers passages nuageux dans les Vosges, il sera voilé sur le bassin meusien. Du côté du thermomètre, les minimales s'établissent à 19 degrés en altitude et de 20 à 22 à Neuchâteau, Darney, Mirecourt et Thaon-les-Vosges. L'après-midi, le mercure s'envole du bassin de la Moselle à l'extrême ouest du département où l'on attend 34 à 35 degrés, tandis que sur les Hautes-Vosges, la chaleur reste un peu plus respirable avec 29 à 30 degrés. Le vent souffle majoritairement de secteur sud de manière modérée en matinée, mais il s'intensifie l'après-midi avec des rafales pouvant souffler à 45 km/h. Il restera également bien présent durant la nuit. Le lendemain samedi, la journée sera très chaude. Dès le matin, le soleil brille fort sous un ciel légèrement nuageux. En milieu et fin d'après-midi, le temps est plus variable avec l'arrivée progressive de nébulosités. Des foyers orageux risquent de se développer en plaine sans grandes conséquences. En soirée, quelques averses et des orages peuvent survenir sur les plaines néocastriennes. Ailleurs, le beau temps peu nuageux se maintient. Et cela jusque dans la nuit qui s'annonce étonnamment douce. Côté température, au plus frais, on compte 14 degrés sur les Hautes-Vosges, 20 sur la Perle des Vosges et entre 21 et 23 en plaine. Les maximales franchissent un nouveau seuil, 30 degrés en altitude et 34 pour la préfecture, jusqu'à Neuchâteau. Le vent souffle de secteur sud-ouest plutôt modéré, mais en soirée il tourne radicalement de secteur en provenance du nord et pourra souffler jusqu'à 45 km/h en rafale. Il redeviendra calme durant la nuit. La vague de chaleur et le plan canicule continuent de courir jusqu'à lundi. Les températures au plus chaud frôlent les 35 degrés. Pour l'ensemble des prévisions détaillées, retrouvez-nous sur radiocristal.org.
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3: L'essentiel de l'actualité, la vague de chaleur s'intensifie en France. 53 départements sont placés en vigilance orange canicule à partir de vendredi. Le quart nord-est, le centre Val-de-Loire, une partie de l'Occitanie et de la région Auvergne-Rhône-Alpes sont désormais concernés. Les températures vont grimper jusqu'à 40 degrés en fin de semaine. Les autorités appellent à la prudence. Et puis c'est une première conséquence de la canicule sur le baccalauréat. Dans l'académie de Poitiers, les épreuves du grand oral prévues lundi et mardi après-midi sont reportées d'une semaine. Environ 4500 lycéens répartis dans 84 établissements sont concernés. Le gouvernement reconduit la fermeture hivernale du golfe de Gascogne pour protéger les dauphins. Comme ces trois dernières années, près de 300 navires de pêche devront rester à quai pendant 4 semaines entre mi-janvier et fin février 2027. Une mesure qui a permis de réduire de 60% les captures accidentelles de cétacés selon les scientifiques. Une enveloppe de 21 millions d'euros est prévue pour indemniser les pêcheurs concernés. Enfin en cyclisme, le Français Romain Grégoire a remporté la deuxième étape du Tour de Suisse. Le coureur s'est imposé au sprint à Locarno devant l'Espagnol Marcel Camprubi et le Néerlandais Bart Lehmann.
4: Bienvenue dans ce nouveau bulletin de météo. On s'intéresse à ce vendredi 19 juin, 170e jour de l'année, et on souhaite une bonne fête à tous les Romualdes. L'anticyclone des Açores s'est décalé sur la France et fait remonter de l'air très chaud sur notre région. Le département reste sous vigilance jaune canicule, alors pensez à boire régulièrement. Au lever du jour, le soleil s'impose sous un ciel peu nuageux sur l'ensemble du département. En seconde partie de journée, la chaleur passe encore un cran au-dessus, et le ciel devient plus variable au cours des heures d'est en ouest. Dans la soirée, le temps reste clément et toujours rythmé par de légers passages nuageux dans les Vosges. Il sera voilé sur le bassin meusien. Du côté du thermomètre, les minimales s'établissent à 19 degrés en altitude et de 20 à 22 à Neuchâtel, Darney, Mirecourt et Thaon-les-Vosges. L'après-midi, le mercure s'envole du bassin de la Moselle à l'extrême ouest du département où l'on attend 34 à 35 degrés, tandis que sur les Hautes-Vosges, la chaleur reste un peu plus respirable avec 29 à 30 degrés. Le vent souffle majoritairement de secteur sud de manière modérée en matinée, mais il s'intensifie l'après-midi avec des rafales pouvant souffler à 45 km/h. Il restera également bien présent durant la nuit. Le lendemain samedi, la journée sera très chaude. Dès le matin, le soleil brille fort sous un ciel légèrement nuageux. En milieu et fin d'après-midi, le temps est plus variable avec l'arrivée progressive de nébulosités. Des foyers orageux risquent de se développer en plaine sans grandes conséquences. En soirée, quelques averses et des orages peuvent survenir sur les plaines néocastriennes. Ailleurs, le beau temps peu nuageux se maintient. Et cela jusque dans la nuit qui s'annonce étonnamment douce. Côté température, au plus frais, on compte 14 degrés sur les Hautes-Vosges, 20 sur la Perle des Vosges et entre 21 et 23 en plaine. Les maximales franchissent un nouveau seuil, 30 degrés en altitude et 34 pour la préfecture, jusqu'à Neuchâtel. Le vent souffle de secteur sud-ouest plutôt modéré, mais en soirée il tourne radicalement de secteur en provenance du nord et pourra souffler jusqu'à 45 km/h en rafale. Il redeviendra calme durant la nuit. La vague de chaleur et le plan canicule continuent de courir jusqu'à lundi. Les températures au plus chaud frôlent les 35 degrés. Pour l'ensemble des prévisions détaillées, retrouvez-nous sur radiocristal.org.
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1: Deux ou trois pépites à lancer dans les écouteurs cette semaine.
2: Des fleurs, toujours des fleurs, évidemment. Je veux pas me jeter des fleurs, mais je suis pas le pire des amants.
1: Stromae signe son retour musical. Le chanteur belge dévoile Des Fleurs, un duo avec Tove Lo, extrait du prochain album de la pop star suédoise. Un morceau aux accents de valse et à l'ambiance sensuelle qui raconte un flirt entre deux personnes. Stromae pose dessus un couplet totalement français. Angèle dévoile un nouveau titre, Dis-le, un morceau aux sonorités très électro. Elle ouvre donc un nouveau chapitre musical. La chanteuse belge de 30 ans compte déjà 5 victoires de la musique dans la poche.
3: Je veux la musique de mon DJ.
1: DJ, ça c'est le nouveau morceau de Soprano. Le chanteur marseillais dévoile un titre festif aux sonorités funk et disco. Il pourrait bien d'ailleurs être le tube de cet été. Il commence la promo de son 9e album studio, Karaoké, un disque qui doit faire chanter le public. Soprano en chiffres, c'est près de 4 millions d'albums vendus, plus de 2,5 milliards d'écoutes en ligne et 3,5 millions de spectateurs en concert, rien que ça. Aussi en concert, ça marche bien. Muse est de retour en France. Le groupe britannique sera à Paris, La Défense Arena et à Montpellier en novembre et en décembre prochain. Une tournée qui arrivera juste après la sortie de son nouvel album The Wow Signal, annoncé dans une semaine. Voilà, vous savez tout. Bonne écoute, à la semaine prochaine.
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0: Bienvenue dans ce nouveau magazine, aujourd'hui consacré à la thématique de la santé et même de votre santé, plus particulièrement mesdames, puisque nous allons parler dans quelques instants du dépistage organisé du cancer du col de l'utérus. Mais avant cela, on a pas mal de choses à dire sur la structure qui porte ce dépistage organisé, le Centre Régional de Coordination de Dépistage des Cancers, également appelé le CRCDC, et représenté aujourd'hui par sa nouvelle sage-femme coordonnatrice pour le territoire de Lorraine. Il s'agit d'Alexiane Williams. Bonjour.
1: Bonjour.
0: Heureux de vous accueillir dans nos studios pour pouvoir présenter justement cette reprise d'activité, puisque votre prédécesseur, c'était le docteur Jérémy Laurent qui nous a accompagnés sur cette antenne également pour présenter ces thématiques de santé.
1: Tout à fait. Qui nous a donc quittés en décembre dernier pour d'autres aventures.
0: Et aujourd'hui, c'est avec vous que nous reprenons le flambeau et je me suis dit en introduction, ce serait bien de savoir à qui l'on parle, qui est Alexiane Williams, quel est votre parcours, qu'est-ce qui vous a amené à la santé finalement, et la santé des femmes en particulier.
1: Oui, donc je suis donc Alexiane Williams, sage-femme depuis bientôt 13 ans, donc diplômée de l'école de Nancy. Donc,
0: originaire de la région.
1: Tout à fait, donc je suis meusienne, pour tout vous dire. Donc j'ai exercé dans un premier temps, après mon diplôme, dans plusieurs maternités lorraines, hein, notamment à Verdun, Nancy. Et ensuite, j'ai voulu changer un petit peu mon activité et surtout voir quelles étaient les pratiques ailleurs, les pratiques vraiment de l'exercice des sages-femmes. Donc je suis partie exercer en dispensaire en Nouvelle-Calédonie. Donc j'ai travaillé sur une des îles Loyauté, donc Marée, une petite île avec seulement 5000 habitants, où j'étais seule sage-femme sur l'île à exercer, donc à gérer vraiment toutes les consultations dans le cadre du suivi gynécologique, mais également le suivi de grossesse obstétricale, et notamment prendre en charge toutes les urgences qui pouvaient avoir lieu.
0: Quelle est la différence entre un dispensaire et un hôpital concrètement, ou une clinique ?
1: La grosse différence, les dispensaires, nous ne faisons pas de soins d'urgence. C'est pas une structure médicale. On est vraiment là pour accompagner les patientes, pour suivre les grossesses. Mais par exemple, pour tout ce qui va être accouchement, les accouchements ne vont pas se faire en dispensaire. En tout cas, pas au niveau des îles Loyauté en Nouvelle-Calédonie. Les accouchements vont avoir lieu donc, sur la Grande Terre, essentiellement à Nouméa.
0: Donc ça implique aussi un déplacement de la maman, etc. Donc il y a une logistique.
1: Exactement. Anticiper les départs des futures mamans vers la Grande Terre quelques semaines avant l'accouchement pour que l'accouchement puisse se passer dans les meilleures conditions et qu'une équipe médicale complète puisse être présente en cas de difficulté.
0: Effectivement, ça change du rythme par rapport à ce que vous avez pu vivre en Lorraine, j'imagine.
1: Tout à fait. Après, bien sûr, hein, il arrive que des accouchements inopinés se fassent au sein du dispensaire. Et c'était aussi toute la partie très intéressante de mon exercice sur cette magnifique île.
0: Et après, vous quittez cette magnifique île, justement, pour revenir dans le brouhaha parisien.
1: Exactement, le brouhaha parisien. Donc, j'ai exercé ensuite pendant 7 ans dans le 91, hein, donc à Corbeil-Essonnes, plus précisément, où là, j'ai repris une activité plus technique, disons, en salle d'accouchement, hein, pendant plusieurs années. Mais j'ai également exercé en centre médico-social, où j'assurais toutes les consultations à nouveau gynécologiques, obstétricales, et aussi la prise en charge des interruptions volontaires de grossesse. Voilà, donc une activité aussi différente.
0: Et qu'est-ce qui vous a amené en Lorraine à ce retour ?
1: Voilà, donc un retour en Lorraine guidé aussi par des envies, disons, plus personnelles. Retour aux sources, retrouver la famille, les proches, les amis, etc. Mais aussi, j'avais vraiment, après cette période Covid qui a été quand même assez compliquée dans le milieu hospitalier, envie aussi de m'investir plus particulièrement dans la prévention et la sensibilisation. Donc vraiment, d'avoir une toute autre activité en tant que sage-femme, de m'investir vraiment pleinement sur ce versant-là, qui est lui aussi très très diversifié.
0: Et donc c'est comme ça que vous arrivez finalement depuis combien de temps au CRCDC ?
1: Alors là je suis au CRCDC depuis avril 2024, donc ça fait 2 ans déjà, les années passent vite mine de rien.
0: Et quelle a été votre première activité au sein du CRCDC ?
1: Alors ma première activité au sein du CRCDC, ça a été vraiment d'assurer finalement le suivi des personnes qui ont été dépistées, d'assurer le suivi, disons, médical.
0: On ne parlait pas encore de dépistage à l'époque du col de l'utérus. C'était les débuts.
1: Oui, tout à fait.
0: C'est dans ce cadre-là que vous aviez été recrutée.
1: Voilà, j'avais été recrutée vraiment dans le cadre du dépistage organisé du cancer du col de l'utérus. Mais j'ai très vite travaillé sur le dépistage du cancer du sein, qui représente quand même une très très grosse activité au sein du CRCDC.
0: Il faut savoir être multitâche.
1: Voilà, exactement.
0: Et puis petit à petit, ensuite, on prend encore d'autres responsabilités pour en arriver à aujourd'hui être coordonnatrice pour le territoire de Lorraine.
1: Voilà, tout à fait. Donc, on m'a proposé justement de pouvoir manager donc, les équipes messines, mais également nancéennes et vosgiennes. De nouvelles responsabilités, de nouvelles missions, aussi beaucoup d'encadrement finalement des équipes sur place pour que justement il y ait tous les territoires qui puissent être représentés. Donc ça, c'est quand même important et une vraie volonté de la part de notre direction. Hein, c'est vraiment qu'il n'y ait aucun territoire qui soit laissé de côté et qui puisse être représenté.
0: D'un point de vue plus personnel, est-ce que de passer de sage-femme qui exerce au contact des populations à sage-femme coordonnatrice, donc plus au contact cette fois des dossiers, de l'organisation, cet éloignement finalement de l'individu, comment vous le vivez? Qu'est-ce que vous constatez comme différence?
1: Ce que je constate comme différence, c'est que le rôle de la sage-femme finalement va être très très différent. Effectivement, je n'ai plus autant de contact avec les femmes, mais il faut savoir que j'en ai toujours parce qu'on va sur le territoire et on anime justement des actions de sensibilisation, des actions de prévention. J'anime également aussi, par exemple, des groupes de parole avec les femmes pour les sensibiliser à l'importance des dépistages et ça me permet finalement d'avoir quand même un contact différent. Non pas un contact clinique, mais un contact, disons, plus...
0: Dans le domaine de la prévention, de l'information.
1: Voilà, exactement. Ce qui permet quand même de garder...
0: Le contact.
1: Tout à fait.
0: Eh bien, Alexiane Williams, nous venons de présenter là votre parcours. Je vous propose qu'on puisse entrer maintenant davantage sur la thématique de ce mois de juin, juin vert porté par le CRCDC Grand Est. Alors à tout de suite pour la deuxième partie de ce magazine sur les ondes de Radio Cristal, bien sûr.

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2: Deuxième partie de ce magazine consacré à la thématique de votre santé, à notre micro pour représenter le CRCDC, donc pour parler de dépistage des cancers du Grand Est. Donc il s'agit d'Alexiane Williams, sage-femme et coordinatrice pour le territoire Lorraine du CRCDC Grand Est. Alors Alexiane, avec vous, nous avons présenté votre parcours, hein, puisque vous êtes le nouveau visage du CRCDC de Lorraine. Et avec vous, donc, j'aimerais qu'on puisse revenir en quelques mots tout d'abord sur ce qu'est le CRCDC et quel est son rôle.
3: Oui, alors donc le CRCDC, comme vous l'avez dit tout à l'heure, donc c'est le centre régional de coordination donc des dépistages, et les missions du CRCDC sont vraiment donc diverses. Donc la première, ça va être encore une fois d'informer et de sensibiliser les populations aux dépistages organisés qui sont actuellement au nombre de 3 sur notre territoire national, hein. Le dépistage du cancer colorectal, le dépistage du cancer du sein et le dépistage du cancer du col de l'utérus. Un des objectifs aussi premiers du CRCDC, ça va être de lutter contre justement les inégalités territoriales, d'où l'importance pour nous de conserver une antenne sur chaque département et ne pas se centraliser vraiment sur les grandes villes de notre région. Ça va être d'assurer, comme je vous l'ai dit tout à l'heure, le suivi de la population et de s'assurer que suite à un dépistage, imaginons, positif, les patients ont bien été informés par leurs professionnels de santé, qu'ils ont bien été pris en charge, qu'un suivi a été assuré. Donc ça va être une de nos missions également principales. On va aussi informer et mobiliser les professionnels de santé qui vont être impliqués dans le dispositif. Pour vous donner un exemple, nous avons dernièrement formé les pharmaciens biologistes qui ont désormais la possibilité d'effectuer les tests de dépistage dans le cadre du cancer du col de l'utérus au sein de leur laboratoire. Donc on a vraiment travaillé sur cette thématique afin que ces professionnels puissent être pleinement formés et soient à l'aise avec ce geste technique. Une des autres missions du CRCDC, ça va être d'évaluer les programmes en lien avec la Santé publique France, notamment, d'établir finalement, de participer à l'établissement des statistiques régionaux, mais aussi d'expérimenter et de coordonner des projets innovants. Voilà, donc on essaie de participer au maximum avec bien sûr l'aide de nos partenaires territoriaux. On essaie vraiment d'être présent sur le déploiement de nouveaux projets, en tout cas.
2: On l'a vu, parce que le dépistage organisé, ça a commencé par le cancer du sein, le cancer colorectal, le dépistage organisé du cancer colorectal. Depuis quelques années maintenant, c'est ce qui vous a amené justement à revenir dans la région, le dépistage organisé du cancer du col de l'utérus. Peut-être dans les années à venir, encore d'autres dépistages organisés pourraient voir le jour. On sait que les avancées scientifiques de la recherche permettent aussi ces nouveaux dispositifs. Et justement, pour en venir progressivement sur le cancer du col de l'utérus et son dépistage organisé, entre guillemets, pourquoi ça a pris autant de temps? Puisque ce qui est pratiqué, c'est ce qu'on appelle un frottis. Il me semble que ça existe depuis déjà des décennies. Pourquoi est-ce qu'il a fallu autant de temps d'attente avant que ça devienne quelque chose qui rentre dans un domaine de dépistage organisé? Est-ce qu'on a une réponse à ça?
3: Pourquoi ça a pris autant de temps? Déjà parce que d'un point de vue logistique, ça demande énormément de travail pour justement nous permettre d'avoir les résultats des laboratoires qui soient intégrés dans notre logiciel de travail. Donc ça demande quand même beaucoup de logistique, en tout cas.
2: Est-ce que ce ne serait pas aussi les avancées sur les laboratoires qui peuvent aujourd'hui mieux analyser certaines molécules qu'avant ils n'étaient pas en capacité, et qu'aujourd'hui, grâce à un frottis, on arrive à trouver les molécules nécessaires à l'identification d'un cancer en développement, ce qui n'était peut-être pas le cas avant?
3: Alors, la grosse différence, c'est que depuis quelques années, on bénéficie du test HPV. Test HPV, donc je vais vous en reparler tout à l'heure. C'est différent de ce qu'on appelle communément frottis, puisque le test HPV, c'est un test qui va venir rechercher l'ADN des papillomavirus. Ce test-là, il est relativement récent. Avant, on faisait simplement une cytologie. On n'allait pas rechercher la présence de l'ADN du virus. On venait voir si l'HPV avait modifié les cellules. Donc, c'est vrai que le fait qu'on dispose maintenant de ce test HPV, donc de ce test ADN, ça nous a permis effectivement de mettre en place plus facilement le dépistage organisé du cancer du col de l'utérus.
2: Alors, on va reparler de tout ça peut-être un petit peu plus en détail. On va rappeler en quelques mots le cancer du col de l'utérus, de quoi on parle, combien de femmes sont touchées, est-ce que vous avez des petits éléments comme ça que vous pouvez nous apporter pour introduire cette thématique?
3: Chaque année, hein, en France, le cancer du col de l'utérus, il va toucher plus de 3000 femmes. Il va être responsable de plus de 30 000 lésions précancéreuses et il va être responsable encore de 1100 décès en moyenne annuellement, hein, donc ce qui est quand même considérable. C'est la deuxième cause de décès par cancer chez les femmes de moins de 45 ans.
2: Il y a un autre cancer qui est encore plus que ça, mais on ne va pas le citer. Mais là, celui-ci est la deuxième cause. On parle bien des femmes de moins de 45 ans, parce que le dépistage organisé pour les deux autres cancers, on parle donc du cancer colorectal et du cancer du sein, on s'intéresse aux femmes de plus de 50 ans, il me semble. Hein.
3: Tout à fait.
2: Voilà. Et là, vous vous êtes intéressé à la tranche d'en dessous.
3: Exactement. Donc, le dépistage du cancer du col de l'utérus, il va concerner donc toutes les femmes à partir de 25 ans, entre 25 et 65 ans. Cela ne veut pas dire qu'après 65 ans, il n'est plus nécessaire de réaliser une surveillance et, si besoin, réaliser quand même un frottis, puisque les HPV sont encore présents après l'âge de 65 ans.
2: Mais pour autant, ce dépistage s'intéresse aussi à une tranche de population beaucoup plus jeune. J'imagine aussi que ça veut dire que c'est un cancer qui peut se contracter beaucoup plus jeune et dont on peut plus facilement peut-être aussi retrouver la trace. Comme vous disiez, vous parlez d'ADN du HPV. Alors avançons un petit peu là-dessus, sur les autres éléments que vous avez à nous dire. Est-ce que c'est comme pour le cancer du sein et pour le cancer du col de l'utérus, un cancer qui peut être détecté tôt et donc qui peut être plus facilement guéri aussi?
3: Tout à fait. C'est tout l'intérêt en fait de participer à ce dépistage organisé du cancer du col de l'utérus, puisqu'on va parler de lésions précancéreuses. Et ça va nous permettre de détecter des lésions qui sont à un stade précancéreux. C'est très très important. D'autant plus que lorsqu'il est détecté à un stade précoce, hein, il peut être évité dans 90% des cas.
2: Ça veut dire qu'il n'est pas encore cancer, c'est... ou même
3: voilà,
2: s'il était en train
3: fait.
2: De devenir cancer.
3: Exactement, on va pouvoir éradiquer la présence de cet HPV avant d'arriver au stade de cancer.
2: Et je pense qu'on peut le rappeler, pour le cancer du col de l'utérus, comme pour le cancer du sein et pour le cancer colorectal, ce n'est pas un cancer dont on devine les symptômes par des douleurs avant qu'il n'ait vraiment pris beaucoup de place dans le corps.
3: Tout à fait. Alors malheureusement, hein, effectivement, c'est un cancer qui va être dans 95% des cas asymptomatique. Hein. On ne va pas pouvoir deviner qu'on est porteur de ces HPV et de ce cancer, comme malheureusement, encore une fois, la plupart des cancers, hein, en règle générale. Il va y avoir des symptômes qui peuvent apparaître, mais des symptômes qui vont être très généraux, hein, comme des douleurs abdominales, des saignements en dehors des règles, des choses comme ça, des douleurs pendant les rapports sexuels, mais c'est des symptômes qui vont être très fréquents dans diverses pathologies qui ne vont pas du tout être typiques du cancer du col de l'utérus.
2: Mais des symptômes qui peuvent inquiéter les femmes quand elles les voient apparaître. Alexiane Williams, je rappelle, hein, vous êtes sage-femme, coordonnatrice pour le CRCDC Grand Est Territoire de Lorraine. Et avec vous, nous présentons cette thématique de juin vert, le cancer du col de l'utérus et son dépistage. Alors, dans quelques instants, on va poursuivre sur cette thématique. Restez avec nous sur Radio Cristal.
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0: Troisième partie de ce magazine consacré à la thématique de votre santé et plus particulièrement au dépistage du cancer colorectal puisque nous parcourons en ce moment le mois de juin et c'est juin vert et c'est le CRCDC Grand Est pour le territoire de Lorraine qui est représenté par Alexiane Williams, sage-femme et coordonnatrice. Alors nous parlons de ce dépistage mais justement ce cancer, est-ce qu'il existe d'autres moyens pour en détecter les prémices éventuellement ?
1: Je dirais pas pour détecter du coup, mais effectivement pour pouvoir se protéger de ce cancer du col de l'utérus, il existe donc la vaccination, une vaccination.
0: Donc là c'est la vaccination j'imagine par rapport au HPV.
1: Voilà, donc les HPV à savoir ce sont les papillomavirus et ce sont donc être les virus qui vont être responsables du cancer du col de l'utérus. Ces virus, ils sont très très nombreux, il en existe plus de 200 types, d'accord ? Donc ils vont pas être seulement être

0: l'ensemble des plus de 200 variétés de ce virus.
1: Exactement. Donc là, ce vaccin, il va vraiment cibler les HPV, disons les principaux HPV responsables de ces cancers.
0: Qu'est-ce qu'on peut dire d'autre par rapport au dépistage, par rapport à son fonctionnement, son utilité sur le long terme ?
1: Donc ce qui est important de rappeler, hein, c'est qu'un dépistage régulier est nécessaire, hein, pour faire diminuer la mortalité. Et malheureusement, le taux de participation en 2024 dans le Grand Est était seulement de 60,8%. Voilà. Donc c'est vrai que nous, notre objectif, hein, c'est de pouvoir vraiment justement insister sur l'importance de ce dépistage pour qu'on puisse obtenir un taux de participation plus important et de protéger finalement un maximum de femmes.
0: On va peut-être rentrer un petit peu plus dans le détail parce qu'on parle du cancer du col de l'utérus, mais finalement, qu'est-ce que c'est ? Qu'est-ce que vous pouvez nous dire sur ce qu'est le cancer du col de l'utérus ?
1: Alors, donc le cancer du col de l'utérus, c'est une maladie qui va se développer à partir de la muqueuse qui recouvre le col. Donc, encore une fois, les responsables, ce sont donc les papillomavirus. Ces virus sont transmis quasiment exclusivement par voie sexuelle. Et c'est un virus qui va être très, très fréquent. C'est-à-dire que on estime qu'environ 8 personnes sur 10 au cours de sa vie va être affectée par un papillomavirus. Heureusement, le corps humain est quand même super bien fait et il va être en mesure de l'éliminer de manière spontanée. On estime qu'entre 12 à 24 mois, le papillomavirus aura complètement disparu de notre organisme. Par contre, parfois, malheureusement, le papillomavirus, il va s'installer
0: et se développer.
1: C'est justement tout l'intérêt de réaliser donc des tests de dépistage réguliers en suivant les recommandations de la HAS, donc de la Haute Autorité de Santé. Prenons un simple exemple. Si une femme, au cours de son premier frottis, nous allons détecter la présence d'un HPV, mais il ne va pas avoir, disons, modifié les cellules du col de l'utérus. Mais on sait qu'il est présent, ce virus. L'intérêt, ça va être de contrôler 12 mois après pour voir si le corps a justement été en mesure de l'éliminer de manière spontanée. Si c'est le cas, c'est très bien. On va repartir sur une surveillance tout à fait standard. Et si c'est pas le cas, ça va nous permettre de pouvoir traiter et prendre en charge la présence de ce papillomavirus avant qu'il puisse causer des lésions cancéreuses et irréversibles.
0: Là, on parle principalement du cancer chez la femme, mais vous l'avez dit, ces papillomavirus se développent aussi bien chez les hommes que chez les femmes. Et donc, est-ce qu'il existe un pendant de détection de ce papillomavirus chez l'homme ?
1: Alors non. Malheureusement, actuellement, il n'existe pas de dépistage de ces HPV chez l'homme. C'est pourquoi la vaccination, d'ailleurs, est recommandée pas uniquement chez les jeunes filles, mais elle concerne les filles et les garçons. Ça, c'est vraiment très, très important de le rappeler parce que les patients et les couples nous posent souvent la question quand on aborde la vaccination de leurs enfants. Mais quel est l'intérêt de vacciner les garçons alors qu'ils n'ont pas d'utérus ? Encore une fois, l'intérêt, c'est que les HPV, ils ne sont pas responsables seulement des cancers du col de l'utérus, mais peuvent être responsables de plein d'autres cancers. Et bien entendu, si les garçons sont porteurs de ces HPV, rappelons que c'est encore une fois un virus qui se transmet par voie sexuelle, donc s'ils sont porteurs, ils vont facilement pouvoir le transmettre à leur partenaire au cours des relations sexuelles.
0: Question HPV, est-ce qu'on sait comment il apparaît dans le corps ? Est-ce qu'il s'est lié à un problème de santé particulier ? Ou est-ce que de toute façon, on peut être porteur, comme vous l'avez dit, sans même s'en rendre compte, en ayant une bonne hygiène de vie ?
1: Tout à fait, ça n'a absolument rien à voir avec l'hygiène de vie. C'est encore une fois un virus très très fréquent qui va concerner 8 à 9 personnes sur 10. Donc vraiment très très fréquent.
0: Une grande majorité de population, mais sur ces 8 à 9, dans 90% des cas, il n'aura pas d'impact négatif sur la santé de l'individu.
1: Tout à fait, exactement.
0: Alors on va continuer sur le dépistage justement. Qui est concerné ? On a commencé déjà à répondre à cette question par rapport au dépistage organisé. Je vais tout de suite le rappeler parce que je pense que c'est important, le dépistage organisé, ce n'est pas que pendant une période de l'année, c'est tout au long de l'année qu'on peut se faire dépister. Je pense que c'est important de poser la base.
1: Tout à fait, exactement. Donc le dépistage organisé du cancer du col de l'utérus, il va donc concerner toutes les femmes à partir de 25 ans et jusqu'à l'âge de 65 ans. Grâce au dépistage organisé, donc les patientes vont pouvoir avoir accès donc à un test de dépistage et ça va être entièrement pris en charge. C'est très important de le rappeler, la gratuité de l'analyse du prélèvement.
0: Et ce prélèvement, il doit être fait chez un professionnel ?
1: Oui, tout à fait. Donc le prélèvement, il peut être réalisé donc soit chez un gynécologue, une sage-femme, un médecin généraliste, et depuis peu, il peut également être réalisé au sein de votre laboratoire, hein, votre laboratoire d'analyse médicale, par un pharmacien biologiste.
0: Un endroit où on fait simplement ses prises de sang, ses analyses.
1: C'est tout à fait possible.
0: Donc ça veut dire

0: qu'il n'y a pas d'excuse pour pouvoir faire ce dépistage et participer justement pour savoir prendre sa santé en main et savoir ce qu'il en est de sa santé, de l'existence ou non finalement de ce papillomavirus dans notre corps.
1: Tout à fait.
0: Et bien, ce que je vous propose, c'est qu'on conclue ici cette première émission sur cette thématique. Alexiane Williams, je rappelle, vous êtes sage-femme coordonnatrice pour le territoire Lorraine du CRCDC Grand Est. Avec vous, donc, on a fait cette première émission. Je vous propose qu'on puisse se retrouver prochainement sur cette antenne pour poursuivre sur cette thématique.
1: Très bien, merci beaucoup.
0: À très bientôt.
1: À bientôt.
0: Ainsi s'achève donc ce magazine. Je vous invite à vous qui nous écoutez à nous retrouver très prochainement sur cette antenne pour une nouvelle thématique et un nouvel invité, mais toujours sur les ondes de Radio Cristal. Alors restez fidèles à notre écoute.

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2: Bonsoir à tous, à la une de l'actualité, la vague de chaleur s'intensifie en France. 53 départements sont placés en vigilance orange canicule à partir de vendredi. Le quart nord-est, le centre Val-de-Loire, une partie de l'Occitanie et de la région Auvergne-Rhône-Alpes sont désormais concernés. Les températures vont grimper jusqu'à 40 degrés en fin de semaine. Les autorités appellent à la prudence. Et de son côté, le ministère de la Santé a activé un numéro vert pour informer la population. Julie Pierret.
3: Oui, le numéro vert canicule info service au 0800 06 66 66. Il est joignable gratuitement jusqu'à la fin de l'épisode caniculaire. Il permet d'obtenir des conseils pour se protéger des fortes chaleurs et accompagner les personnes les plus fragiles. Les autorités rappellent les gestes essentiels, boire régulièrement de l'eau, éviter les efforts physiques aux heures les plus chaudes, rester dans des lieux frais et prendre des nouvelles des personnes âgées ou vulnérables. La ministre de la Santé appelle à la vigilance et à la solidarité face à un épisode de chaleur qui pourrait encore s'intensifier dans les prochains jours.
2: Merci Julie. Et puis on a appris qu'un homme de 30 ans était décédé ce jeudi sur une piste d'athlétisme dans le Val d'Oise en pleine vague de chaleur. Retrouvé en arrêt cardio-respiratoire, il n'a pas pu être réanimé. Les circonstances exactes de son décès restent à déterminer. Et puis c'est une première conséquence de la canicule sur le baccalauréat. Dans l'académie de Poitiers, les épreuves du grand oral prévues lundi et mardi après-midi sont reportées d'une semaine. Environ 4500 lycéens répartis dans 84 établissements sont concernés. Le gouvernement reconduit la fermeture hivernale du golfe de Gascogne pour protéger les dauphins. Comme ces trois dernières années, près de 300 navires de pêche devront rester à quai pendant 4 semaines entre mi-janvier et fin février 2027. Une mesure qui a permis de réduire de 60% les captures accidentelles de cétacés selon les scientifiques. Une enveloppe de 21 millions d'euros est prévue pour indemniser les pêcheurs concernés. Les passagers des classes business et de la première d'Air France ne trouveront plus de Schweppes, de Sprite ou de Fuze Tea à bord. La compagnie mise désormais sur des boissons exclusivement françaises avec des jus bio, des limonades et des toniques de haut de gamme. Seule exception, le Coca-Cola, conservé en raison de sa forte popularité auprès de la clientèle internationale. Cette nouvelle offre est proposée sur des vols au départ de Paris et dans les salons Air France. Enfin en cyclisme, le Français Romain Grégoire a remporté la deuxième étape du Tour de Suisse. Le coureur s'est imposé au sprint à Locarno devant l'Espagnol Marcel Camprubi et le Néerlandais Bart Lehmann. Voilà pour l'actualité, bonne soirée à tous.
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1: Bienvenue dans ce nouveau bulletin de météo. On s'intéresse à ce vendredi 19 juin, 170e jour de l'année, et on souhaite une bonne fête à tous les Romualdes. L'anticyclone des Açores s'est décalé sur la France et fait remonter de l'air très chaud sur notre région. Le département reste sous vigilance jaune canicule, alors pensez à boire régulièrement. Au lever du jour, le soleil s'impose sous un ciel peu nuageux sur l'ensemble du département. En seconde partie de journée, la chaleur passe encore un cran au-dessus et le ciel devient plus variable au cours des heures d'est en ouest. Dans la soirée, le temps reste clément et toujours rythmé par de légers passages nuageux dans les Vosges, il sera voilé sur le bassin meusien. Du côté du thermomètre, les minimales s'établissent à 19 degrés en altitude et de 20 à 22 à Neuchâteau, Darney, Mirecourt et Thaon-les-Vosges. L'après-midi, le mercure s'envole du bassin de la Moselle à l'extrême ouest du département où l'on attend 34 à 35 degrés, tandis que sur les Hautes-Vosges, la chaleur reste un peu plus respirable avec 29 à 30 degrés. Le vent souffle majoritairement de secteur sud de manière modérée en matinée, mais il s'intensifie l'après-midi avec des rafales pouvant souffler à 45 km/h. Il restera également bien présent durant la nuit. Le lendemain samedi, la journée sera très chaude. Dès le matin, le soleil brille fort sous un ciel légèrement nuageux. En milieu et fin d'après-midi, le temps est plus variable avec l'arrivée progressive de nébulosités. Des foyers orageux risquent de se développer en plaine sans grandes conséquences. En soirée, quelques averses et des orages peuvent survenir sur les plaines néocastriennes. Ailleurs, le beau temps peu nuageux se maintient. Et cela jusque dans la nuit qui s'annonce étonnamment douce. Côté température, au plus frais, on compte 14 degrés sur les Hautes-Vosges, 20 sur la Perle des Vosges et entre 21 et 23 en plaine. Les maximales franchissent un nouveau seuil, 30 degrés en altitude et 34 pour la préfecture, jusqu'à Neuchâteau. Le vent souffle de secteur sud-ouest plutôt modéré, mais en soirée, il tourne radicalement de secteur en provenance du nord et pourra souffler jusqu'à 45 km/h en rafale. Il redeviendra calme durant la nuit. La vague de chaleur et le plan canicule continuent de courir jusqu'à lundi. Les températures au plus chaud frôlent les 35 degrés. Pour l'ensemble des prévisions détaillées, retrouvez-nous sur radiocristal.org.
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2: La médiathèque de Dompaire vient nous annoncer ses animations pour le mois de juin. Et pour cela, nous sommes en compagnie de Mathilde Belenet, sa responsable. Alors, on va démarrer, on va parler crochet ce samedi 20 juin.
3: Les ateliers crochet qui ont un grand succès avec Daniel. Voilà, vous avez envie d'apprendre, même de progresser au crochet. Voilà, vous rejoignez l'atelier convivial et créatif de Daniel, donc qui se déroule le samedi 20 juin à 9h30. En revanche, sur réservation, parce qu'il est très prisé, encore un bon moment bien sympathique et convivial et créatif.
2: Alors, est-ce qu'il faut s'équiper de quelque chose pour venir à cet atelier?
3: Oui, tout à fait. Il faut juste prévoir son crochet. Si vous avez de la laine de crochet, vous pouvez l'amener également, parce que voilà, Daniel propose une petite création à réaliser. Donc, c'est vrai que c'est mieux si chacun a son matériel.
2: Alors, on va poursuivre ce mercredi. C'est le retour des ateliers pour les enfants.
3: Oui, bien sûr. Alors, c'est une petite nouveauté à la médiathèque. Voilà. Donc, Sandrine vous propose de venir apprendre à dessiner.
2: Alors, donc, c'est prévu pour les enfants à partir de quel âge?
3: À partir de 6 ans et également sur inscription qu'on puisse réparer le matériel en amont.
2: Alors, quelle sera la thématique pour ce 24 juin?
3: Alors, le 24 juin, ce sera dessiner ses personnages de BD préférés. Donc, ça peut être aussi bien du Mortel Adèle, le grand Mortel Adèle qui fait un grand succès, ou alors du classique Astérix, Boule et Bill, enfin, ce que les enfants ont envie de dessiner, ou même des Pokémon, enfin, vraiment, l'enfant décide de ce qu'il a envie de dessiner.
2: Alors, pour préparer les inscriptions, pour retrouver votre programme, où peut-on se renseigner?
3: Donc, pour vous inscrire ou pour ne serait-ce que venir passer un petit moment à la médiathèque, vous pouvez donc nous rejoindre au 131 rue du Cimetière à Dompaire, à la maison des associations, ou alors par téléphone au 03 29 34 67 57, ou aussi sur notre page Facebook Médiathèque Dompaire, où vous pouvez suivre toutes nos actualités.
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4: L'établissement français du sang Grand Est poursuit ses collectes de sang à travers notre département et avec ce mois de juin et l'été qui approche, il y a des actualités à présenter. Pour ce faire, je suis en compagnie d'Olivier Durat. Je rappelle que vous êtes chargé de communication institutionnelle et relations presse au sein de l'établissement français du sang Grand Est. Et avec vous, nous faisons le point justement sur ces informations à communiquer. Nous approchons de la période d'été et c'est une période un petit peu creuse. Alors, quels sont les états de ces stocks que vous avez en termes de sang pour pouvoir justement répondre aux besoins qui existent?
5: Disons qu'on avait prévenu là au mois de mai qu'on aurait un déficit à peu près de 40 000 poches au plan national, dans la mesure où on avait 4 jours fériés. Et ce qu'il faut savoir, c'est qu'on collecte 10 000 dons au niveau national, donc ça faisait 40 000. Et donc, ce qui fait qu'actuellement, on a des tensions sur les groupes O, A et puis B. Nos réserves de sang donc, dans cette période du mois de mai tournent autour des 87 000, alors qu'on devrait être à peu près entre 95 000 et 100 000. On compte sur la période du mois de juin pour remonter les stocks, dans la mesure où il faut préparer la période estivale, qui est toujours une période un peu compliquée, dans la mesure où les gens partent en vacances, s'ils le peuvent bien sûr. On doit absolument augmenter nos réserves au mois de juin pour faire face à ces besoins de l'été, parce qu'il faut savoir que les patients, eux, ne partent pas en vacances, dans la mesure où ils sont hospitalisés, donc dans les hôpitaux et les cliniques. Ils peuvent aussi bénéficier de soins en ambulatoire.
4: Et donc ça, c'est important à rappeler, cette participation essentielle pendant ce mois de juin. J'imagine que c'est aussi important pour vous de faire ce rappel pour que le public se mobilise spécifiquement pour cette période.
5: C'est très important. Et puis, c'est vrai que tout au long de l'année, on est un peu dans l'obligation de rappeler ce qu'est le don du sang, de faire différentes campagnes. On est aidé aussi par les associations de donneurs de sang bénévoles qui font fréquemment des informations dans les écoles et qui sont présents aussi lors des foires expo, lors des foires associatives, en installant des stands. Donc, ça nous permet aussi de sensibiliser le grand public.
4: Je vous propose à présent qu'on entre dans le détail des collectes programmées pour ce mois de juin. Quelles sont ces dates?
5: le vendredi 19 juin à Thaon-les-Vosges, à la salle La Rotonde, de 15h30 à 19h30. Le lundi 22 juin à Dompaire, à la salle polyvalente, de 16h à 19h30. Le lundi 22 juin à Contrexéville, à l'espace André Chélide, de 16h à 19h30. Le mercredi 24 juin à Dévillers, à la salle activité, de 16h à 19h30. Le vendredi 26 juin à Rambervillers, au centre technique municipal, de 15h30 à 19h30.
4: Et pour toutes les personnes qui souhaitent en savoir davantage sur ces collectes ou sur ce qui est fait de ces collectes de sang, je vous propose de nous rappeler le site internet, mais aussi le numéro de téléphone, et je crois qu'il y a une application mobile.
5: Donc le site internet, c'est dondesang.efs.santé.fr, et on a notre application Don de sang, et le numéro de téléphone, le 0800 109 900.
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0: Chers amis discophiles, bonjour. Vous avez peut-être écouté deux émissions récentes qui formaient le portrait du compositeur anglais Ralph Vaughan Williams. Deux émissions que j'ai eu le plaisir de présenter avec un ami mélomane, Philippe Rosset. Bonjour Philippe.
1: Bonjour Thierry, je suis très heureux d'être avec vous de nouveau.
0: Deux émissions pour lesquelles j'ai bénéficié de votre éloquence, de votre érudition. Deux qualités que je vais mettre à profit tout cet été en vous proposant une série de chroniques aux thématiques très libres. En commençant par là encore un portrait de compositeur, Jean Sibelius en l'occurrence. Un portrait également de son interprète, Klaus Mäkelä, un jeune chef de 26 ans, un prodige de la baguette. Une parution d'Eka, un projet né du confinement. C'est en fait une série de concerts qui avaient été annulés, qui ont du coup se sont reconvertis en sessions d'enregistrement en studio. Mais dites-nous en plus, Philippe.
1: Une intégrale qui, à mon sens, fera date. Ce jeune chef qui bénéficie d'une prise de son glorieuse, retour du grand son d'Eka. Un orchestre très idiomatique, on a l'orchestre d'Oslo, certes norvégien, mais un orchestre riche, une patte sonore à la fois chaleureuse, aérée. Le chef sait déjà mettre en évidence tous les pupitres, notamment les percussions, il sait créer des silences éloquents, il sait creuser, il a une vraie vision et c'est prodigieux.
0: J'adore cette symphonie numéro 1 de Sibelius. Je pense que vous êtes aussi un grand amateur de cette partition précisément.
1: Oui, la première symphonie, encore marquée par les influences russes de Tchaïkovski notamment. Et là, dans cette version, le dernier mouvement va vous étonner. Mäkelä prend son temps, 13 minutes, là où Bernstein à Vienne, pourtant Alanguy, faisait 12 minutes 40. C'est un final incantatoire, quasiment chamanique. On peut dire qu'il a déjà énormément de vision et d'intelligence.
0: Sibelius, première symphonie, l'orchestre philharmonique d'Oslo, Klaus Mäkelä, un disque d'Eka.

0: Nous venons d'écouter la première symphonie de Jean Sibelius, Klaus Mäkelä, à la tête de l'Orchestre Philharmonique d'Oslo, un disque d'Eka. Et après cet alpha de la production de Sibelius, voilà l'oméga, Tapiola.
1: Selon moi, Tapiola, c'est la vraie huitième de Sibelius. La dernière note, c'est un si, comme la première note de la première symphonie, comme si Sibelius comptait boucler la boucle et qu'il n'avait plus rien à rajouter, s'enfermant ensuite dans ce long silence d'Ainola. C'est une musique violente, l'une des plus belles pages du XXe siècle, à mon sens. Ce dieu Tapio tapi dans la forêt des lacs de Finlande. C'est aussi le pendant de la mer de Debussy, je dirais que c'est un peu la forêt de Sibelius.
0: Tapiola, poème symphonique de Jean Sibelius, Klaus Mäkelä, Orchestre Philharmonique d'Oslo, un disque d'Eka.

0: Tapiola de Jean Sibelius, l'Orchestre Philharmonique d'Oslo, Klaus Mäkelä, un coffret DK. Coffret que je vous propose de retrouver sous forme d'extrait de symphonie dès la semaine prochaine pour poursuivre cette exploration de l'univers symphonique de Jean Sibelius.
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2: Archip. Là encore, je suis incapable de vous dire ce que ce nom veut dire. Par contre, ce qui m'intéresse, c'est qu'Archip, c'est le nom d'un jeune. Voilà un personnage relativement jeune. C'est vrai que les textes bibliques ne nous disent pas son âge, mais il était probablement un adolescent lorsque ses parents sont devenus chrétiens lors du passage de Paul en Asie mineure. En effet, il résidait dans la ville de Colosse et c'est son père et sa mère qui ont entendu Paul un jour dans une ville voisine de la sienne, qui ont rapporté l'évangile et visiblement, comme ses parents et avec ses parents, il a accepté l'évangile. Alors c'est vrai que ses parents n'étaient pas n'importe qui. Son père s'appelait Philémon, sa mère s'appelait Appia. Et on a déjà eu l'occasion de parler d'elle dans une de nos précédentes émissions. Et c'était dans leur maison que se réunissait en tout cas une partie de la communauté chrétienne de la ville de Colosse. Il était donc habitué à voir des chrétiens chez lui, il était habitué à cet accueil qui fait qu'il faut leur faire de la place, il faut s'habituer à accepter qu'on n'est plus tout à fait chez soi exactement quand les autres sont là, mais où on est là en présence d'hommes, de femmes qui sont des frères, des sœurs, qui sont des gens que l'on peut soutenir et qui peuvent nous soutenir dans nos difficultés. Et visiblement, Archip prend ça bien, puisqu'il a une bonne réputation dans cette communauté et que la communauté va lui confier des responsabilités. Alors il faut se rappeler qu'à cette époque, dans cette église, comme ça se passe encore dans certaines églises chrétiennes aujourd'hui, eh bien lorsqu'on désirait que quelqu'un remplisse une fonction, eh bien on se réunissait et on votait. On prenait en quelque sorte un vote à main levée pour accorder telle fonction à telle personne, et la communauté de Colosse a voté pour qu'Archip remplisse un ministère dans cette église. On ne sait pas exactement en quoi consistait son ministère. Le mot qui est employé, c'est le mot diaconie, mais qui veut dire en grec un service, et ça peut être un service de X genres différents. Et ce qui est intéressant, c'est que quand l'apôtre Paul écrira beaucoup plus tard à l'église de Colosse, il enverra une lettre dans laquelle il y a un petit mot qui est destiné à Archip. Et il dit « Archip, c'est bien que tu serves la communauté dans la fonction où elle t'a appelé, mais prends garde, c'est pas de la rigolade, c'est pas quelque chose que tu peux faire n'importe comment. Il faut que tu t'appliques pour remplir ce ministère correctement. » Et donc, ce que j'aime là-dedans, c'est que finalement, voilà, on a un jeune qui est peut-être un petit peu foufou par rapport à la majorité de certains des membres de la communauté qui sont plus âgés. On a suffisamment confiance en lui pour lui confier une responsabilité, mais cette responsabilité, il la remplit d'une façon qui est peut-être très jeune, parfois un petit peu irresponsable ou d'une façon qui plaît pas forcément à tout le monde. Et l'apôtre Paul ose lui envoyer un petit message dans une lettre collective pour lui dire « Écoute, fais attention, hein, remplis ton ministère correctement parce que c'est ton intérêt, c'est l'intérêt de la communauté, mais c'est aussi la gloire du Seigneur que chacun fasse de son mieux. » Alors peut-être que Archip peut être pour chacun d'entre nous l'occasion de faire confiance aux jeunes, de les accompagner, de les stimuler, voire de les corriger lorsqu'ils font erreur dans la responsabilité que nous leur avons confiée. Vous trouverez Archip mentionné dans le dernier chapitre de la lettre de Paul aux Colossiens.
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0: Avec vous, Éric Denimal, on essaie de comprendre ce que c'est que le protestantisme, finalement. Alors, pourquoi tellement parce que c'est la question qu'on pose souvent, pourquoi d'églises tellement différentes dans le protestantisme?
1: Je dirais que la multiplicité des églises ce sont des accidents de parcours. Normalement, il ne devrait pas y avoir ces divergences. Mais c'est comme en politique. Il y a un courant général et puis il y a toutes sortes de petites dérives ou de petites dissidences. Avec le protestantisme, on devrait parler du christianisme et d'un christianisme qui est aussi fidèle que possible. Et alors le protestantisme essaie lui aussi d'être fidèle, mais tout au long de l'histoire, depuis le début de l'Église, l'histoire qu'on raconte dans le livre des Actes, donc juste ce qui se passe après la mort et la résurrection de Jésus, les disciples lancent l'Église, si j'ose dire, ils inventent l'Église au fur et à mesure, ils n'ont pas nécessairement de modèle, ou en tout cas le modèle c'est celui du temple, et, le temple de Jérusalem, et ce temple-là ils l'ont rejeté. Donc ils essaient d'inventer une structure, un fonctionnement, etc. Et ils essaient surtout d'être fidèles au message. Alors ils mettent en place, ils vivent leur foi bien sûr, et puis ils mettent en place l'exercice de la foi qui n'est pas simplement de la piété, qui n'est pas simplement de la prière, mais qui est aussi de l'action auprès des plus pauvres, auprès des plus démunis, etc. Donc ils mettent en place un petit peu tout cela, et automatiquement quand on essaye de mettre en place tout cela, on est obligé d'avoir une espèce d'organisation. On ne peut pas fonctionner sans organisation, improviser tous les matins et puis réinventer le lendemain, ce n'est pas possible. Alors on met en place des structures, des hommes, avec des rôles, avec des responsabilités. Et c'est comme ça que l'Église commence, elle se structure. Et progressivement, la structure prend de plus en plus de place, automatiquement. On consolide, on corrige, on met de plus en plus de choses en place. Et au bout d'un certain temps, finalement, la structure est plus importante que le message qui devait être véhiculé. Et donc, avec le temps, et là je parle de centaines d'années, de siècles même, au bout d'un certain temps, le message il s'est perdu un petit peu dans la structure, on ne sait plus. Il y a des hommes qui sont en place, ils ont pris du pouvoir, ils ont pris de l'autorité, ils ont pris de l'influence, et finalement ils trouvent que c'est très très bien, parce que ça les valorise aussi. Et en cours de route, ils ont un peu oublié le message. Et il va y avoir tout au long de l'histoire, jusqu'au 15e siècle, il va y avoir tout au long de l'histoire des hommes qui vont se lever. Ça va être Martin du Tours, de Tours par exemple, qui va dire, mais attendez, on a oublié le message en cours de route. Là, on est en train d'être infidèle à notre propre vocation. Et un certain nombre de croyants vont aussi tirer les sonnettes en disant, mais est-ce que vous êtes sûr que vous êtes toujours fidèle au message de Jésus-Christ? Ou est-ce que vous êtes en train de mettre en place une institution qui devient quasiment politique? Et donc, il va y avoir tout au long de l'histoire des hommes, des femmes qui vont essayer de réveiller un peu l'Église et ramener l'Église dans le bon chemin, dans le droit chemin. Imaginez, mettre l'Église dans le droit chemin alors qu'a priori, elle devait y être. Mais voilà, il y a cette réalité-là. Et puis, de temps en temps, alors l'Église va dire, OK, d'accord, c'est vrai, on s'est un peu trompé, on va rectifier le tir, on va revenir. Et puis, de temps en temps, on va trouver que les personnes qui voudraient qu'on revienne aux sources sont un peu des troublions et dérangent parce que, bah finalement, on s'est accoutumé à la situation et on est devenu puissant et on veut le rester. Et il va y avoir des frictions importantes, des cassures parfois, et il va même y avoir des personnes que l'on va éjecter complètement de l'Église en disant « mais non, laissez-nous tranquilles ». Et quand ces personnes qui sont éjectées de l'Église vont vouloir réagir très fortement, bah, l'Église ne va pas avoir trop de sentiments, parfois même elle va les supprimer. C'est assez effrayant comme système, mais voilà, le système...
0: C'est le système de l'homme qui est au centre.
1: Voilà, c'est ça, le système tue ses enfants. C'est vrai en politique, ça on le sait très bien, c'est un petit peu étonnant du côté religieux et du côté évangélique.
0: Oui, parce que c'est le Christ qui devrait être au centre.
1: C'est le Christ qui devrait être au centre, mais voilà, le problème c'est que... voilà. Et on est dans cette situation-là. Et il va y avoir toujours dans l'Église un courant qui veut rester fidèle. Et parfois, ce courant, pour rester fidèle, est obligé de sortir de l'Église quand on ne le chasse pas de l'Église. Et alors, à ce moment-là, naturellement, on en arrive à une situation qui est celle qui va créer, entre autres, le protestantisme, c'est-à-dire des gens qui vont vouloir protester de leur foi, dire leur foi à l'intérieur de l'Église, mais comme on peut pas, comme on ne veut pas les entendre et qu'on les chasse, ils vont continuer à protester de leur foi, mais à l'extérieur de l'Église, et du coup, ils vont créer un autre courant. Et c'est comme ça que l'on a, entre autres, le protestantisme, qui est un courant sorti de l'Église officielle, catholique, universelle, du XVIe siècle, du XVe siècle, pour aboutir à une autre famille que l'on considère aujourd'hui comme étant des frères séparés. Ce qu'il faudrait dire et rappeler, c'est qu'ils sont avant tout frères.
0: Ils sont frères, par définition, de même sang, en quelque sorte. Alors, il y a une théologie commune ?
1: Il y a une théologie commune, il y a une base en tout cas qui est commune. Quand la théologie, c'est une interprétation du texte déjà, c'est une analyse du texte, etc. Et donc là, justement, il y a des divergences et c'est la raison pour laquelle, encore aujourd'hui, on n'arrive pas à ramener tout le monde dans le même moule parce que les théologies peuvent être différentes, en tout cas. On dit parfois ce qui nous rassemble est plus grand que ce qui nous divise. C'est vrai, mais il n'empêche que ce qui divise parfois est plus important que ce qui rassemble. Donc on est dans des climats parfois un peu difficiles, mais tout est là pour nous obliger de toute façon à dire, mais finalement, ok, d'accord, catholique, protestant, orthodoxe ou autre, c'est comme vous voulez, mais si la base c'est l'Évangile, revenons à l'Évangile. Et ça va être l'espérance permanente d'un courant que l'on va considérer ou que l'on va appeler comme étant évangélique, proche de l'Évangile.
0: Justement, est-ce qu'on n'a pas dit au travers des décennies, si ce n'est des siècles, que ce qui rassemble en tout cas le protestantisme, c'est l'expression en latin d'ailleurs, la foi seule, et par l'écriture et par la foi seule.
1: Oui, oui. Effectivement.
0: C'est quand même le point qui rassemble.
1: C'est là où effectivement, normalement, tout est né. C'est le dénominateur commun, c'est vraiment l'Évangile, c'est le texte de la Bible, c'est le message de Jésus-Christ. Et tout retour important à cette source-là entraîne dans l'Église un mouvement de renouveau. Alors l'Église l'accepte ou ne l'accepte pas. Quand elle l'accepte, c'est très bien pour l'Église parce qu'elle est revisitée en quelque sorte. Si elle ne l'accepte pas, c'est un peu embarrassant parce que les gens qui sont fidèles sont obligés d'aller vivre leur fidélité à l'extérieur d'une Église qu'ils aiment quelque part, mais qui ne veut pas d'eux pour des raisons dont on va parler tout au long de cette histoire du protestantisme.
0: De ce livre, notamment Le protestantisme pour les nuls, Éric Denimal, vous parliez tout à l'heure du message de Jésus, ce sera la thématique de notre prochaine émission, on parlera des bases du christianisme évangélique, et je le rappelle donc que sur la base de ce livre qui est sorti il y a peu, Le protestantisme pour les nuls, d'Éric Denimal, aux éditions First, qu'on connaît bien, éditions jaunes et noires. À bientôt.
1: Merci.

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2: La vie est courte. On y est tous comme dans un mouchoir de poche. On est dans un mouchoir de poche et pourtant, pas assez près les uns des autres pour arriver à se sentir voisins entre jeunes et vieux, pour se comprendre d'un âge à l'autre. Même les gens de 55 ans n'arrivent pas à imaginer qu'ils en auront un jour 80, avec tout ce que cela signifie. La fin de la vie a beau être toute proche du commencement, on voit tout le monde se tourner vers les vieillards, l'air de dire « Qu'est-ce que c'est que cette race bizarre qui prétend être des nôtres ?» Ces gens qui sont déjà tombés de la vie. En réalité, on peut tomber de la vie à tout âge. Car c'est bien tomber de la vie que d'être incapable d'imaginer comment elle est un peu plus loin que là où nous en sommes. Et c'est bien tomber de la vie que de mépriser ce que nous allons précisément devenir. Or, dans l'intérêt de tous les âges, la Bible nous ordonne « Tu honoreras la personne du vieillard ». Parce que le respect, c'est de la vie pour ceux qu'on respecte et de la vie pour ceux qui respectent.

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2: À propos, savez-vous comment encourager le soft skill de l'adaptabilité chez votre enfant ? Nous en avons déjà parlé, la capacité d'adaptation est une grande valeur. En effet, la vie est un constant enchaînement de changements et par conséquent nous sommes appelés à nous adapter, rebondir, muter, advenir et cela régulièrement. La tension réside en ce que dans ces changements constants, il faut également apporter un ancrage stable qui rassure et permet ainsi d'avancer et d'entreprendre. C'est dans l'enfance que cet ancrage se construit, par le lien d'attachement à la figure de référence, c'est-à-dire celle qui le protège et prend soin de lui. Il est donc essentiel de développer un attachement sécur basé sur des sentiments de confiance et de protection. Pour aider l'enfant et l'adolescent à développer cette capacité d'adaptabilité, l'adulte ne doit pas hésiter à lui déléguer des tâches. Cela le responsabilise et lui montre qu'on a confiance en lui. Cela, bien sûr, doit être ajusté à son âge, ses capacités motrices par exemple. L'adulte doit également considérer l'enfant ou l'adolescent comme pouvant être force de proposition au sein de la famille ou du groupe par ses idées, ses avis, ses propositions. Plus il se sentira intégré dans la discussion des projets et des choix de la famille ou du groupe, plus il se sentira partie intégrante et cela l'aidera à gagner en maturité, en confiance et en assurance. N'hésitez pas à écouter le podcast sur le conseil de famille qui explique comment mettre en place ce dispositif collaboratif au sein de son fonctionnement familial. La flexibilité est également un aspect qui aide à développer une capacité plus importante d'adaptabilité. Comme on peut le voir, réfléchir à ces sujets questionne nos fonctionnements familiaux et personnels. Du coup, en voulant aider nos enfants et nos jeunes à développer harmonieusement leurs compétences comportementales notamment, c'est nous-mêmes qui nous mettons en chemin de croissance. Et merci à eux.
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1: Voici les titres de l'information nationale sur Radio Cristal.
2: L'essentiel de l'actualité, la vague de chaleur s'intensifie en France. 53 départements sont placés en vigilance orange canicule à partir de vendredi. Le quart nord-est, le centre Val-de-Loire, une partie de l'Occitanie et de la région Auvergne-Rhône-Alpes sont désormais concernés. Les températures vont grimper jusqu'à 40 degrés en fin de semaine. Les autorités appellent à la prudence. Et puis c'est une première conséquence de la canicule sur le baccalauréat. Dans l'académie de Poitiers, les épreuves du grand oral prévues lundi et mardi après-midi sont reportées d'une semaine. Environ 4500 lycéens répartis dans 84 établissements sont concernés. Le gouvernement reconduit la fermeture hivernale du golfe de Gascogne pour protéger les dauphins. Comme ces trois dernières années, près de 300 navires de pêche devront rester à quai pendant 4 semaines entre mi-janvier et fin février 2027. Une mesure qui a permis de réduire de 60% les captures accidentelles de cétacés selon les scientifiques. Une enveloppe de 21 millions d'euros est prévue pour indemniser les pêcheurs concernés. Enfin, en cyclisme, le Français Romain Grégoire a remporté la deuxième étape du Tour de Suisse. Le coureur s'est imposé au sprint à Locarno devant l'Espagnol Marcel Camprubi et le Néerlandais Bart Lemmens.

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1: L'établissement français du sang Grand Est poursuit ses collectes de sang à travers notre département et avec ce mois de juin et l'été qui approche, il y a des actualités à présenter. Pour ce faire, je suis en compagnie d'Olivier Durat. Je rappelle que vous êtes chargé de communication institutionnelle et relations presse au sein de l'établissement français du sang Grand Est. Ce que je vous propose, c'est qu'on puisse rappeler quels sont les usages qui sont faits de ce sang. On parle de besoins. Quels sont ces besoins précisément ?
2: Les besoins, de plus en plus, on a des besoins pour soigner des malades donc atteints de cancer. Ce qu'il faut savoir, c'est qu'un tiers des produits sanguins vont vers les personnes atteintes donc de cancer. Ce qu'il faut savoir également, c'est que deux tiers des produits sanguins vont aux plus de 60 ans. Ce que tout le monde sait, c'est que on peut transfuser des personnes polytraumatisées suite à un accident. Donc là, on fournit pas mal de globules rouges, ainsi que du plasma qui permet de redonner un certain niveau au volume sanguin. Ce qu'il faut savoir aussi, c'est qu'on s'est engagé là depuis quelques temps au niveau de nos maisons du don sur la collecte du plasma. Donc c'est très important le plasma parce que ça nous permet de produire donc des médicaments dérivés donc de ce composant du sang qui est le plasma. On en tire donc des immunoglobulines qui permettent de soigner donc des personnes immunodéprimées. Et donc c'est un défi important pour la France dans la mesure où la France tend à devenir souveraine dans la matière, dans la production d'immunoglobulines, car il faut savoir qu'à l'heure actuelle, la France ne produit qu'à peu près que 35% donc des immunoglobulines. On est dépendant donc de l'étranger, principalement des États-Unis. On a un objectif d'ici 2030, c'est au moins d'atteindre les 50% et puis après au-delà d'augmenter encore ce volume produit en France. Et on y tient beaucoup dans la mesure où le don de plasma est un don éthique par rapport à d'autres pays où les donneurs sont rémunérés. Et on sait qu'un donneur qui est rémunéré aura peut-être tendance à pas toujours être à dire entre guillemets la vérité lors d'un entretien médical. Donc nous, le système français, donc il y a un système éthique qui repose sur la confiance, sans rémunération du donneur. Et ça, franchement, on y tient beaucoup. Pour la sécurité des receveurs et également la sécurité des donneurs.
1: Je vous propose à présent qu'on entre dans le détail des collectes programmées pour ce mois de juin. Quelles sont ces dates ?
2: Le lundi 22 juin à Dompaire, à la salle polyvalente, de 16h à 19h30. Le lundi 22 juin à Contrexéville, à l'espace André Chélide, de 16h à 19h30. Le mercredi 24 juin à Dévillé, à la salle activité, de 16h à 19h30. Le vendredi 26 juin à Rambervillé, au centre technique municipal, de 15h30 à 19h30.
1: Et pour toutes les personnes qui souhaitent en savoir davantage sur ces collectes ou sur ce qui est fait de ces collectes de sang, je vous propose de nous rappeler le site internet, mais aussi le numéro de téléphone, et je crois qu'il y a une application mobile.
2: Donc le site internet, c'est dondesang.afs.santé.fr, et on a notre application Don de sang, et le numéro de téléphone, le 0800 109 900.
3: Alicia Collot est chargée de communication pour la ville de Golbey. Elle est avec nous pour parler de l'agenda des animations de la ville pour ce mois de juin. Donc ensemble, on reprend tout ce qui se passe. Il y a toujours un beau programme avec la ville de Golbey, toujours riche. Et cette fois-ci, on débute avec une exposition qui sera tout le mois autour des abeilles.
4: Oui, effectivement, donc du 2 au 30 juin, il y a une exposition de photographies sur les abeilles sauvages qui a été imaginée et produite et mise à disposition par le Conseil départemental des Vosges à la BMI de Golbey. Cette exposition vous fera découvrir la beauté des abeilles sauvages et donc c'est tout public. Si vous le souhaitez, il y a des événements à côté donc qui concernent toujours les abeilles à la BMI de Golbey et je vous invite à les contacter pour en savoir plus.
3: On reprend nos fameuses balades avec la ville.
4: Oui, donc là, c'est Golbey Animation qui vous propose de participer à une balade à la portée de tous aux alentours de Golbey. Le départ aura lieu au Centre culturel le vendredi 26 juin à 14h05.
3: Dernier événement de ce mois de juin, on retourne à la BMI de Golbey avec un moment classique.
4: Cet événement s'appelle Heure du Compte et Atelier Créatif dans le cadre du mois de la biodiversité. La BMI de Golbey vous invite à découvrir des albums mettant en scène des oiseaux, des insectes et bien d'autres encore. C'est à partir de 3 ans, ça aura lieu à la salle du Compte, donc à partir de 10h30.
3: Alicia, si on souhaite se renseigner un peu plus sur ce que la ville propose, qu'il reste encore plein de petites animations, comment on peut faire ?
4: Alors, je vous invite à contacter directement l'accueil de la mairie au 03 29 31 23 33 ou sinon, vous pouvez vous rendre directement sur le site internet de la ville, donc golbey.fr, et nous avons également une page Facebook et Instagram où sont relayés tous nos événements.
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1: Bienvenue dans ce nouveau bulletin de météo. On s'intéresse à ce vendredi 19 juin, 170e jour de l'année, et on souhaite une bonne fête à tous les Romuald. L'anticyclone des Açores s'est décalé sur la France et fait remonter de l'air très chaud sur notre région. Le département reste sous vigilance jaune canicule, alors pensez à boire régulièrement. Au lever du jour, le soleil s'impose sous un ciel peu nuageux sur l'ensemble du département. En seconde partie de journée, la chaleur passe encore un cran au-dessus et le ciel devient plus variable au cours des heures d'est en ouest. Dans la soirée, le temps reste clément et toujours rythmé par de légers passages nuageux dans les Vosges, il sera voilé sur le bassin meusien. Du côté du thermomètre, les minimales s'établissent à 19 degrés en altitude et de 20 à 22 à Neuchâtel, Darney, Mirecourt et Thaon-les-Vosges. L'après-midi, le mercure s'envole du bassin de la Moselle à l'extrême ouest du département où l'on attend 34 à 35 degrés, tandis que sur les Hautes-Vosges, la chaleur reste un peu plus respirable avec 29 à 30 degrés. Le vent souffle majoritairement de secteur sud de manière modérée en matinée, mais il s'intensifie l'après-midi avec des rafales pouvant souffler à 45 km/h. Il restera également bien présent durant la nuit. Le lendemain samedi, la journée sera très chaude. Dès le matin, le soleil brille fort sous un ciel légèrement nuageux. En milieu et fin d'après-midi, le temps est plus variable avec l'arrivée progressive de nébulosités. Des foyers orageux risquent de se développer en plaine sans grandes conséquences. En soirée, quelques averses et des orages peuvent survenir sur les plaines néocastriennes. Ailleurs, le beau temps peu nuageux se maintient. Et cela jusque dans la nuit qui s'annonce étonnamment douce. Côté température, au plus frais, on compte 14 degrés sur les Hautes-Vosges, 20 sur la Perle des Vosges et entre 21 et 23 en plaine. Les maximales franchissent un nouveau seuil, 30 degrés en altitude et 34 pour la préfecture, jusqu'à Neuchâtel. Le vent souffle de secteur sud-ouest plutôt modéré, mais en soirée il tourne radicalement de secteur en provenance du nord et pourra souffler jusqu'à 45 km/h en rafale. Il redeviendra calme durant la nuit. La vague de chaleur et le plan canicule continuent de courir jusqu'à lundi, les températures au plus chaud frôlent les 35 degrés. Pour l'ensemble des prévisions détaillées, retrouvez-nous sur radiocristal.org.
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1: Bienvenue dans votre nouvelle émission, nouveau magazine consacré cette fois-ci au développement local et notamment aussi sur la santé. Nous sommes en compagnie d'Émilie Châtelain. Madame Châtelain, bonjour.
2: Bonjour.
1: Donc Émilie, vous êtes consultante en parentalité et nous allons traiter sur la thématique du TDAH aujourd'hui, car vous avez un enfant atteint de ce trouble et vous avez fait cette faiblesse une force afin d'avoir changé de métier, on peut le dire, on va en parler aussi, et de vous consacrer entièrement à ça. Donc Émilie, bah tout d'abord, bienvenue hein, sur Radio Cristal. On vous avait entendu une fois, il y a longtemps, donc on va vous redécouvrir en même temps. On est actuellement à Vanier, hein, dans les Vosges. Peut-être avant de parler du TDAH, on peut parler de vous.
2: Merci Manuel, donc je suis Émilie, donc je suis consultante en parentalité spécialisée dans le TDAH, donc dans le trouble de l'attention avec ou sans hyperactivité. Je suis maman de 4 enfants, donc un adolescent qui est HPI, Charlie, qui a un TDAH, et maman de jumeaux. Donc, autant vous dire que la parentalité, je la connais bien, donc au sens large. Donc, effectivement, on s'était rencontrés chez France Service à Remiremont il y a un an et demi. Et maintenant, j'ai décidé de travailler sur le trouble de l'attention parce qu'il y a beaucoup de mamans qui sont seules face à ce trouble et qui le connaissent. Même si on pose un diagnostic, les mots derrière et l'accompagnement n'est pas là.
1: De base, c'est quoi un peu votre parcours, votre formation et qu'est-ce que vous avez fait tout au long de votre vie jusqu'à présent ?
2: Donc, j'ai un parcours un peu atypique parce que j'ai un BTS bâtiment. J'ai travaillé 3 ans dans le domaine. Ensuite, mon premier fils est arrivé et avec les horaires, ça ne correspondait pas à ma vie de femme et ma vie de famille. Donc, je me suis dit, qu'est-ce que je vais faire ? Et voilà, je me suis retrouvée à la mission locale en intérim et j'en suis plus partie. Donc, c'était en septembre 2010. J'ai monté un peu tous les échelons, chargée d'accueil, conseillère, conseillère référente parrainage. Ensuite, j'ai basculé chez France Service et voilà, j'ai arrêté mon activité en juin de l'an dernier pour me consacrer au TDAH.
1: 15 ans quand même hein, de carrière entre la mission locale et France Service. Est-ce qu'on retrouve un peu un lien entre ce que vous faisiez avant et ce que vous faites maintenant ?
2: Carrément, parce que je fais de l'accompagnement de maman aujourd'hui et pendant 15 ans, j'ai fait de l'accompagnement de jeunes adultes, des adolescents à partir de 16 ans, qui arrivaient bien souvent, il y avait une phobie scolaire, il y avait des choses comme ça, et on n'arrivait pas à expliquer le pourquoi il y avait cette phobie scolaire alors que finalement le jeune n'avait pas été diagnostiqué. Donc avec soit des 10, soit un TDAH, soit d'autres troubles du neurodéveloppement.
1: Oui, c'était ma prochaine question. Est-ce que finalement, avec du recul, maintenant que vous avez aussi plus d'expérience et plus de recul sur tout ça, est-ce qu'il y a eu des jeunes que vous avez reçus qui avaient forcément un trouble et qui n'a pas été diagnostiqué ?
2: Oui, je me rends compte aussi qu'ils ont peut-être été pas mal accompagnés, mais du coup, je n'avais pas la connaissance que j'ai aujourd'hui sur le trouble. Et je pense que c'est ce qui manque peut-être aux conseillers en insertion, que ce soit à France Travail ou en mission locale ou à Cap Emploi, il faut vraiment connaître ces troubles pour pouvoir accompagner les jeunes ou les adultes.
1: Oui, comment on aurait pu les accompagner justement maintenant que vous avez une meilleure connaissance ? Est-ce que c'est les diriger vers des formations, des métiers plus adaptés à leurs troubles ? C'est sensibiliser peut-être aussi les employeurs ?
2: Oui. Sensibiliser, je trouve que c'est quelque chose de très important. Le gouvernement a sorti un guide justement pour à destination des RH pour pouvoir mieux accompagner les personnes qui ont un TND dans l'entreprise parce que finalement, c'est des personnes qui sont mal comprises et qui ont des capacités un peu hors normes quand elles sont bien accompagnées. Elles peuvent avoir des idées que d'autres n'ont pas, enfin des choses un petit peu atypiques. C'est des talents cachés.
1: Oui, parce qu'un petit peu comme les autistes, c'est plus ma référence hein, parce que je connais très très mal le TDAH. Je me suis aperçu que pour les personnes atteintes de ce trouble, ils étaient très intelligents et très forts dans certains domaines, notamment pour retenir énormément d'informations. Est-ce qu'on peut retrouver ça un peu dans le TDAH ? Donc forcément, ils peuvent avoir aussi quelque chose à apporter à la société grâce à leur talent.
2: Bah, tout à fait. C'est des personnes qui sont bien accompagnées. Si on arrive à déceler et à trouver le talent, c'est des personnes qui sont brillantes.
1: Pour revenir un petit peu à votre travail d'avant, puisqu'on part d'une base du bâtiment, après on part en France Service, maintenant consultante, qu'est-ce qui vous avait peut-être attiré ou qu'est-ce qui vous a donné envie de prendre un métier qui vous tourne vers les autres, c'est-à-dire changer du bâtiment à déjà France Service ?
2: Pouvoir accompagner des personnes, pouvoir les accompagner un petit bout de chemin dans leur vie, de pouvoir rendre service.
1: On est toujours sur cette même continuité, mais dans un domaine différent. Voilà, on vient de passer un peu de temps dans cette première partie pour parler de vous, de aussi votre changement de carrière. On va maintenant s'intéresser à Charlie, votre enfant. Mais pour ça, restez bien connectés sur Radio Cristal et on se retrouve d'ici quelques instants.

0: suite de votre magazine consacré à la santé et au TDAH. Donc Émilie, on a parlé de vous dans la première partie du magazine. Maintenant, on va s'intéresser à votre enfant qui s'appelle Charlie, lui donc qui est atteint de troubles. Charlie, à quel âge il est né quand ?
1: Il est né en mars 2017, donc là il vient d'avoir 9 ans. Son diagnostic TDAH, c'est à ses 6 ans, donc il y a 3 ans. Mais dès qu'il est rentré en classe, en maternelle, en fait, il y a eu des difficultés, notamment avec ses camarades, où il les tapait, où il n'arrivait pas à rester en place, où il ne voulait pas se mettre au travail.
0: Alors on va en parler juste après. C'est très intéressant, puisqu'il y a aussi des histoires autour de ça, à l'école notamment. Mais j'aimerais que vous puissiez tout d'abord décrire Charlie dans sa personnalité, dans son fonctionnement, de comment il est au quotidien.
1: Il est drôle. Surtout ça qu'il faut retenir, c'est quelqu'un de drôle. Après, quand vous allez lui faire des blagues, il ne va pas comprendre le second degré. Donc ça peut être compliqué pour lui, parce qu'il se sent jugé, alors que pas du tout, vous êtes dans une blague. J'essaye d'être avec lui dans la blague, et lui, il ne la comprend pas. Après, c'est un garçon qui est plein de vie, qui peut rester attentif s'il a quelque chose qui lui plaît, notamment les Legos. C'est quelqu'un qui adore aller dehors, qui est très curieux. Quand on va visiter des musées, c'est quelqu'un de passionné. Vous pouvez le laisser 3 heures dans un musée, il ne vous embêtera pas, quoi. Enfin, il va être tellement, il va tellement prendre de la culture générale que pour lui, c'est un bonheur.
0: On peut peut-être aller plus loin. Quelles sont ses qualités, ses passions ?
1: Alors, il va à l'école de natation. C'est quelque chose qui lui plaît. C'est quelque chose où il a un cadre. C'est des enfants qui cherchent sans arrêt le cadre. Donc, du coup, d'être cadré pendant 1 heure à la piscine, à l'école de natation, à devoir écouter quelqu'un d'autre que ses parents, c'est quelque chose dans lequel il s'éclate. Ses qualités, je vous dis, il est drôle. Il a une grande culture générale. Il est toujours très curieux de tout ce qui se passe. Parce que le quotidien, il n'est pas toujours facile. Il a des frères et sœurs et parfois, il va aller chercher le conflit. Je dirais que c'est un peu ça, le défaut.
0: J'allais aussi vous demander, évidemment, les défauts, entre guillemets, on en a tous, de toute façon. Quelles sont les sources peut-être un peu plus problématiques aussi ?
1: Il aime bien être dans l'opposition, surtout avec moi. Parce que du coup, faut aussi savoir que les enfants qui ont un trouble de l'attention, ils ont un parent avec lequel ils aiment bien être en opposition. Là, pour le coup, c'est moi.
0: Vous voulez dire qu'avec votre mari, ça se passe entre guillemets mieux sur cet aspect-là ?
1: Oui, il est beaucoup plus souple. Les deux ensemble, ça va bien.
0: On va se réintéresser à l'école, à plusieurs aspects. Comme vous dites, ça fait seulement 3 ans maintenant qu'il est diagnostiqué. Comment ça s'est passé à l'école avec ses camarades, puisqu'on a commencé à en parler ? Mais vous avez aussi quelque chose à dire par rapport à sa maîtresse ?
1: Oui, bon, il a intégré l'école maternelle. Je vais le dire, je me cachais parce que du coup, je n'osais plus trop aller le chercher. Parce que la maîtresse avait toujours quelque chose à me dire sur Charlie, alors qu'à la maison, je n'avais pas de difficultés à la maison. Mais effectivement, dès qu'il a commencé à être à l'école, à la garderie, c'était compliqué pour lui d'avoir des copains parce qu'il allait les chamailler, parce qu'il avait décidé qu'il n'avait pas envie d'aller à l'école. Donc du coup, tout était une contrainte pour lui. Il allait souvent sur la chaise des punis. Donc c'est vrai que c'était compliqué pour lui. Et puis après, je me disais, mais c'est pas normal, parce qu'il y avait eu Lucas avant, et Lucas à l'école, ça s'était bien passé. Donc je ne comprenais pas pourquoi avec lui, c'était différent. Donc on a mis en place plein de choses, j'ai mis en place la médiation animale et ça lui avait fait du bien.
0: Pour revenir à cette maîtresse, vous l'évitiez, vous vouliez vous cacher quand vous la voyez. Qu'est-ce qu'elle vous reprochait ? Qu'est-ce qu'elle disait concrètement ?
1: C'était toujours la même chose, que Charlie n'avait pas le bon comportement, qu'il avait tapé des camarades. Effectivement, j'avais ce sentiment de jugement et du coup je me disais que j'étais une mauvaise maman. Et ça c'était difficile pour moi, le regard des autres, parce que finalement... Même si la maîtresse, elle vous prend un peu à part, mais en fait, il y a les autres parents, et les autres parents, ils voient que vous êtes pris à part, et du coup, moi, je culpabilisais beaucoup.
0: Oui, on se dit, attendez, qu'est-ce que j'ai fait de mal, j'imagine, en tant que mère, même si pour moi, c'est plus difficile à imaginer, mais ça doit être compliqué. Et puis, comme vous dites, avec Lucas, ça s'est très bien passé, et on comprend pas. J'imagine qu'on est un peu dans un désarroi, finalement, sans savoir quoi trop faire à ce moment-là.
1: Je savais pas quoi faire du tout. Je me suis dit, bon, il va s'adapter, il a peut-être besoin un petit peu plus de temps que Lucas ou que les autres enfants, mais non, en fait, ça, chaque année, c'était la même chose.
0: On a parlé ensemble de Charlie, votre fils atteint de troubles. On a aussi évoqué quelques anecdotes, notamment avec sa maîtresse, des moments toujours un petit peu compliqués à gérer au quotidien. On reste bien branché sur la bande FM de Radio Cristal pour continuer de parler de votre vécu, votre témoignage également.

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1: Troisième et dernière partie de votre magazine consacré au développement local et à la santé, en compagnie d'Émilie Châtelain, conseillère en parentalité. On a évoqué ensemble un peu votre parcours, comment vous avez découvert que votre fils était atteint de troubles TDAH. Vous l'avez appris il y a 3 ans. Comment vous vous êtes dit ça peut être un TDAH? Comment est venue cette réflexion?
2: C'est moi, du coup, qui ai beaucoup cherché, qui ai beaucoup lu. Des professionnels m'ont aussi reproché d'avoir trop cherché. Moi, je sentais qu'il y avait quelque chose de différent parce que je me suis dit, c'est pas possible, pas tous les jours, pas les 3 années de maternelle où il peut ne pas être bien, parce que finalement, il n'était pas bien. Mais expliquer et comprendre, finalement, c'est ce que je dis aussi aux mamans que j'accompagne, c'est les parents qui connaissent le mieux leurs enfants, finalement. Il faut les écouter, il faut ne pas les juger. Il faut accepter aussi que la parentalité soit différente. Donc il fallait aussi que j'accepte que ma parentalité soit différente de celle de Lucas. Ça a été un peu dur pour moi, parce que du coup, il fallait faire un peu le deuil de l'enfant idéal. Et ça, c'est difficile, parce que du coup, vous l'avez idéalisé, et vous vous dites, bah voilà, il va être comme ça, ça va bien se passer, et puis en fait, pas du tout.
1: C'est en lisant des livres, c'est en faisant des recherches que vous vous êtes aperçu que ça pouvait peut-être être un TDAH?
2: Alors, j'en suis pas arrivée au TDAH tout de suite. Il a été aussi accompagné, quand ils sont en maternelle, en moyenne section, ils voyaient une infirmière scolaire. Et l'année d'après, c'est optionnel de revoir le médecin ou l'infirmière. Et en grande section, il a revu le médecin. Et du coup, les jumeaux sont arrivés très vite derrière Charlie, donc il y avait 1 mois d'écart. Et du coup, quand j'ai rencontré l'infirmière scolaire pour les jumeaux, elle m'a dit, vous savez, maintenant, on a un médecin à la PMI, ce serait bien que Charlie le rencontre. Puis elle avait bien retenu Charlie, enfin, pas du tout dans le jugement, mais plutôt dans la bienveillance. Donc ça, ça m'a fait du bien. Et c'est mon mari qui avait accompagné Charlie à ce rendez-vous-là. Et elle nous avait envoyé, elle a fait une prescription pour la PCO-TND de Remiremont. C'est une plateforme de coordination des troubles du neurodéveloppement. Donc c'est un organisme, une association, je crois, qui permet de diagnostiquer votre enfant sur des troubles du neurodéveloppement. Et du coup, on a rempli ce dossier-là et on était allé voir le médecin traitant. Le médecin traitant n'était pas spécialement au fait des TND, donc du coup, ça a été un peu compliqué à remplir sa partie médicale parce que pour lui, Charlie, il allait bien, quoi. Quand vous n'êtes pas au fait des troubles, c'est compliqué de pouvoir les expliquer.
1: Ça reste un généraliste, finalement. Donc ça, on peut aller à Remiremont pour faire une détection?
2: Oui, c'est ça. Alors, c'est sur dossier. Il y a tout un dossier médical à remplir.
1: C'est un centre dédié spécialement.
2: C'est un centre dédié spécialement et des plateformes de coordination des troubles du neurodéveloppement. Il y en a partout en France. À un moment donné, c'était des plateformes de 0-6 ans et il y a certaines régions où il y a du 7-12 ans. Donc, du coup, ça permet de pousser le diagnostic un peu plus loin.
1: Pour les parents qui se poseraient la question, peut-être que mon enfant a des troubles, quels sont peut-être les premiers signes, entre guillemets, à vérifier? Et puis, comment on peut prendre contact avec l'organisme pour le faire?
2: Chaque enfant est différent. C'est le parent qui connaît le mieux. Donc, s'il voit qu'il y a quelque chose qui peut clocher, bah, c'est d'en parler déjà avec l'infirmière scolaire quand il la rencontre. Ne pas hésiter aussi à aller voir les médecins de PMI qui, eux, sont bien au fait des troubles du neurodéveloppement. Si c'est un généraliste, il peut aussi se rendre compte aussi que l'enfant peut être un peu différent. Et puis le parent, il faut surtout qu'il ne lâche pas parce que c'est lui qui connaît le mieux son enfant. Et après, cette plateforme, tout se fait via le formulaire. Il faut prendre contact et les délais sont plutôt longs.
1: Tout se fait en ligne?
2: Là, pour le coup, on avait fait papier.
1: Comment est fait le test? Est-ce qu'il y a des questionnaires? Est-ce qu'il y a des choses avec des objets physiques?
2: Là, du coup, pour le TDAH, on était allé passer une journée à l'hôpital de Remiremont. On avait rencontré un pédiatre, une psychologue, une éducatrice aussi. Et nous, en amont, mon mari, moi, les personnes un peu proches, donc il y avait l'école, la garderie, on avait un questionnaire à remplir sur comment on voyait notre enfant. Et après, ils ont fait une analyse de ça. Il a vu aussi un examen cérébral pour vérifier. Il a vu la psychologue qui lui a posé plein de questions. Enfin voilà, l'éducatrice qui nous a donné des petits tips pour le quotidien, pour apaiser. Et en fait, on n'a pas eu le diagnostic tout de suite. Parce que du coup, il faut un petit peu de temps pour poser des mots aussi sur le TDAH. Il y avait une suspicion de TDAH. Il était diagnostiqué officiellement il y a quelques mois parce que du coup, le comportement avait changé. Ça s'était empiré en fait. Il n'était plus lui-même. Les pensées prenaient trop le dessus sur son quotidien. En fait, il avait le cerveau tout le temps en ébullition et il est sous médication depuis le mois de décembre.
1: Qu'est-ce que ça change d'un point de vue peut-être légal, juridique, une fois qu'on est reconnu officiellement? Est-ce que ce soit au niveau de la sécurité sociale, que ce soit au niveau du quotidien, qu'est-ce que ça change pour les parents?
2: Pas grand-chose. il faut faire un dossier MDPH. Donc nous, on a fait un dossier MDPH l'année dernière. C'est compliqué parce que c'est des troubles du neurodéveloppement, donc ça se voit pas. C'est difficile. Donc du coup, la MDPH l'année dernière, ils nous ont tout recalé, alors que Charlie, il a besoin d'une aide à l'école, par exemple. C'était recalé, donc là, on va refaire la demande complète.
1: On veut dire que le symptôme, le trouble est reconnu, mais que ça change pas grand-chose finalement encore derrière. On a besoin encore d'évolution sur le sujet.
2: Bah, on a besoin d'en parler et il faut en parler. Il faut libérer la parole sur tous ces troubles du neurodéveloppement.
1: Reparlons justement du TDAH. Pour une personne qui ne connaît pas du tout le sujet, comment vous pourriez décrire ces troubles, peut-être en quelques mots, de manière plus simplifiée, on va dire?
2: Je vais dire comment les gens voient le TDAH. Les gens, ils vont dire, ah, bah, cet enfant, il est agité, il est mal élevé, les parents sont trop permissifs. Alors que pas du tout, parce que le cerveau d'un enfant TDAH, en fait, il est en ébullition tout le temps. Tout le temps. C'est des pensées qui passent. Et parfois, pour que les pensées puissent un peu s'arrêter, l'enfant a besoin de s'agiter, il a besoin de bouger. C'est pas un enfant qui est mal élevé, c'est un enfant qui a besoin de bouger et qui a besoin aussi de pouvoir exprimer ce qu'il a dans sa tête, parce que c'est des pensées qui passent tout le temps. Et ça peut aussi empêcher un enfant de s'endormir. Il peut y avoir des troubles du sommeil avec.
1: Émilie Châtelain, je rappelle que vous êtes conseillère en parentalité. Vous avez un enfant atteint de troubles TDAH. Avec vous, on parle justement de cette problématique. Et on se retrouvera la semaine prochaine pour continuer d'en parler ensemble. En attendant, vous qui nous écoutez de l'autre côté de la bande FM, vous pouvez retrouver dès aujourd'hui un podcast, cette émission, sur notre site internet radiocristal.org, dans la section podcast, puis la rubrique l'invité. Je vous dis à tout bientôt pour découvrir une nouvelle personne, un nouvel endroit ou une nouvelle histoire.

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1: C'est dans la compagnie de Beethoven que nous allons vivre cette émission mi bémol aujourd'hui. Nous sommes dans les années 1810, dans le milieu précisément des années 1810. C'est une période assez difficile, critique dans la vie de Beethoven. Son oreille, son ouïe donc commence à se détériorer et de façon rapide, vraiment considérable. C'est une période où, on le sait parce qu'on a retrouvé aussi ces carnets de conversation qu'utilisait Beethoven, qui donnaient l'occasion à ses interlocuteurs de pouvoir écrire et de s'exprimer, d'être compris par le compositeur. Vers la fin de cette période des années 1810, assez peu créatrice, en tout cas en comparaison avec d'autres, parce qu'il compose quand même, évidemment, il ne peut pas faire autrement.